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3: Au début de l'année 2012, le label HVE, dit de haute valeur environnementale, était officiellement créé sous l'égide du ministère de l'Agriculture. Conçu pour préserver l'écosystème naturel des exploitations agricoles et réduire au maximum la pression sur l'environnement, ce label HVE, pour aussi vertueux qu'il puisse paraître, n'est pourtant pas exempt de critiques. Parmi elles, celle de l'Office français de la biodiversité qui relevait fin 2020 que cette certification ne présente, dans la grande majorité des cas, aucun bénéfice environnemental. Au cours de cette même année 2020, la Cour des comptes a déploré de son côté que les différents plans consécutifs au Grenelle de l'environnement de 2007 demeurent pour l'instant très en deçà des objectifs fixés alors, notamment celui de réduire de moitié l'usage des pesticides en France à l'horizon 2018. Non seulement cet objectif n'a pas été tenu, mais l'utilisation de pesticides en France aurait même, selon la Cour des comptes, augmenté de 12% entre 2009 et 2018. 2018, c'est justement l'année où Valérie Murat et son association Alerte aux Toxiques, basée à Bordeaux, ont décidé d'envoyer 22 bouteilles de vin certifiées HVE au laboratoire Dubernay pour détecter d'éventuelles traces de pesticides dans la composition de ces vins pourtant estampillés haute valeur environnementale. La publication des résultats de ces analyses a valu à Valérie Murat et à son association une condamnation à 125 000 euros de dommages et intérêts pour dénigrement collectif suite à une action en justice portée notamment par le comité interprofessionnel des vins de Bordeaux et près d'une vingtaine d'autres plaignants. Valérie Murat, ou quand la dénonciation des pesticides ulcère le vignoble bordelais, c'est le titre de ce nouveau numéro d'Interférence.
4: Je suis la fille d'un vigneron qui est décédé en 2012 d'un cancer bronchopulmonaire et qui a été reconnu en lien avec une exposition à l'arsenic du sodium de 1958 à 2000. J'ai engagé pour mon père qui n'en a pas eu le temps deux procédures judiciaires pour qu'il soit reconnu victime de l'industrie chimique et la première plainte au pénal en France pour homicide involontaire d'un vigneron qui tentait de mettre en lumière les responsabilités pénales de la firme Bayer et des services de l'État qui ont homologué pendant plus de 40 ans des produits à base d'arsenic du sodium qu'a utilisé mon père sans jamais être informé des dangers pour sa santé. Toute ma militance en fait vient de là, de ce qui lui est arrivé et de ce qui a détruit notre famille. Et quand mon père est décédé, je lui ai promis d'engager des procédures pour lui qu'il n'a pas eu le temps d'engager parce qu'il tenait à alerter ses confrères, ses consoeurs, ses voisins, ses amis sur la dangerosité de ces produits dont on ne parlait pas. Il y a 10 ans, on n'en parlait pas comme aujourd'hui. Et j'ai engagé donc ces deux procédures. Et puis, dans les recherches que j'ai commencé à faire en 2013, j'ai commencé à rencontrer des chercheurs, à m'intéresser à certains travaux. Et j'ai très rapidement fait la connaissance de Maryse Bimeran, qui est devenue ma camarade de lutte, et qui, elle, avait entamé des procédures judiciaires pour son frère. Nous avions le même avocat, maître François Laforgue, à Paris. Et Marie-Lise et moi, nous avons commencé à mener des actions ensemble, ici, très spontanément, très naturellement, ça s'est fait. Et on a commencé à faire ce que nous appelons des actions coup de poing. Parce qu'ici, nous sommes au royaume de l'Omerta. Le Bordelais, c'est une région dans laquelle on ne peut pas parler librement des pratiques de la bourgeoisie viticole. Elle n'y tient pas et elle fait tout pour que, au contraire, ce soit tu et que l'on ne sache pas ce qu'il y a dans une bouteille de vin et comment le vin est fabriqué et toutes les conséquences que cela comporte à la fois pour les professionnels et pour les riverains. Donc on a commencé à faire des soirées d'information, on a commencé à, par exemple, on a fait une marche blanche en 2016, qui est un acte quand même très très fondateur de la mobilisation que nous avons réussi à mettre en place ici, avec d'autres collectifs, ONG, syndicats, et aussi nous avions par exemple recouvert un rond-point en allant vers le nord du Médoc, où nous avions installé 70 croix blanches symbolisant les victimes des pesticides dans les ouvriers et les ouvrières agricoles, pour tracter aussi. Donc toujours des choses très très visibles, parce que ici, les institutions de la viticulture font tout pour que, dès que quelque chose émerge, ce soit tu, on remette le couvercle de l'omerta sur la marmite qui est déjà en train de bouillir depuis longtemps. Alors c'est vrai qu'ici, depuis 10 ans avec Marie-Lys, on peut se vanter toutes les deux d'avoir mobilisé du monde. Ça, on ne peut pas nous l'enlever. Et on a vraiment fait émerger cette question des pesticides. Aussi, beaucoup grâce aux médias. Parce qu'il fallait aussi que cette question elle puisse dépasser les frontières du département et dépasser les frontières du pays. On n'est pas le seul pays en Europe ou dans le monde à utiliser des pesticides de synthèse en agriculture. Et on peut vraiment aujourd'hui, on en parlait encore avec Marie-Lys il n'y a pas longtemps, se vanter d'avoir vraiment mobilisé et fait émerger cette question. Et en 2018, nous avons pris la décision de nous mettre à faire des analyses en résidus de pesticides dans les vins. Pourquoi ? Parce que, à force d'action coup de poing, les institutions de la viticulture à ce moment-là, voyant que nous avions vraiment mobilisé du monde derrière nous, société civile, ONG, collectifs, syndicats, presse, quelques politiques locaux aussi, se disaient comment faire pour calmer le jeu. Et donc il y a eu en 2016 une grande année où il y avait beaucoup beaucoup d'annonces et les institutions laissaient croire à la société civile qu'on travaillait main dans la main. Et ça nous énervait bien entendu beaucoup. Donc on a pris la décision pour créer un levier de force en plus, supplémentaire et nouveau, de faire des analyses. Donc en 2018, on décide de faire analyser, bien sûr on ne choisit pas les bouteilles au hasard, de faire analyser le vin de M. Farge, qui est le président du CIVB, le comité interprofessionnel des vins de Bordeaux. Et là, première bouteille, rien d'étonnant, on retrouve 16 résidus différents de pesticides de synthèse, dont 4 CMR. Et c'était ce monsieur qui, en 2016, avait dit, à grand renfort de conférences de presse, main dans la main avec la préfecture, lors d'une grande conférence qui durait 3 jours, le Bordelais sortira des pesticides. Et on s'est rendu compte avec cette analyse que ce monsieur qui faisait cette promesse, lui-même, n'était pas du tout au clair avec ça. On a ensuite fait analyser plusieurs vins du Médoc, mais chaque fois qu'on faisait les analyses, parce que ça coûte très cher, on ne dépassait pas en général 7-8 bouteilles. Parce qu'il fallait trouver au moins 250 euros par bouteille pour payer le laboratoire agréé qui les faisait. Puis les bouteilles en elles-mêmes, quand c'est des crus classés, il faut rajouter des dizaines et des centaines d'euros de plus. Et puis les expéditions aussi, parce que le laboratoire n'est pas sur Bordeaux, il est dans le département 11. On avait à chaque fois, on en avait vraiment pour notre argent, parce qu'il n'y a pas eu une seule fois où le laboratoire n'a détecté aucun résidu de pesticide. Alors pour expliquer un petit peu, parce que c'est un petit peu technique, Dans les analyses de résidus de pesticides, quand on en retrouve, le laboratoire les détecte, c'est détecté à partir d'un certain seuil. Donc selon le laboratoire, on peut détecter avec des seuils très bas ou des seuils un petit peu plus hauts. Donc ça, c'est déjà une chose à savoir. Selon les laboratoires, ce n'est pas forcément les mêmes. Et ensuite, on peut aussi, par exemple, il peut y avoir une présence d'une substance active dans une bouteille qui n'est pas détectée par le laboratoire parce que le seuil est trop bas. Pourquoi ? Pour plusieurs raisons. D'abord, quand le vin est en fermentation, la fermentation alcoolique, cela précipite les résidus qui sont dans le raisin de cuve, c'est-à-dire la vendange qui commence à être vinifiée dans le chai. Donc déjà, ça réduit. Après, il peut y avoir aussi des utilisations de décontaminants à pesticides qui permettent en fait de réduire les traces, voire de les effacer. Donc ça veut dire que si certaines substances actives ne sont pas détectées par le laboratoire, ça ne veut pas dire qu'elles n'ont pas été utilisées. Elles ont peut-être été utilisées, on n'en a pas la garantie, mais elles ont peut-être été utilisées, mais elles ont été soit réduites, soit effacées par les différentes fermentations et aussi peut-être l'utilisation de ces décontaminants à pesticides comme la zéolite, le charbon actif et le plus performant, le Flopur. Et je voudrais faire juste une petite focus sur le Flopur. Il est tellement efficace et surtout sur les pesticides cancérogènes, mutagènes, reprotoxiques, perturbateurs endocriniens et SDHI qui sont les plus dangereux sur le marché, mais il est tellement efficace sur cela que dans des webinaires qui sont à destination des professionnels de la viticulture, on conseille aux professionnels d'utiliser des pesticides CMR pour pouvoir les effacer ensuite ou réduire leur présence dans les bouteilles quand il y a des analyses grâce au Flopur. Et c'est pour ça que nous avions beaucoup mis en garde il y a 2 ans et que nous étions en train de nous dire qu'il deviendrait peut-être obsolète de faire prochainement des analyses de nouveau, parce que si le Flopur effaçait toutes les traces des résidus présents dans les bouteilles de vin, on ne pourrait plus les détecter et du coup ça permettrait à des professionnels de dire zéro résidu de pesticide, ce qui est très grave parce que cela invisibiliserait complètement la pratique professionnelle, à savoir l'utilisation de pesticides de synthèse pour produire le vin d'avril à septembre, et ça invisibiliserait aussi, et c'est le plus dangereux, l'exposition en premier lieu des ouvriers, des ouvrières agricoles et des populations riveraines. Donc les gens qui vivent, qui travaillent, qui sont là de manière fortuite près des rangs de vigne, ou bien les gens qui fréquentent les établissements publics, culturels, sportifs, les ESAT, les EHPAD, etc. Et le problème est que ici en Gironde, dans le plus grand département de France, plus de 60 000 hectares...
2: Viticole.
4: Viticole, oui. Absolument, le plus grand département viticole, vous faites bien de le préciser. Le paysage géographique est très très imbriqué dans les vignes. Ici, il y a des maisons, des établissements sportifs, culturels, des écoles, qui sont très près des vignes. Parfois, les cours de récréation sont à 3 mètres, 5 mètres des premiers rangs de vignes. Et il y a quand même 132 écoles enclavées dans le Bordelais. C'est pas rien. Et ce que nous dénonçons, et ce que moi je dénonce depuis 10 ans, c'est l'utilisation de pesticides de synthèse parmi les plus dangereux pour produire des vins et qui exposent en premier lieu les ouvriers et les ouvrières agricoles et en second lieu les populations riveraines. Jusqu'ici, dans le centre-ville de Bordeaux, on retrouve la présence de substances actives qui sont utilisées parfois à plus de 60 km d'ici dans des analyses d'air qui sont réalisées par ATMO, qui est une organisation qui fait des prélèvements et d'analyses de l'air. Et chaque année, les résultats d'analyse d'air de ATMO montrent la présence de pesticides qui sont utilisés parfois très loin d'ici, et à des seuils qui ne sont pas si éloignés de ceux que l'on retrouve sur les sites de prélèvement, par exemple au nord du Médoc, à Saint-Estèphe. Déjà, on retrouve les mêmes molécules là-bas et ici. Et ensuite, les seuils sont aussi pas si éloignés que ça. Et ça, c'est la preuve que tous les ans, pour produire des vins, en fait, tout le monde baigne dans des vapeurs de produits toxiques.
5: Justement, sur cette exposition, mm-hmm. à la fois des ouvriers agricoles et puis des populations qui vivent autour des exploitations, mais même un petit peu plus loin, vous, votre père était viticulteur, mm-hmm. et à quel moment cette question des pesticides, avant même qu'il en soit malade, à quel moment cette question des pesticides finalement interpelle peut-être votre esprit, le sien, à partir de quand vous vous posez des questions là-dessus?
4: Quand mon père tombe malade, parce que toute sa carrière, mon père a été, d'abord il a fait un bac viticulture, il aurait eu 80 ans à la fin de l'année, hein. Donc il faut aussi un peu replacer dans le contexte, il a fait un bac viticulture, c'est comme ça qu'il a appris à travailler, toute sa carrière, tous les conseillers techniques, tout dans les chambres d'agriculture, dans les caves coopératives, parce que mes parents étaient coopérateurs avant d'être à leur compte. Tout le monde, tous les professionnels de ce secteur ont toujours conseillé à mon père d'utiliser des pesticides de synthèse pour protéger ses récoltes et en se protégeant lui, et il risquait rien. Et pendant toute sa carrière, pendant 42 ans, on lui a répété ça. Et lui, il y a cru et il a adhéré à ça. C'est comme ça qu'il a appris à travailler et il se protégeait correctement. Et pour lui, il ne prenait pas de risques. Donc le jour où il est diagnostiqué, mais surtout le jour où, 4 mois après son diagnostic, le service du professeur Brochard, le professeur Brochard, service de pathologie professionnelle à Bordeaux, lui annonce que, suite aux examens menés et à l'étude de son calendrier professionnel, il y a un lien entre exposition à l'arsenic du sodium de 58 à 2000 et que sa pathologie vient de là et qu'elle est inscrite dans un tableau de la MSA et qu'avec ses documents, il va pouvoir aller faire valoir ses droits. Et là, le toit de la maison lui tombe sur la tête. Parce que là, il se rend compte que même en se protégeant, en respectant toutes les règles d'usage pendant toute sa carrière, il a été exposé à un produit dont on ne l'a jamais alerté sur les dangers pour sa santé. Parce que si on l'avait alerté, mais bien entendu qu'il ne l'aurait pas utilisé. Bien entendu. Et d'ailleurs, tous les autres professionnels de la viticulture n'auraient pas non plus utilisé ce produit si on leur avait dit qu'ils pouvaient attraper un cancer, une tumeur de 15 cm d'épaisseur sur 10 de long. Forcément. Mais le problème, c'est que justement, ils n'ont jamais été alertés et que tout ce qui a été formaté dans leur tête, c'est que les pesticides, c'est une assurance récolte, que c'est comme ça qu'on travaille et que si on se protège, il n'y a pas de problème. Et ça, c'est une foutaise. Et là, ce qui a été très difficile pour mon père et qui lui a pris quand même un peu de temps, c'est de digérer la pilule de ça et de l'encaisser, parce que c'est extrêmement injuste. En respectant la règle, en travaillant correctement, il a été trompé, il a été dupé. Donc ça, ça a été quelque chose de très difficile à vivre pour lui. Et puis d'autant plus qu'on lui avait annoncé qu'il avait une pathologie lourde, irréversible, et qu'il n'avait aucune chance de s'en sortir. Il était métastasé dès le départ. Donc les seules choses qu'on pouvait faire, c'était faire en sorte qu'il ne souffre pas trop, mais arrivé à un moment, il avait quand même des douleurs résistantes à la morphine. Et après la morphine, il n'y a plus rien. Voilà. Et il faut le dire ça aussi, parce que les cancers de la viticulture, c'est ça. Ce sont des pathologies hyper lourdes, hyper agressives, hyper bizarres aussi, et on n'en réchappe pas. Et c'est ça qui détruit les familles, d'autant plus que pendant toute sa carrière, on a respecté la règle et qu'on a respecté les conditions d'utilisation et les précautions d'usage. Donc ça a été très difficile à vivre pour lui, et quand il s'en est rendu compte, et qu'on avait commencé ses recherches aussi, nous, de notre côté, il s'est dit, mais c'est pas possible, ce truc de l'usage contrôlé, là, ça va être un carnage avec les jeunes qui s'installent et qui bossent encore avec de la chimie de synthèse. Je peux pas me taire. Donc, lui, il a commencé à souhaiter rencontrer un avocat. Donc, François Laforgue, déjà, nous a beaucoup aidés quand il était question de faire les démarches de reconnaissance de maladie professionnelle, car même si la maladie de mon père était inscrite dans le tableau de la MSA de 1955, donc ça c'est pareil aussi, il faut en parler, jamais une campagne de prévention, jamais une alerte sur l'arsenic du sodium, bien que la MSA, la Sécurité sociale des paysans, inscrive et crée un tableau en 1955, c'est-à-dire avant que mon père s'installe à son compte, il crée un tableau qui établit des liens entre exposition à l'arsenic du sodium et plusieurs pathologies. Qu'est-ce que ça veut dire? Ça veut dire que la MSA sait qu'il y a un problème à cette substance. Et malgré ça, la MSA n'alerte jamais les bénéficiaires, les assurés dont elle est censée protéger la santé et assurer les soins. Parce que le problème, c'est que malgré cette inscription, mon père, il a dû aussi se bagarrer contre cet organisme. Il était à la retraite, donc spontanément, il a demandé à être expertisé par un médecin de la MSA. Ça a pris un temps incroyable, mais il fallait aussi qu'il se batte contre la pathologie. Et tout le monde n'est pas comme mon père. Mon père était très bagarreur, très tenace. Lui, il avait ce caractère-là, mais tout le monde n'est pas fait comme ça. Et il y a des gens qui jettent l'éponge. Dès qu'ils apprennent qu'ils sont malades, ils ne font pas les démarches de reconnaissance de maladie professionnelle parce que c'est trop pour eux. Et on ne peut pas leur en vouloir. On ne peut pas leur en vouloir. Et donc, il y a une sorte de double peine comme ça et qui fait qu'il y a une sous-représentation aussi des pathologies professionnelles au sein de la MSA. Parce que moi, je comprends les gens qui sont atteints d'un cancer ou d'un lymphome ou d'un Parkinson et qui préfèrent concentrer leur énergie pour se bagarrer contre la maladie, qui doit déjà mobiliser beaucoup de ressources. Et quand on s'est rendu compte à quel point c'était difficile et qu'il y avait en plus ça, au bout d'un moment, mon père m'a dit mais il faut absolument voir si on ne peut pas engager une procédure judiciaire pour prévenir les autres. Voilà, parce que lui, contrairement à la majorité des paysans qui sont quand même beaucoup des taiseux et des taiseuses, hein, on ne parle pas de ses problèmes de travail, on ne parle pas de ses problèmes d'argent, on ne parle pas de ses problèmes de santé, une espèce d'orgueil comme ça mal placé. Bon, mon père, c'est quelqu'un qui parlait beaucoup. Il parlait beaucoup de sa maladie, parce que, c'est un cancer, ouais, il faut dire les choses, quoi, voilà. Hein. Et puis parler, des fois, ça fait beaucoup avancer les choses. Et moi aussi, j'en suis convaincue. Et lui, il parlait beaucoup de tout ça. Et parce qu'il voulait alerter tout le monde autour de lui, parce qu'il savait que ça allait être vraiment un carnage. Et donc, il décide de entamer des procédures judiciaires, mais malheureusement, il n'a pas eu le temps. Son état de santé s'est dégradé très brutalement en août 2012. Et il a été rapatrié, il a été interné en catastrophe, et puis rapatrié à la maison pour vivre ses derniers jours et mourir chez lui en décembre 2012.

0: Et de quand date la création de Alerte aux Toxiques ?
1: Alerte aux Toxiques a été créée en 2016. Et en fait, donc c'était l'année où nous avons fait le plus d'actions avec Marie-Lys. Et c'était l'année, peut-être que vous vous en rappelez, du cache investigation de Élise Lucet, qui est venue dans le Médoc faire elle aussi des analyses. Nous avons fait la marche blanche avec Marie-Lys 13 jours après le cache investigation d'Élise Lucet. On avait été en relation avec les journalistes, on savait que ça allait être un électrochoc. Et Marie-Lys et moi, on se disait depuis des années, un jour on fera marcher les gens à Bordeaux contre les pesticides dans les rues de Bordeaux. Parce que ça, ça n'est jamais arrivé, et ça, faut que ça arrive. Dans cette ville-là, qui se rêve la capitale de l'onotourisme, de luxe, hein, il faut que les gens sachent. Et donc, le soir de Cache Investigation, on reçoit beaucoup de messages de gens qu'on connaît, de gens qu'on ne connaît pas, et qui nous disent « mais c'est incroyable, mais on tombe à la renverse, on tombe de notre chaise, mais tout ça pour produire des vins, mais on ne savait pas, mais... Oh » Et les gens sont très choqués. Et avec Marie-Lys, on s'envoie des messages, et on se dit « mais c'est maintenant qu'il faut la faire, la marche blanche, c'est maintenant !» Et on a organisé cette marche en 13 jours. 13 jours. Et on a réussi à mobiliser 1500 personnes. Et cette année-là, il y a eu beaucoup d'actions. Il y a eu aussi le Daïn devant la Cité du Vin.
0: Qui venait d'ouvrir, là.
1: Voilà, et qui avait été inauguré par François Hollande. Donc nous, on avait pris d'assaut la rue d'un côté, si bien que tous les journalistes et les invités officiels étaient obligés d'arriver par bateau de l'autre côté. Et à l'intérieur de la Cité du Vin, en fait, ils bloquaient l'accès de notre côté pour que les journalistes ne voient pas ce que nous étions en train de faire. Et on a fait allonger, je pense qu'on était 200 personnes au moins au sol, avec beaucoup de public autour. On a fait allonger du monde par terre pour symboliser les victimes des pesticides, les morts au sol. Et c'était très, très visuel. C'était une grande réussite. Hein. Et il y avait eu aussi, la veille au soir, pour la première illumination de la Cité du Vin, il y avait eu une illumination réalisée par un collectif de camarades militants, où ils avaient projeté Stop Pesticides avec des projos cachés en dessous, sur les murs de la Cité du Vin, pour le premier soir. Donc c'était voilà, un truc hyper visuel et voilà, impossible de passer à côté. Bien sûr, les journaux s'en saisissent, les journalistes s'en saisissent. Donc nous, de toute façon, c'est évidemment ce qu'on cherchait. Et ça a fait beaucoup de bruit localement. Et puis après, avec la bulle Internet, l'information circule très très vite. Et c'est vrai que cette année-là, en 2016, on avait fait beaucoup de choses. Et du coup, en fin d'année, moi et Marie-Lys aussi, on était en réflexion et on se disait « mais il faut qu'on crée quelque chose ici et pas qu'on soit rattaché systématiquement à d'autres associations qui ne sont pas forcément basées à Bordeaux et qui parfois ont un peu un décalage aussi parce qu'ils ne sont pas ici, parce qu'ils ne vivent pas ici, parce qu'ils ne travaillent pas ici, ils ne sont pas confrontés au quotidien, aux problèmes des ouvriers, des ouvrières et des riverains. » Et ils n'ont pas toutes les informations. Et donc voilà comment est venue l'idée de fonder pour nous Alerte Toxique et le collectif InfoMédoc Pesticides pour Marie-Lys, pour aussi avoir notre organisation à nous, et puis avoir quand même une visibilité et un nom qu'on puisse reconnaître, rattaché ici au local, au Bordelais.
0: À la suite de ces actions collectives, vous décidez donc de faire analyser des bouteilles de vin que vous choisissez comment d'ailleurs ?
1: Alors, en général, on choisit toujours des personnes qui sont propriétaires de châteaux et aussi représentants de la filière viticole des institutions bordelaises. Donc par exemple, M. Bernard Farge, qui a déjà été président du CIVB et qui est redevenu président du CIVB.
0: On rappelle ce que c'est le CIVB ?
1: C'est le Comité interprofessionnel des vins de Bordeaux. Et il y a une chose importante à savoir à propos de ce comité, c'est que c'est un syndicat de professionnels à cotisation volontaire obligatoire. C'est-à-dire qu'on doit cotiser, c'est obligatoire, mais on dit que c'est volontaire. Donc tous les récoltants récoltantes doivent verser une cotisation à la hauteur de ce qu'ils récoltent. Et le CIVB est censé promouvoir le travail de ces professionnels et les produits vins de Bordeaux. C'est très représentatif, le CIVB, surtout de la viticulture de luxe, la viticulture beaucoup du Médoc. et pas vraiment des petites propriétés à taille familiale, à taille humaine. C'est plutôt la promotion d'une viticulture industrielle et pas de petites propriétés qui vont faire de la qualité.
0: Et donc c'est plutôt les bouteilles issues de cette viticulture-là que vous choisissez d'envoyer
1: oui.
0: au laboratoire en quelque sorte.
1: On choisit des bouteilles qui appartiennent à des représentants de la filière parce que, il y a une raison à ça aussi, c'est parce que ici, il y a une petite typicité bordelaise. Régulièrement, ces représentants se retrouvent sur les bancs des tribunaux administratifs à Bordeaux. Par exemple, je pense dernièrement au frère Medeville, qui avait été reconnu coupable et qui avait eu de lourdes amendes parce qu'ils avaient rajouté du sucre dans leur vin. Ils avaient...
0: Ce qui s'appelle la chaptalisation et qui est interdit en France.
1: Alors, ils avaient aussi utilisé une autre méthode pour augmenter ou faire baisser le degré d'alcool, je ne sais plus. En dehors des frères Medeville, il y en a d'autres qui ont été, par exemple, reconnus coupables d'autres faits, voilà, de pratiques qui sont interdites. Et je pense à un autre représentant... qui a été président de la Fédération des grands vins de Bordeaux, obligé de démissionner car 11 organismes de gestion ont mis sur la table sa présidence en disant « ce n'est plus tenable, ce monsieur ne peut plus nous représenter, il vient d'être reconnu coupable par le tribunal administratif, il a triché, donc il doit démissionner ». Et ça, c'est quelque chose de très typique à Bordeaux. Et lorsque nous faisions les analyses, en général, les gens que nous choisissions, c'était des personnes qui avaient été reconnues coupables. Et ce que nous cherchions à montrer avec cela, c'était que ces institutions sont tenues par des personnes qui ont des pratiques de mafieux. Moi, ça fait 10 ans que je dis la mafia viticole bordelaise. Très souvent, des journalistes ou des interlocuteurs, des adversaires, on va dire, ils me disaient « Valérie Murat, vous exagérez ». Non, j'exagère pas. Quand on triche comme ça et qu'on est aussi censé représenter et promouvoir le travail des professionnels, c'est pas honnête. Ça s'appelle de la corruption. Donc ces choses ne sont pas acceptables. Et c'était ça que nous, on cherchait à mettre en lumière.
0: Alors le label HVE, qui a été créé sous l'égide du ministère de l'Agriculture il y a 10 ans, en 2012, vous considérez qu'il s'agit uniquement d'un label de ce qu'on appelle de greenwashing parce que ces critères sont trop souples, beaucoup trop souples, pour pouvoir garantir une plus-value environnementale d'un point de vue agricole ?
1: Mais absolument. En fait, ce qui est vendu, c'est que... ce serait même mieux que le bio. C'est ça qui est vendu aux consommateurs qui sont mal informés et pas avertis. Parce que les consommateurs et les consommatrices amateurs, amatrices de vin, ne lisent pas les cahiers des charges. Il y a une infime minorité qui s'intéresse à ça. Ils regardent la bouteille, ils regardent les étiquettes et ils regardent ce qui est dessus. Or, déjà... On ne peut pas savoir la composition d'un vin, puisque le vin est le seul produit en France qui ne tombe pas sous le coup d'une obligation légale d'afficher sa composition. Et puis, secondement, il y a cette histoire de LMR. Si, par exemple, la LMR de l'eau que l'on boit était appliquée au vin, il n'y a même pas une bouteille sur 5 qui arriverait sur la table. Pourtant, c'est bien quelque chose qu'on boit, qu'on consomme. Mais il n'y en a pas. Et justement, voilà, pour parler du fond, c'est précisément de ça dont ils ne veulent pas parler. Ils ne veulent pas qu'on sache ce qu'ils utilisent pour produire ces vins. Et HVE, c'est quelque chose qui autorise les pesticides de synthèse parmi les plus dangereux sur le marché. Les cancérogènes, les mutagènes, les reprotoxiques, les perturbateurs endocriniens, les SDHI, par exemple. Alors que, quand je vous dis « haute valeur environnementale », et que vous voyez cette petite pastille, ce petit macaron avec le bosquet au loin, la forêt, un arbre, un papillon et le soleil. Mais ça évoque quelque chose dans l'imaginaire qui serait respectueux de la santé, de l'homme et de l'environnement. Mais ce n'est pas le cas dans la réalité. Et c'est ce décalage, nous, que nous souhaitions montrer et sur lequel nous souhaitions alerter les amateurs, les amatrices de vin, pas forcément informés. Nous, en fait, ce qu'on a fait, c'est utiliser... notre droit d'informer. On a juste fait ça. Et donc, effectivement, rien de nouveau avec ce qu'on faisait et ce qu'on dénonce depuis 10 ans. Absolument rien de nouveau.

0: Alors, sur les dernières analyses, celles qui nous ont valu cette fameuse plainte, justement, nous avons envoyé 22 bouteilles au laboratoire. 18 issues du vignoble de Bordeaux, puisque c'est quand même ce que je connais le mieux. Hein. Je serais bien embêtée si je devais parler du vin en Australie ou au Chili. Je connais pas la viticulture australienne ou chilienne. Donc effectivement, il y a une majorité de vins de Bordeaux, 18, et il y a aussi des champagnes, et il y a aussi d'autres AOP comme du Cabardès, par exemple. On les a pas choisis au hasard. Alors il y avait 2 bouteilles de champagne qui appartiennent à Monsieur Henri Giraud, et nous l'avions choisi parce que sur son site internet, Monsieur Henri Giraud a inventé un sigle qui représente une petite main qui fait une sorte de hoquet et qui signifie zéro résidu de pesticides. Et partout sur son site internet, il se vante d'être zéro résidu de pesticides. Il est aussi souvent en train de se filmer dans des vidéos avec des célébrités en train de boire de son champagne et d'assurer qu'il n'y a pas de pesticides dedans. On a fait analyser son vin et je crois qu'il y en avait plus de 10 dans chaque bouteille, dans les deux. Et je crois qu'on était à 14 ou 16 résidus pour Monsieur Giraud. Hein. Alors, l'équivalent du CIVB en Champagne, c'est le CIVC. C'est un organisme très puissant aussi, très luxueux, très chatouilleux du côté de la plainte en diffamation, avec des avocats très luxueux. Et ils ne nous ont jamais inquiétés de absolument quoi que ce soit, ni Monsieur Giraud d'ailleurs. Et ensuite, il y avait la bouteille issue de la propriété de Madame Myrène Lorgeril, qui est une énorme propriété dans le sud de la France, plutôt aussi culture industrielle.
1: Quand les résultats arrivent et que vous publiez sur le site internet d'Alerte aux Toxiques, donc les résultats, et les résultats explicités de cette étude, eh bien, qu'est-ce qui se passe à ce moment-là? Là, on est en septembre 2020.
0: Alors, le dossier de presse a été publié le 15 septembre et mis en ligne le 15 septembre 2020. Il y a eu une exclusivité dans Le Monde. Il a été un peu repris par les journalistes locaux et nationaux. Peu à l'étranger, pas beaucoup, en Europe essentiellement, je crois. Mais par contre, alors là, les insultes, les injures pleuvent très très vite dans les jours qui suivent sur le site internet de l'association, dans les commentaires, sur mes pages de réseaux sociaux Facebook et Twitter, sur mon téléphone portable, puisque mon numéro de téléphone portable est très très facilement trouvable, il est en ligne sur le site de l'association, mon adresse mail, et je suis traînée dans la boue comme ça n'est jamais arrivé. J'étais habituée à être discréditée, humiliée, décrédibilisée, invisibilisée dans ma militance depuis de nombreuses années, parce que ça fait partie du jeu quand on s'expose et qu'en plus on dénonce quelque chose qui tente d'être tu ici. Mais là, à ce point-là, très très vite, on est dans une violence inouïe. Et très rapidement, nous recevons un premier courrier de mise en demeure du CIVB, nous demandant de retirer ce dossier qu'il qualifie de dénigrant pour la filière des vins de Bordeaux. On a travaillé un petit peu plus d'un an sur ces analyses. Et puis, c'est pas notre genre de nous laisser impressionner par de telles intimidations. Mais le courrier arrivant quand même en recommandé, on se dit « ça sent le... on vous prévient ». Et on se dit que non, on ne retirera pas ce dossier de tous les supports demandés. Et naturellement, très rapidement, je crois 15 jours après, le 26 octobre, la plainte tombe. Donc nous sommes prévenus par voie d'huissier. Alors là commence un défilé d'huissiers au siège de l'association et à mon domicile, puisque la plainte est contre l'association et aussi contre moi. Donc un balai incessant d'huissiers représentant 26 plaignants différents. Donc lorsque je suis à mon domicile, je rate les huissiers qui sont au siège de l'association à quelques kilomètres plus loin où je ne vis pas. Lorsque je suis au siège de l'association, que l'on me prévient qu'il y a des huissiers devant la porte et que j'y vais, je rate les huissiers qui sont chez moi. Et je me retrouve donc avec une boîte aux lettres pleine d'avis de passage des deux côtés. Et ça commence le jeudi soir et ça se termine le mercredi qui suit. Et je suis harcelée sur mon lieu de travail, au téléphone, au siège de l'association, à mon domicile. Et là, je sens que la pression, là, il donne le ton. Là, ça va aller très, très fort. Attention, quoi. Et après, je suis obligée aussi de quitter mon poste de travail pour aller chercher les documents qui n'ont pas pu m'être remis en main propre. Donc ça déjà, ça montre le niveau aussi de pression des adversaires.

0: Donc on contracte aussi, bien entendu, très rapidement une convention avec un avocat. Donc nous choisissons Maître Éric Morin, qui est très connu ici, qui a gagné plusieurs procès, notamment récemment, par exemple, contre M. Hubert Debois, ex-président du CIVB, propriétaire de l'Angélus, qui a été reconnu coupable parce qu'il était juge et partie. C'est-à-dire qu'il était propriétaire d'un grand cru classé. Il était aussi, il siégeait dans l'organisme qui délivrait cette nomination, entre guillemets. Donc il a été reconnu coupable. Petite parenthèse, quand c'est Monsieur Debois qui est condamné, bon ben lui, il peut faire appel. Bon ben finalement, il ne l'a pas fait. Et lui, il a eu 60 000 euros de peine avec 20 000 de sursis. Ce monsieur est richissime, multimillionnaire, propriétaire de l'Angélus. Donc on voit aussi la différence de traitement de la justice quand c'est Monsieur Debois et quand c'est Alerte aux Toxiques et Valérie Murat. Donc voilà, il y a au total 26 plaignants, donc des organisations, des institutions de la viticulture et aussi donc des représentants de la bourgeoisie viticole industrielle bordelaise, très consommatrice de pesticides et qui cherche à protéger ses petits intérêts et qui cherche surtout à éviter que l'on sache comment ils travaillent réellement, c'est-à-dire tout ce qui n'est pas affiché sur l'étiquette, et d'où vient leur économie.
1: Alors l'affaire se retrouve devant le tribunal judiciaire de Libourne, quelques mois à peine après la publication de votre étude sur votre site, hein, 3 mois à peine, et là, vous êtes condamné à 125 000 euros de dommages et intérêts. Comment vous réagissez quand vous l'apprenez, Valérie
0: Murat ?
1: Alors
0: c'est à la fois sans aucune surprise, et à la fois quand même un coup de poing dans le ventre, parce que c'en est grotesque cette somme. La plainte, le nombre de plaignants, la démesure de ce qu'ils demandent, les bizarreries judiciaires de cette plainte aussi, il faudra en parler. Donc c'est à la fois, voilà, il y a un côté vraiment grotesque, surtout après avoir entendu leur ligne de défense.
1: Parce que vous êtes condamné pour dénigrement
0: collectif de la filière, c'est
1: voilà,
0: ça.
1: Dénigrement collectif de la filière.
0: Voilà, en fait, ils sont allés sur le terrain du dénigrement parce que c'est une plainte en diffamation déguisée. Et depuis le début, notre avocat, Maître Morin, demande la requalification de cette plainte en diffamation. Et ils sont allés sur le terrain du dénigrement et ils ont réussi à gagner là-dessus. Et cela crée un précédent qui est gravissime parce que le dénigrement est réservé, jusqu'à maintenant, aux sociétés commerciales. Nous sommes association loi 1901 et personne physique, moi, Valérie Murat. Il y a aussi une autre bizarrerie, c'est que les analyses n'ont jamais été contredites. Jamais. Par qui que ce soit. Je me suis toujours tenue à la disposition des personnes dont nous faisions analyser les vins depuis qu'on a commencé, hein, toujours. Jamais un seul ou une seule d'entre eux ne s'est mis en relation avec nous en disant « mettons-nous autour d'une table avec les analyses et parlons, échangeons ». Jamais. Le dénigrement ne peut pas être invoqué dans une affaire judiciaire quand il s'agit de santé publique et d'intérêt général. C'est bien ce que nous défendons. Nous dénonçons une utilisation de pesticides dangereux chaque année d'avril à septembre pour produire des vins qui exposent les populations de professionnels et les populations de riverains tout autour. La justice libournaise ne s'en est absolument pas émue et nous a malgré tout cela condamnés. Et donc ça a été, oui, quand même un coup dur à encaisser en janvier de se retrouver reconnu coupable. Donc immédiatement, bien entendu, nous faisons appel. Et l'appel a été formulé par nos avocats très très vite, dès le mois de mars qui a suivi. Comme nous étions en plus, ça montre bien la volonté de nous asphyxier, nous avons été condamnés avec un appel non suspensif. C'est-à-dire que même en faisant appel, nous devions nous acquitter de cette somme. Et bien entendu que ni l'association ni moi ne possédons cette somme. Donc ils savaient que ça allait nous mettre vraiment en difficulté. Et puis dans la deuxième audience, il y a eu quelque chose de vraiment dégueulasse. Ouais, c'est vraiment le mot qui me vient le plus facilement à l'esprit. Ils sont allés chercher l'acte notarial intégral de la succession de mon père. où figure le domicile de ma maman qui vit dedans, en disant que peut-être ma mère vivrait dedans, peut-être. Et ils ont agité ça sous le nez du président de la cour d'appel, en disant, mais vous voyez, elle est nue propriétaire d'une partie de cette maison, elle pourrait payer en vendant cette maison ou en l'hypothéquant. Cette maison, elle ne m'appartient pas, elle appartient à ma mère. Et ils sont allés chercher ça et montrer ça pour faire croire que je suis une riche héritière. Je n'ai hérité de strictement rien. Quand mon père est mort, mon père est mort. Je n'ai pas eu d'apport de fonds, de quoi que ce soit. Ma vie, elle n'a pas changé économiquement, quoi. Ma maman vit dans la maison où mon papa est mort. Voilà, c'est tout. Et ils ont voulu utiliser ça pour faire croire à la société civile, à nos soutiens, que je serai une riche châtelaine comme eux. Alors ça, c'est quelque chose qui habituellement choque les présidents de cour. Et bah, Monsieur Roland Potté ne s'en est absolument pas ému.
1: Et il a Monsieur Roland Potté, qui
0: c'est le président de la cour d'appel de Bordeaux qui nous a condamnés définitivement et qui est arrivé, bah, ça va faire un an, là seulement. Qu'est-ce que ça montre? Ça montre que ce monsieur... Eh bien, il ne s'est absolument pas ému de ça, alors que moi, j'en ai parlé avec nombre d'avocats qui m'ont dit « Mais ça, les présidents de cour, ils n'aiment pas du tout, quoi. » Et en général, ils renvoient paître les avocats. Donc, ça veut dire que ben, y a connivence avec les demandeurs. Ce monsieur, il a pris une décision historique. Il a condamné une association pour la première fois pour dénigrement. C'est réservé aux sociétés commerciales. Le dénigrement ne peut pas être invoqué quand il s'agit de santé publique, etc., etc. Eh bien, il a quand même pris cette décision et il a donné raison, lui aussi, comme la présidente de la cour d'appel de Libourne, Valérie Bourzet, qui s'est complètement calquée sur la volonté du CIVB sans aucune preuve apportée du dénigrement. C'est quand même formidable, ça. Ils disent oui, alerte aux toxiques et Valérie Murat a dénigré. Elle dit oui, d'accord, 125 000. Oui, d'accord. Pas de preuves, même pas de lien avec le dénigrement. Parce qu'à un moment donné, moi, je me disais, mais ils vont nous apporter une facture d'une agence de communication qui va dire, bon, mais maintenant, il faut qu'on fasse une campagne pour laver notre image. Alors, c'est ce qu'ils ont dit hein, pendant une des audiences. Maintenant, il faut laver l'image des vins de Bordeaux qu'Alerte Toxique et Valérie Murat ont sali. Mais par contre, aucune preuve. Alors ça, c'est quand même formidable. Donc on est accusé de quelque chose qui ne concerne pas une association de la 1901 ni un particulier. On est reconnu coupable et la justice se cale complètement sur les volontés du CIVB qu'ils ont exaucées. Donc ça montre la typicité du Bordelais et la connivence aussi avec la justice. Et c'est très bien que cette affaire ait lieu, parce qu'aujourd'hui, elle prend des proportions qui ont dépassé largement les frontières du département, largement les frontières du pays et du continent Europe. Hein, on a des relais jusqu'en Amérique du Sud aujourd'hui. Et ben c'est très bien, parce que tout le monde entend parler des pratiques professionnelles de la majorité des entreprises viticoles du Bordelais, et aussi de leurs pratiques et de leur connivence avec la justice et de quoi ils sont capables.
1: Alors justement, est-ce que, et vous allez nous le dire, est-ce qu'un dépaysement de l'affaire aurait été possible? Est-ce qu'il est désormais possible? Et est-ce que, d'après vous, ça changerait quelque chose si cette affaire était jugée ben, dans une région, alors il n'y en a pas beaucoup en France où on ne produit pas de vin, mais dans une région qui n'est pas le plus grand vignoble de France ou l'un des plus grands vignobles de France et est considéré comme tel à travers le monde?
0: Alors bien entendu que si ça avait été possible, ça aurait été fait. Mais moi je pense que si on en est là aujourd'hui, avec tout ce contexte-là et toutes ces typicités bordelaises, y compris jusque dans la justice, c'est beaucoup dû pour moi à l'histoire de l'appellation Bordeaux. Et effectivement, si on avait pu aller ailleurs, on peut espérer que ça n'aurait pas été jugé effectivement de la même manière, parce que le lobby de la viticulture bordelaise est extrêmement puissant, et c'est pas le cas des autres appellations françaises, effectivement.

0: Donc on se dit, pour montrer notre bonne foi à la justice, puisque nous faisons appel et que nous continuons à croire et à avoir foi en la justice, on va commencer à payer à hauteur de nos moyens. Donc on paye 400 euros par mois aux différents adversaires du compte de l'association et 400 euros sur mes deniers à moi aussi, de mon compte en banque à moi, puisque nous sommes condamnés les deux. Donc on commence à payer 2 fois 400 euros chaque mois. Pression supplémentaire, hein, encore, pour toujours nous asphyxier, nous tenir la tête sous l'eau, et puis nous empêcher de continuer à militer, hein, aussi, hein, c'est ça, hein, là-dessous. Certains des adversaires ne fournissent pas leur RIB. Donc, nous devons envoyer des huissiers à ces adversaires et à leurs avocats en leur demandant « Que souhaitez-vous ?» officiellement, par voie d'huissier. « Que souhaitez-vous faire ? Continuez-vous la plainte avec les autres ou est-ce que vous vous arrêtez ?» 1500 euros de plus. Voilà. Et voilà. Et des pressions comme ça, voilà. Et on commence à payer. Et on commence à payer. En juillet qui suit, on apprend que les adversaires font une demande de radiation de notre appel. Je découvre cette procédure. On se renseigne, on se rend compte que c'est pour en fait annuler une demande d'appel et que jusqu'à maintenant, celles qui ont été acceptées concernaient soit des personnes qui avaient dit ouvertement après la condamnation « je ne paierai pas, je ne me plierai pas à la condamnation » ou des personnes qui avaient complètement disparu de la circulation. Ce qui n'était pas notre cas. Donc on se dit quand même « on ne va pas nous imposer ça ». Nous avons une audience le 13 octobre et on apprend donc le 10 novembre dernier 2021 que le juge de la Cour de l'appel de Bordeaux a accepté la demande de radiation et que désormais, donc, pour avoir le droit de faire appel, nous devons nous acquitter de cette somme grotesque de 125 000 euros. Le seul événement positif dans cette décision, c'est qu'il s'agit d'une décision administrative définitive de la première chambre civile de la Cour d'appel. Ça change le statut de ces dédommagements et intérêts qui ne nous permettaient pas de faire un financement participatif, une cagnotte en ligne, pour recevoir de l'argent. Donc le soir même, on crée un financement participatif. Et depuis, eh bien, on a réussi à amasser quand même plusieurs centaines, milliers d'euros de soutien. Là, quand je vous parle, on a dépassé les 80 000 euros. On a dépassé les 70 000 euros en 3 mois.
1: Du coup, aujourd'hui, au printemps 2022, Valérie Murat, vous êtes en passe de rembourser, de payer les dommages et intérêts pour lesquels vous avez été condamné, ce qui entrouvre la possibilité prochaine d'un appel et donc d'aller davantage sur le fond de ce dossier qui en était pour l'instant resté sur de l'ingénierie juridique, si je résume bien un petit peu ce qu'on vient de dire.
0: Absolument, c'est très juste ce que vous dites, c'est exactement ça. Et en fait, c'est précisément pour ça qu'ils sont allés sur la question du dénigrement, c'est précisément pour ça qu'ils essayent de me décrédibiliser en disant par exemple qu'il y a la grêle, le gel, et puis il y a Valérie Murat, et qu'ils me comparent par exemple à des catastrophes climatiques. C'est ça qu'ils veulent en fait, c'est ne pas parler du fond de ces analyses-là. Parce qu'en fait, il n'y a rien de nouveau hein, dans les analyses des vins HVE, absolument rien par rapport à ce que nous dénonçons depuis 10 ans. Rien du tout. La seule nouveauté, c'est que cette fois-là, on a fait analyser 22 vins et qu'on a réussi à lever en même pas 3 mois 5 000 euros de financement participatif. Et moi, mon sentiment, c'est que c'est ça qui leur a fait peur. Ils se sont dit, à coup de 22 bouteilles par analyse, on va tous y passer. Et oui, effectivement, ils vont tous y passer. Oui, voilà. C'est le projet. Je disais encore à un journaliste la semaine dernière, oui, mais si on s'était assise sur le bord de la route avec Marie-Lise et que très gentiment, nous avions agité un petit drapeau en disant « Ouh là là, attention, la santé publique des ouvriers, des ouvrières agricoles, venez avec nous, rejoignez-nous. » Non, mais personne ne nous aurait écouté. Personne ne nous aurait écouté. Pour faire avancer les choses, il faut vraiment marquer les esprits. Parce que déjà, quand on est dans un endroit où il y a une chape de plomb, où tout est tu, où j'ai encore lu un article tout à l'heure dans Vitisphère, où je lis des vignerons qui, sans aucun complexe, disent « les maladies professionnelles dues aux pesticides n'existent pas ». Putain, on est en 2022, et j'ai envie de lui dire à ce monsieur « aujourd'hui la chimie et demain la chimio ». Qu'est-ce qu'il va vous falloir pour avoir un déclic ? Donc vous voyez, 2022, aujourd'hui, un article de Vitisphère, on lit encore ça. Ça veut dire que le formatage dans les têtes, il est encore extrêmement présent, il est encore extrêmement fort. Et le déni de ce monsieur, il est très très fort aussi. Donc qu'est-ce qu'il va lui falloir à ce monsieur pour comprendre qu'en utilisant des pesticides, il se met lui-même en danger aujourd'hui? On n'est plus dans les années 60. Aujourd'hui, tout le monde le sait, c'est de notoriété publique. Mais il y a quelque chose qui coince en lui pour arriver à avoir ce déclic.
2: Merci à Valérie Murat d'avoir été l'invitée d'Interférence et merci à vous, chers auditeurs, de nous avoir suivis. 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On se donne rendez-vous la semaine prochaine et d'ici là, restez à l'écoute et en alerte.

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2: Au début de l'année 2012, le label HVE, dit de haute valeur environnementale, était officiellement créé sous l'égide du ministère de l'Agriculture. Conçu pour préserver l'écosystème naturel des exploitations agricoles et réduire au maximum la pression sur l'environnement, ce label HVE, pour aussi vertueux qu'il puisse paraître, n'est pourtant pas exempt de critiques. Parmi elles, celle de l'Office français de la biodiversité qui relevait fin 2020 que cette certification ne présente, dans la grande majorité des cas, aucun bénéfice environnemental. Au cours de cette même année 2020, la Cour des comptes a déploré de son côté que les différents plans consécutifs au Grenelle de l'environnement de 2007 demeurent pour l'instant très en deçà des objectifs fixés alors, notamment celui de réduire de moitié l'usage des pesticides en France à l'horizon 2018. Non seulement cet objectif n'a pas été tenu, mais l'utilisation de pesticides en France aurait même, selon la Cour des comptes, augmenté de 12% entre 2009 et 2018. 2018, c'est justement l'année où Valérie Murat et son association Alerte aux Toxiques, basée à Bordeaux, ont décidé d'envoyer 22 bouteilles de vin certifiées HVE au laboratoire Dubernet pour détecter d'éventuelles traces de pesticides dans la composition de ces vins pourtant estampillés haute valeur environnementale. La publication des résultats de ces analyses a valu à Valérie Murat et à son association une condamnation à 125 000 euros de dommages et intérêts pour dénigrement collectif suite à une action en justice portée notamment par le Comité interprofessionnel des vins de Bordeaux et près d'une vingtaine d'autres plaignants. Valérie Murat, ou quand la dénonciation des pesticides ulcère le vignoble bordelais, c'est le titre de ce nouveau numéro d'Interférence.
3: Je suis la fille d'un vigneron qui est décédé en 2012 d'un cancer bronchopulmonaire et qui a été reconnu en lien avec une exposition à l'arsenic du sodium de 1958 à 2000. J'ai engagé pour mon père, qui n'en a pas eu le temps, deux procédures judiciaires pour qu'il soit reconnu victime de l'industrie chimique et la première plainte au pénal en France pour homicide involontaire d'un vigneron qui tentait de mettre en lumière les responsabilités pénales de la firme Bayer et des services de l'État qui ont homologué pendant plus de 40 ans des produits à base d'arsenic du sodium qu'a utilisé mon père sans jamais être informé des dangers pour sa santé. Toute ma militance en fait vient de là, de ce qui lui est arrivé et de ce qui a détruit notre famille. Et quand mon père est décédé, je lui ai promis d'engager des procédures pour lui qu'il n'a pas eu le temps d'engager, parce qu'il tenait à alerter ses confrères, ses consoeurs, ses voisins, ses amis sur la dangerosité de ces produits dont on ne parlait pas. Il y a 10 ans, on n'en parlait pas comme aujourd'hui. Et j'ai engagé donc ces deux procédures. Et puis, dans les recherches que j'ai commencé à faire en 2013, j'ai commencé à rencontrer des chercheurs, à m'intéresser à certains travaux. Et j'ai très rapidement fait la connaissance de Maryse Bimeran, qui est devenue ma camarade de lutte et qui, elle, avait entamé des procédures judiciaires pour son frère. Nous avions le même avocat, maître François Laforgue, à Paris. Et Marie-Lise et moi, nous avons commencé à mener des actions ensemble, ici, très spontanément, très naturellement, ça s'est fait. Et on a commencé à faire ce que nous appelons des actions coup de poing. Parce qu'ici, nous sommes au royaume de l'Omerta. Le Bordelais, c'est une région dans laquelle on ne peut pas parler librement des pratiques de la bourgeoisie viticole. Elle n'y tient pas et elle fait tout pour que, au contraire, ce soit tu et que l'on ne sache pas ce qu'il y a dans une bouteille de vin et comment le vin est fabriqué et toutes les conséquences que cela comporte à la fois pour les professionnels et pour les riverains. Donc on a commencé à faire des soirées d'information, on a commencé à, par exemple, on a fait une marche blanche en 2016, qui est un acte quand même très très fondateur de la mobilisation que nous, nous avons réussi à mettre en place ici, avec d'autres collectifs, ONG, syndicats, et aussi nous avions par exemple recouvert un rond-point en allant vers le nord du Médoc, où nous avions installé 70 croix blanches symbolisant les victimes des pesticides dans les ouvriers et les ouvrières agricoles, pour tracter aussi. Donc toujours des choses très très visibles, parce que ici, les institutions de la viticulture font tout pour que, dès que quelque chose émerge, se soit tu, on remette le couvercle de l'omerta sur la marmite qui est déjà en train de bouillir depuis longtemps. Alors c'est vrai qu'ici, depuis 10 ans avec Marie-Lise, on peut se vanter toutes les deux d'avoir mobilisé du monde. Ça, on ne peut pas nous l'enlever. Et on a vraiment fait émerger cette question des pesticides. Aussi, beaucoup grâce aux médias. Parce qu'il fallait aussi que cette question, elle puisse dépasser les frontières du département et dépasser les frontières du pays. On n'est pas le seul pays en Europe ou dans le monde à utiliser des pesticides de synthèse en agriculture. Et on peut vraiment aujourd'hui, on en parlait encore avec Marie-Lise il n'y a pas longtemps, se vanter d'avoir vraiment mobilisé et fait émerger cette question. Et en 2018, nous avons pris la décision de nous mettre à faire des analyses en résidus de pesticides dans les vins. Pourquoi ? Parce que, à force d'actions coup de poing, les institutions de la viticulture à ce moment-là, voyant que nous avions vraiment mobilisé du monde derrière nous, sociétés civiles, ONG, collectifs, syndicats, presse, quelques politiques locaux aussi se disaient comment faire pour calmer le jeu. Et donc il y a eu en 2016 une grande année où il y avait beaucoup beaucoup d'annonces et les institutions laissaient croire à la société civile qu'on travaillait main dans la main. Et ça nous énervait bien entendu beaucoup. Donc on a pris la décision pour créer un levier de force en plus, supplémentaire et nouveau, de faire des analyses. Donc en 2018, on décide de faire analyser, bien sûr on ne choisit pas les bouteilles au hasard, de faire analyser le vin de M. Farge, qui est le président du CIVB, le comité interprofessionnel des vins de Bordeaux. Et là, première bouteille, rien d'étonnant, on retrouve 16 résidus différents de pesticides de synthèse, dont 4 CMR. Et c'était ce monsieur qui, en 2016, avait dit, à grand renfort de conférences de presse, main dans la main avec la préfecture, lors d'une grande conférence qui durait 3 jours, le bordelais sortira des pesticides. Et on s'est rendu compte avec cette analyse que ce monsieur qui faisait cette promesse, lui-même, n'était pas du tout au clair avec ça. On a ensuite fait analyser plusieurs vins du Médoc, mais chaque fois qu'on faisait les analyses, parce que ça coûte très cher, on ne dépassait pas en général 7-8 bouteilles. Parce qu'il fallait trouver au moins 250 € par bouteille pour payer le laboratoire agréé qui les faisait. Puis les bouteilles en elles-mêmes, quand c'est des crus classés, il faut rajouter des dizaines et des centaines d'euros de plus. Et puis les expéditions aussi, parce que le laboratoire n'est pas sur Bordeaux, il est dans le département 11. On avait à chaque fois, on en avait vraiment pour notre argent, parce qu'il n'y a pas eu une seule fois où le laboratoire n'a détecté aucun résidu de pesticide. Alors pour expliquer un petit peu, parce que c'est un petit peu technique, dans les analyses de résidus de pesticides, quand on en retrouve, quand le laboratoire les détecte, c'est détecté à partir d'un certain seuil. Donc selon le laboratoire, on peut détecter avec des seuils très bas ou des seuils un petit peu plus hauts. Donc ça, c'est déjà une chose à savoir. Selon les laboratoires, ce n'est pas forcément les mêmes. Et ensuite, on peut aussi, par exemple, il peut y avoir une présence d'une substance active dans une bouteille qui n'est pas détectée par le laboratoire parce que le seuil est trop bas. Pourquoi ? Pour plusieurs raisons. D'abord, quand le vin en fermentation, la fermentation alcoolique, cela précipite les résidus qui sont dans le raisin de cuve, c'est-à-dire la vendange qui commence à être vinifiée dans le chai. Donc déjà, ça réduit. Après, il peut y avoir aussi des utilisations de décontaminants à pesticides qui permettent en fait de réduire les traces, voire de les effacer. Donc ça veut dire que si certaines substances actives ne sont pas détectées par le laboratoire, ça ne veut pas dire qu'elles n'ont pas été utilisées. Elles ont peut-être été utilisées, on n'en a pas la garantie, mais elles ont peut-être été utilisées, mais elles ont été soit réduites, soit effacées par les différentes fermentations et aussi peut-être l'utilisation de ces décontaminants à pesticides comme la zéolite, le charbon actif et le plus performant, le flot pur. Et je voudrais faire juste une petite focus sur le flot pur. Il est tellement efficace et surtout sur les pesticides cancérogènes, mutagènes, reprotoxiques, perturbateurs endocriniens et SDHI qui sont les plus dangereux sur le marché, mais il est tellement efficace sur cela que dans des webinaires qui sont à destination des professionnels de la viticulture, on conseille aux professionnels d'utiliser des pesticides CMR pour pouvoir les effacer ensuite ou réduire leur présence dans les bouteilles quand il y a des analyses grâce au flot pur. Et c'est pour ça que nous avions beaucoup mis en garde il y a 2 ans et que nous étions en train de nous dire qu'il deviendrait peut-être obsolète de faire prochainement des analyses de nouveau, parce que si le flot pur effaçait toutes les traces des résidus présents dans les bouteilles de vin, on ne pourrait plus les détecter et du coup ça permettrait à des professionnels de dire zéro résidu de pesticides, ce qui est très grave parce que cela invisibiliserait complètement la pratique professionnelle, à savoir l'utilisation de pesticides de synthèse pour produire le vin d'avril à septembre, et ça invisibiliserait aussi, et c'est le plus dangereux, l'exposition en premier lieu des ouvriers, des ouvrières agricoles et des populations riveraines. Donc les gens qui vivent, qui travaillent, qui sont là de manière fortuite près des rangs de vignes, ou bien les gens qui fréquentent les établissements publics, culturels, sportifs, les ESAT, les EHPAD, etc. Et le problème est que ici en Gironde, dans le plus grand département de France, plus de 60 000 hectares...
0: Viticole.
3: Viticole, oui. Absolument, le plus grand département viticole, vous faites bien de le préciser. Le paysage géographique est très très imbriqué dans les vignes. Ici, il y a des maisons, des établissements sportifs, culturels, des écoles, qui sont très près des vignes. Parfois, les cours de récréation sont à 3 mètres, 5 mètres des premiers rangs de vignes. Et il y a quand même 132 écoles enclavées dans le Bordelais. C'est pas rien. Et ce que nous dénonçons, et ce que moi je dénonce depuis 10 ans, c'est l'utilisation de pesticides de synthèse parmi les plus dangereux pour produire des vins et qui expose en premier lieu les ouvriers et les ouvrières agricoles et en second lieu les populations riveraines. Jusqu'ici, dans le centre-ville de Bordeaux, on retrouve la présence de substances actives qui sont utilisées parfois à plus de 60 km d'ici dans des analyses d'air qui sont réalisées par Atmo, qui est une organisation qui fait des prélèvements et d'analyses de l'air. Et chaque année, les résultats d'analyse d'air de Atmo montrent la présence de pesticides qui sont utilisés parfois très loin d'ici, et à des seuils qui ne sont pas si éloignés de ceux que l'on retrouve sur les sites de prélèvement, par exemple au nord du Médoc, à Saint-Estèphe. Déjà, on retrouve les mêmes molécules là-bas et ici. Et ensuite, les seuils sont aussi pas si éloignés que ça. Et ça, c'est la preuve que tous les ans, pour produire des vins, en fait, tout le monde baigne dans des vapeurs de produits toxiques.
0: Justement, sur cette exposition, mm-hmm, à la fois des ouvriers agricoles et puis des populations qui vivent autour des exploitations, mais même un petit peu plus loin, vous, votre père était viticulteur, mm-hmm, et à quel moment cette question des pesticides, avant même qu'il en soit malade, à quel moment cette question des pesticides finalement interpelle peut-être votre esprit, le sien, à partir de quand vous vous posez des questions là-dessus?
3: Quand mon père tombe malade, parce que toute sa carrière, mon père a été... D'abord, il a fait un bac viticulture, il aurait eu 80 ans à la fin de l'année, hein. Donc il faut aussi un peu replacer dans le contexte. Il a fait un bac viticulture, c'est comme ça qu'il a appris à travailler. Toute sa carrière, tous les conseillers techniques, tout dans les chambres d'agriculture, dans les caves coopératives, parce que mes parents étaient coopérateurs avant d'être à leur compte... Tout le monde, tous les professionnels de ce secteur ont toujours conseillé à mon père d'utiliser des pesticides de synthèse pour protéger ses récoltes et en se protégeant lui, et il risquait rien. Et pendant toute sa carrière, pendant 42 ans, on lui a répété ça, et lui, il y a cru et il a adhéré à ça. C'est comme ça qu'il a appris à travailler, et il se protégeait correctement, et pour lui, il prenait pas de risques. Donc le jour où il est diagnostiqué, mais surtout le jour où, 4 mois après son diagnostic, le service du professeur Brochard, le professeur Brochard, le service de pathologie professionnelle à Bordeaux, lui annonce que, suite aux examens menés et à l'étude de son calendrier professionnel, il y a un lien entre exposition à l'arsenic du sodium de 58 à 2000 et que sa pathologie vient de là, et qu'elle est inscrite dans un tableau de la MSA, et qu'avec ces documents, il va pouvoir aller faire valoir ses droits. Et là, le toit de la maison lui tombe sur la tête, parce que là, il se rend compte que, même en se protégeant, en respectant toutes les règles d'usage pendant toute sa carrière, il a été exposé à un produit dont on ne l'a jamais alerté sur les dangers pour sa santé. Parce que si on l'avait alerté, mais bien entendu qu'il ne l'aurait pas utilisé. Bien entendu. Et d'ailleurs, tous les autres professionnels de la viticulture n'auraient pas non plus utilisé ce produit si on leur avait dit qu'ils pouvaient attraper un cancer, une tumeur de 15 cm d'épaisseur sur 10 de long. Forcément. Mais le problème, c'est que justement, ils n'ont jamais été alertés et que tout ce qui a été formaté dans leur tête, c'est que les pesticides, c'est une assurance récolte, que c'est comme ça qu'on travaille et que si on se protège, il n'y a pas de problème. Et ça, c'est une foutaise. Et là, ce qui a été très difficile pour mon père et qui lui a pris quand même un peu de temps, bah, c'est de digérer la pilule de ça et de l'encaisser, parce que c'est extrêmement injuste. En respectant la règle, en travaillant correctement, il a été trompé, il a été dupé. Donc ça a été quelque chose de très difficile à vivre pour lui. Et puis d'autant plus qu'on lui avait annoncé qu'il avait une pathologie lourde, irréversible, et qu'il n'avait aucune chance de s'en sortir. Il était métastasé dès le départ. Donc les seules choses qu'on pouvait faire, c'était faire en sorte qu'il ne souffre pas trop, mais arrivé à un moment, il avait quand même des douleurs résistantes à la morphine. Et après la morphine, ben, il n'y a plus rien. Voilà. Et il faut le dire ça aussi, parce que les cancers de la viticulture, c'est ça. Ce sont des pathologies hyper lourdes, hyper agressives, hyper bizarres aussi, et on n'en réchappe pas. Et c'est ça qui détruit les familles, d'autant plus que pendant toute sa carrière, on a respecté la règle et qu'on a respecté les conditions d'utilisation et les précautions d'usage. Donc ça a été très difficile à vivre pour lui. Et quand il s'en est rendu compte, et qu'on avait commencé ses recherches aussi, nous, de notre côté, il s'est dit, mais c'est pas possible, ce truc de l'usage contrôlé, là, ça va être un carnage avec les jeunes qui s'installent et qui bossent encore avec de la chimie de synthèse. Je peux pas me taire. Donc, lui, il a commencé à souhaiter rencontrer un avocat. Donc, François Laforgue, déjà, nous a beaucoup aidés quand il était question de faire les démarches de reconnaissance de maladie professionnelle, car même si la maladie de mon père était inscrite dans le tableau de la MSA de 1955, donc ça c'est pareil aussi, il faut en parler, jamais une campagne de prévention, jamais une alerte sur l'arsenic du sodium, bien que la MSA, la Sécurité sociale des paysans, inscrive et crée un tableau en 1955, c'est-à-dire avant que mon père s'installe à son compte, il crée un tableau qui établit des liens entre exposition à l'arsenic du sodium et plusieurs pathologies. Qu'est-ce que ça veut dire ? Ça veut dire que la MSA sait qu'il y a un problème à cette substance, et malgré ça, la MSA n'alerte jamais les bénéficiaires, les assurés dont elle est censée protéger la santé et assurer les soins. Parce que le problème, c'est que malgré cette inscription, mon père, il a dû aussi se bagarrer contre cet organisme. Il était à la retraite, donc spontanément, il a demandé à être expertisé par un médecin de la MSA. Ça a pris un temps incroyable, mais il fallait aussi qu'il se batte contre la pathologie. Et tout le monde n'est pas comme mon père. Mon père était très bagarreur, très tenace. Lui, il avait ce caractère-là, mais tout le monde n'est pas fait comme ça. Et il y a des gens qui jettent l'éponge. Dès qu'ils apprennent qu'ils sont malades, ils ne font pas les démarches de reconnaissance de maladie professionnelle parce que c'est trop pour eux. Et on ne peut pas leur en vouloir. On ne peut pas leur en vouloir. Et donc, il y a une sorte de double peine comme ça, et qui fait qu'il y a une sous-représentation aussi des pathologies professionnelles au sein de la MSA. Parce que moi, je comprends les gens qui sont atteints d'un cancer ou d'un lymphome ou d'un Parkinson et qui préfèrent concentrer leur énergie pour se bagarrer contre la maladie, ce qui doit déjà mobiliser beaucoup de ressources. Et quand on s'est rendu compte que, à quel point c'était difficile et qu'il y avait en plus ça, au bout d'un moment, mon père m'a dit mais il faut absolument voir si on ne peut pas engager une procédure judiciaire pour prévenir les autres. Voilà, parce que lui, contrairement à la majorité des paysans qui sont quand même beaucoup des taiseux et des taiseuses, hein, on ne parle pas de ses problèmes de travail, on ne parle pas de ses problèmes d'argent, on ne parle pas de ses problèmes de santé, une espèce d'orgueil comme ça mal placé. Bon, mon père, c'est quelqu'un qui parlait beaucoup. Il parlait beaucoup de sa maladie, parce que, c'est un cancer, ouais, bah, faut dire les choses, quoi, voilà. Hein. Et puis parler, des fois, ça fait beaucoup avancer les choses. Et moi aussi, j'en suis convaincue. Et lui, il parlait beaucoup de tout ça. Et parce qu'il voulait alerter tout le monde autour de lui, parce qu'il savait que ça allait être vraiment un carnage. Et donc, il décide de entamer des procédures judiciaires, mais malheureusement, il n'a pas eu le temps. Son état de santé s'est dégradé très brutalement en août 2012. Et il a été rapatrié, il a été interné en catastrophe, et puis rapatrié à la maison pour vivre ses derniers jours et mourir chez lui en décembre 2012.

0: Et de quand date la création de Alerte aux Toxiques ?
1: Alerte aux Toxiques a été créée en 2016. Et en fait, donc c'était l'année où nous avons fait le plus d'actions avec Marie-Lise. Et c'était l'année, peut-être que vous vous en rappelez, du cache investigation de Élise Lucet, qui est venue dans le Médoc, elle aussi, des analyses. Nous avons fait la marche blanche avec Marie-Lise, 13 jours après le cache investigation d'Élise Lucet. On avait été en relation avec les journalistes, on savait que ça allait être un électrochoc. Et Marie-Lise et moi, on se disait depuis des années, un jour on fera marcher les gens à Bordeaux contre les pesticides dans les rue de Bordeaux, parce que ça n'est jamais arrivé, et ça, faut que ça arrive. Dans cette ville-là, qui se rêve la capitale de l'onotourisme, de luxe, hein, il faut que les gens sachent. Et donc, le soir de Cache Investigation, on reçoit beaucoup de messages de gens qu'on connaît, de gens qu'on connaît pas, et qui nous disent, mais c'est incroyable, mais on tombe à la renverse, on tombe de notre chaise, mais tout ça pour produire des vins, mais on savait pas, mais... Oh! Et les gens sont très choqués. Et avec Marie-Lise, on s'envoie des messages et on se dit, mais c'est maintenant qu'il faut la faire, la marche blanche. C'est maintenant. Et on a organisé cette marche en 13 jours. 13 jours. Et on a réussi à mobiliser 1500 personnes. Et cette année-là, il y a eu beaucoup d'actions. Il y a eu aussi le Daïn devant la Cité du Vin.
0: Qui venait d'ouvrir, là.
1: Voilà, et qui avait été inauguré par François Hollande. Donc, nous, on avait pris d'assaut la rue d'un côté, si bien que tous les journalistes et les invités officiels étaient obligés d'arriver par bateau de l'autre côté. Et à l'intérieur de la Cité du Vin, en fait, ils bloquaient l'accès de notre côté pour que les journalistes ne voient pas ce que nous étions en train de faire. Et on a fait allonger, je pense qu'on était 200 personnes au moins au sol, avec beaucoup de public autour. On a fait allonger du monde par terre pour symboliser les victimes des pesticides, les morts au sol. Et c'était très très visuel. C'était une grande réussite. Hein. Et il y avait eu aussi la veille au soir, pour la première illumination de la Cité du Vin, il y avait eu une illumination réalisée par un collectif de camarades militants où ils avaient projeté Stop Pesticides avec des projos cachés en dessous sur les murs de la Cité du Vin pour le premier soir. Donc c'était voilà, un truc hyper visuel et ben voilà, impossible de passer à côté. Bien sûr, les journaux s'en saisissent, les journalistes s'en saisissent. Donc nous, de toute façon, c'est évidemment ce qu'on cherchait. Et ça a fait beaucoup de bruit localement. Et puis eh ben après, avec la bulle Internet, l'information circule très très vite. Et c'est vrai que cette année-là, en 2016, on avait fait beaucoup de choses. Et du coup, en fin d'année, moi et Marie-Lise aussi, on était en réflexion et on se disait, mais il faut qu'on crée quelque chose ici et pas qu'on soit rattaché systématiquement à d'autres associations qui ne sont pas forcément basées à Bordeaux et qui parfois ont un peu un décalage aussi parce qu'ils ne sont pas ici, parce qu'ils ne vivent pas ici, parce qu'ils ne travaillent pas ici, ne sont pas confrontés au quotidien, aux problèmes des ouvriers, des ouvrières et des riverains. Et ils n'ont pas toutes les informations. Et donc, voilà comment est venue l'idée de fonder, pour nous, Alerte Toxique et le collectif Infomédoc Pesticides pour Marie-Lise, pour aussi avoir notre organisation à nous, et puis avoir quand même une visibilité et un nom qu'on puisse reconnaître, rattaché ici, au local, au Bordelais.
0: À la suite de ces actions collectives, vous décidez donc de faire analyser des bouteilles de vin que vous choisissez comment d'ailleurs ?
1: Alors, en général, on choisit toujours des personnes qui sont propriétaires de châteaux et aussi représentants de la filière viticole des institutions bordelaises. Donc par exemple, M. Bernard Farge, qui a déjà été président du CIVB et qui est redevenu président du CIVB.
0: On rappelle ce que c'est le CIVB.
1: C'est le Comité interprofessionnel des vins de Bordeaux. Et il y a une chose importante à savoir à propos de ce comité, c'est que c'est un syndicat de professionnels à cotisation volontaire obligatoire. C'est-à-dire qu'on doit cotiser, c'est obligatoire, mais on dit que c'est volontaire. Donc tous les récoltants et récoltantes doivent verser une cotisation à la hauteur de ce qu'ils récoltent. Et le CIVB est censé promouvoir le travail de ces professionnels et les produits vins de Bordeaux. C'est très représentatif, le CIVB, surtout de la viticulture de luxe, la viticulture beaucoup du Médoc. et pas vraiment des petites propriétés à taille familiale, à taille humaine. C'est plutôt la promotion d'une viticulture industrielle et pas de petites propriétés qui vont faire de la qualité.
0: Et donc c'est plutôt les bouteilles issues de cette viticulture-là que vous choisissez d'envoyer au laboratoire en quelque sorte.
1: On choisit des bouteilles qui appartiennent à des représentants de la filière parce que, il y a une raison à ça aussi, c'est parce que ici, il y a une petite typicité bordelaise. Régulièrement, ces représentants se retrouvent sur les bancs des tribunaux administratifs à Bordeaux. Par exemple, je pense dernièrement au frère Medeville, qui avait été reconnu coupable et qui avait eu de lourdes amendes parce qu'ils avaient rajouté du sucre dans leur vin. Ou bien ils avaient...
0: Ce qui s'appelle la chaptalisation et qui est interdit en France.
1: Alors, ils avaient aussi utilisé une autre méthode pour augmenter ou faire baisser le degré d'alcool, je ne sais plus. En dehors des frères Medeville, il y en a d'autres qui ont été, par exemple, reconnus coupables d'autres faits, voilà, de pratiques qui sont interdites. Et je pense à un autre représentant... qui a été président de la Fédération des Grands Vins de Bordeaux, obligé de démissionner car 11 organismes de gestion ont mis sur la table sa présidence en disant « ce n'est plus tenable, ce monsieur ne peut plus nous représenter, il vient d'être reconnu coupable par le tribunal administratif, il a triché, donc il doit démissionner ». Et ça, c'est quelque chose de très typique à Bordeaux. Et lorsque nous faisions les analyses, en général, les gens que nous choisissions, c'était des personnes qui avaient été reconnues coupables. Et ce que nous cherchions à montrer avec cela, c'était que ces institutions sont tenues par des personnes qui ont des pratiques de mafieux. Moi, ça fait 10 ans que je dis la mafia viticole bordelaise. Très souvent, des journalistes ou des interlocuteurs, des adversaires, on va dire, me disaient « Valérie Murat, vous exagérez ». Non, j'exagère pas. Quand on triche comme ça et qu'on est aussi censé représenter et promouvoir le travail des professionnels, c'est pas honnête. Ça s'appelle de la corruption. Donc ces choses ne sont pas acceptables. Et c'était ça que nous, on cherchait à mettre en lumière.
0: Alors le label HVE, qui a été créé sous l'égide du ministère de l'Agriculture il y a 10 ans, en 2012, vous considérez qu'il s'agit uniquement d'un label de ce qu'on appelle de greenwashing parce que ces critères sont trop souples, beaucoup trop souples, pour pouvoir garantir une plus-value environnementale d'un point de vue agricole?
1: Mais absolument. En fait, ce qui est vendu, c'est que ce serait même mieux que le bio. C'est ça qui est vendu aux consommateurs qui sont mal informés et pas avertis. Parce que les consommateurs et les consommatrices amateurs, amatrices de vin, ne lisent pas les cahiers des charges. Il y a une infime minorité qui s'intéresse à ça. Ils regardent la bouteille, ils regardent les étiquettes et ils regardent ce qui est dessus. Or, déjà... on ne peut pas savoir la composition d'un vin, puisque le vin est le seul produit en France qui ne tombe pas sous le coup d'une obligation légale d'afficher sa composition. Et puis, secondement, il y a cette histoire de LMR. Si, par exemple, la LMR de l'eau que l'on boit était appliquée au vin, il n'y a même pas une bouteille sur 5 qui arriverait sur la table. Pourtant, c'est bien quelque chose qu'on boit, qu'on consomme. Mais il n'y en a pas. Et justement, voilà, pour parler du fond, c'est précisément de ça dont ils ne veulent pas parler. Ils ne veulent pas qu'on sache ce qu'ils utilisent pour produire ces vins. Et HVE, c'est quelque chose qui autorise les pesticides de synthèse parmi les plus dangereux sur le marché. Les cancérogènes, les mutagènes, les reprotoxiques, les perturbateurs endocriniens, les SDHI, par exemple. Alors que, quand je vous dis « haute valeur environnementale », et que vous voyez cette petite pastille, ce petit macaron avec le bosquet au loin, la forêt, un arbre, un papillon et le soleil. Mais ça évoque quelque chose dans l'imaginaire qui serait respectueux de la santé, de l'homme et de l'environnement. Mais ce n'est pas le cas dans la réalité. Et c'est ce décalage, nous, que nous souhaitions montrer et sur lequel nous souhaitions alerter les amateurs, les amatrices de vin, pas forcément informés. Nous, en fait, ce qu'on a fait, c'est utiliser... notre droit d'informer. On a juste fait ça. Et donc, effectivement, rien de nouveau avec ce qu'on faisait et ce qu'on dénonce depuis 10 ans. Absolument rien de nouveau.

0: Alors, sur les dernières analyses, celles qui nous ont valu cette fameuse plainte, justement, nous avons envoyé 22 bouteilles au laboratoire. 18 issues du vignoble de Bordeaux, puisque c'est quand même ce que je connais le mieux. Je serais bien embêtée si je devais parler du vin en Australie ou au Chili. Je connais pas la viticulture australienne ou chilienne. Donc effectivement, il y a une majorité de vins de Bordeaux, 18, et il y a aussi des champagnes, et il y a aussi d'autres AOP comme du Cabardès, par exemple. On les a pas choisis au hasard. Alors, il y avait deux bouteilles de champagne qui appartiennent à monsieur Henri Giraud, et nous l'avions choisi parce que sur son site internet, monsieur Henri Giraud a inventé un sigle qui représente une petite main qui fait une sorte de hoquet et qui signifie zéro résidu de pesticides. Et partout sur son site internet, il se vante d'être zéro résidu de pesticides. Il est aussi souvent en train de se filmer dans des vidéos avec des célébrités en train de boire de son champagne et d'assurer qu'il n'y a pas de pesticides dedans. On a fait analyser son vin et je crois qu'il y en avait plus de 10 dans chaque bouteille, dans les deux. Et je crois qu'on était à 14 ou 16 résidus pour monsieur Giraud. Alors l'équivalent du CIVB en champagne, c'est le CIVC. C'est un organisme très puissant aussi, très luxueux, très chatouilleux du côté de la plainte en diffamation, avec des avocats très luxueux. Et ils ne nous ont jamais inquiétés de absolument quoi que ce soit, ni monsieur Giraud d'ailleurs. Et ensuite, il y avait la bouteille issue de la propriété de madame Myrène Lorgeril, qui est une énorme propriété dans le sud de la France, plutôt aussi culture industrielle.
1: Quand les résultats arrivent et que vous publiez sur le site internet d'Alerte aux Toxiques, donc les résultats, et les résultats explicités de cette étude, eh bien, qu'est-ce qui se passe à ce moment-là? Là, on est en septembre 2020.
0: Alors, le dossier de presse a été publié le 15 septembre et mis en ligne le 15 septembre 2020. Il y a eu une exclusivité dans Le Monde. Il a été un peu repris par les journalistes locaux et nationaux. Peu à l'étranger, pas beaucoup, en Europe essentiellement, je crois. Mais par contre, alors là, les insultes, les injures pleuvent très très vite dans les jours qui suivent sur le site internet de l'association, dans les commentaires, sur mes pages de réseaux sociaux Facebook et Twitter, sur mon téléphone portable, puisque mon numéro de téléphone portable est très très facilement trouvable, il est en ligne sur le site de l'association, mon adresse mail, et je suis traînée dans la boue comme ça n'est jamais arrivé. J'étais habituée à être discréditée, humiliée, décrédibilisée, invisibilisée dans ma militance depuis de nombreuses années, parce que ça fait partie du jeu quand on s'expose et qu'en plus on dénonce quelque chose qui tente d'être tu ici. Mais là, à ce point-là, très très vite, on est dans une violence inouïe. Et très rapidement, nous recevons un premier courrier de mise en demeure du CIVB, nous demandant de retirer ce dossier qu'il qualifie de dénigrant pour la filière des vins de Bordeaux. On a travaillé un petit peu plus d'un an sur ces analyses. Et puis, c'est pas notre genre de nous laisser impressionner par de telles intimidations. Mais le courrier arrivant quand même en recommandé, on se dit « ça sent le... on vous prévient ». Et on se dit que non, on ne retirera pas ce dossier de tous les supports demandés. Et naturellement, très rapidement, je crois 15 jours après, le 26 octobre, la plainte tombe. Donc nous sommes prévenus par voie d'huissier. Alors là commence un défilé d'huissiers au siège de l'association et à mon domicile, puisque la plainte est contre l'association et aussi contre moi. Donc un balai incessant d'huissiers représentant 26 plaignants différents. Donc lorsque je suis à mon domicile, je rate les huissiers qui sont au siège de l'association à quelques kilomètres plus loin où je ne vis pas. Lorsque je suis au siège de l'association, que l'on me prévient qu'il y a des huissiers devant la porte et que j'y vais, je rate les huissiers qui sont chez moi. Et je me retrouve donc avec une boîte aux lettres pleine d'avis de passage des deux côtés. Et ça dure, ça commence le jeudi soir et ça se termine le mercredi qui suit. Et je suis harcelée sur mon lieu de travail, au téléphone, au siège de l'association, à mon domicile. Et là, je sens que la pression, là, il donne le ton. Là, ça va aller très très fort. Attention, quoi. Et après, je suis obligée aussi de quitter mon poste de travail pour aller chercher les documents qui n'ont pas pu m'être remis en main propre. Donc ça déjà, ça montre le niveau aussi de pression des adversaires.

0: Donc on contracte aussi, bien entendu, très rapidement une convention avec un avocat. Donc nous choisissons Maître Éric Morin, qui est très connu ici, qui a gagné plusieurs procès, notamment récemment, par exemple, contre M. Hubert Debois, ex-président du CIVB, propriétaire de l'Angélus, qui a été reconnu coupable parce qu'il était juge et partie. C'est-à-dire qu'il était propriétaire d'un grand cru classé. Il a été aussi, il siégeait dans l'organisme qui délivrait cette nomination, entre guillemets. Donc il a été reconnu coupable. Petite parenthèse, quand c'est M. Debois qui est condamné, bon ben lui, il peut faire appel. Bon ben finalement, il ne l'a pas fait. Et lui, il a eu 60 000 euros de peine avec 20 000 de sursis. Ce monsieur est richissime, multimillionnaire, propriétaire de l'Angélus. Donc on voit aussi la différence de traitement de la justice quand c'est Monsieur Debois et quand c'est Alerte Toxique et Valérie Nora. Donc voilà, il y a au total 26 plaignants, donc des organisations, des institutions de la viticulture et aussi donc des représentants de la bourgeoisie viticole industrielle bordelaise, très consommatrice de pesticides et qui cherche à protéger ses petits intérêts et qui cherche surtout à éviter que l'on sache comment ils travaillent réellement, c'est-à-dire tout ce qui n'est pas affiché sur l'étiquette, et d'où vient leur économie.
1: Alors l'affaire se retrouve devant le tribunal judiciaire de Libourne, quelques mois à peine après la publication de votre étude sur votre site, hein, 3 mois à peine, et là vous êtes condamné à 125 000 euros de dommages et intérêts. Comment vous réagissez quand vous l'apprenez, Valérie Murat ?
0: Alors c'est à la fois sans aucune surprise, et à la fois quand même un coup de poing dans le ventre, parce que c'en est grotesque, cette somme. La plainte, le nombre de plaignants, la démesure de ce qu'ils demandent, les bizarreries judiciaires de cette plainte aussi, il faudra en parler. Donc c'est à la fois, voilà, il y a un côté vraiment grotesque, surtout après avoir entendu leur ligne de défense.
1: Parce que vous êtes condamné pour dénigrement
0: collectif de la filière, c'est
1: voilà,
0: ça.
1: Voilà, dénigrement collectif de la filière.
0: Voilà, en fait, ils sont allés sur le terrain du dénigrement parce que c'est une plainte en diffamation déguisée. Et depuis le début, notre avocat, Maître Morin, demande la requalification de cette plainte en diffamation. Et ils sont allés sur le terrain du dénigrement et ils ont réussi à gagner là-dessus. Et cela crée un précédent qui est gravissime parce que le dénigrement est réservé, jusqu'à maintenant, aux sociétés commerciales. Nous sommes association loi 1901 et personne physique, moi, Valérie Murat. Il y a aussi une autre bizarrerie, c'est que les analyses n'ont jamais été contredites. Jamais. Par qui que ce soit. Je me suis toujours tenue à la disposition des personnes dont nous faisions analyser les vins depuis qu'on a commencé, hein, toujours. Jamais un seul ou une seule d'entre eux ne s'est mis en relation avec nous en disant mettons-nous autour d'une table avec les analyses et parlons, échangeons. Jamais. Le dénigrement ne peut pas être invoqué dans une affaire judiciaire quand il s'agit de santé publique et d'intérêt général. C'est bien ce que nous défendons. Nous dénonçons une utilisation de pesticides dangereux chaque année d'avril à septembre pour produire des vins qui exposent les populations de professionnels et les populations de riverains tout autour. La justice libournaise ne s'en est absolument pas émue et nous a malgré tout cela condamnés. Et donc ça a été, oui, quand même un coup dur à encaisser en janvier de se retrouver reconnu coupable. Donc immédiatement, bien entendu, nous faisons appel. Et l'appel a été formulé par nos avocats très très vite, dès le mois de mars qui a suivi. Comme nous étions en plus, ça montre bien la volonté de nous asphyxier, nous avons été condamnés avec un appel non suspensif. C'est-à-dire que même en faisant appel, nous devions nous acquitter de cette somme. Et bien entendu que ni l'association ni moi ne possédons cette somme. Donc ils savaient que ça allait nous mettre vraiment en difficulté. Et puis dans la deuxième audience, il y a eu quelque chose de vraiment dégueulasse. Ouais, c'est vraiment le mot qui me vient le plus facilement à l'esprit. Ils sont allés chercher l'acte notarial intégral de la succession de mon père. où figure le domicile de ma maman qui vit dedans, en disant que peut-être ma mère vivrait dedans, peut-être. Et ils ont agité ça sous le nez du président de la cour d'appel, en disant, mais vous voyez, elle est nue propriétaire d'une partie de cette maison, elle pourrait payer en vendant cette maison ou en l'hypothéquant. Cette maison, elle ne m'appartient pas, elle appartient à ma mère. Et ils sont allés chercher ça et montrer ça pour faire croire que je suis une riche héritière. Je n'ai hérité de strictement rien. Quand mon père est mort, mon père est mort. Je n'ai pas eu d'apport de fonds de quoi que ce soit. Ma vie, elle n'a pas changé économiquement, quoi. Ma maman vit dans la maison où mon papa est mort. Voilà, c'est tout. Et ils ont voulu utiliser ça pour faire croire à la société civile, à nos soutiens, que je serai une riche châtelaine comme eux. Alors ça, c'est quelque chose qui habituellement choque les présidents de cour. Et Monsieur Roland Potté ne s'en est absolument pas ému.
1: Et il a Monsieur Roland Potté, qui
0: c'est le président de la cour d'appel de Bordeaux qui nous a condamnés définitivement et qui est arrivé, ça va faire un an là seulement. Qu'est-ce que ça montre ? Ça montre que ce monsieur, il ne s'est absolument pas ému de ça, alors que moi j'en ai parlé avec nombre d'avocats qui m'ont dit, mais ça, les présidents de cour, ils n'aiment pas du tout, quoi. Et en général, ils renvoient paître les avocats. Donc ça veut dire que y a connivence avec les demandeurs. Ce monsieur, il a pris une décision historique. Il a condamné une association pour la première fois pour dénigrement. C'est réservé aux sociétés commerciales. Le dénigrement ne peut pas être invoqué quand il s'agit de santé publique, etc., etc. Il a quand même pris cette décision et il a donné raison, lui aussi, comme la présidente de la cour d'appel de Libourne, Valérie Bourzet, qui s'est complètement calquée sur la volonté du CIVB sans aucune preuve apportée du dénigrement. C'est quand même formidable, ça. Ils disent oui, alerte aux toxiques et Valérie Murat a dénigré. Elle dit oui, d'accord, 125 000. Oui, d'accord, pas de preuve, même pas de lien avec le dénigrement. Parce qu'à un moment donné, moi je me disais, mais ils vont nous apporter une facture d'une agence de communication qui va dire, maintenant il faut qu'on fasse une campagne pour laver notre image. Alors c'est ce qu'ils ont dit pendant une des audiences, maintenant il faut laver l'image des vins de Bordeaux qu'Alerte aux Toxiques et Valérie Murat ont sali. Mais par contre, aucune preuve. Alors ça c'est quand même formidable. Donc on est accusé de quelque chose qui ne concerne pas une association de la 1901 ni un particulier. On est reconnu coupable et la justice se cale complètement sur les volontés du CIVB qu'ils ont exaucées. Donc ça montre la typicité du Bordelais et la connivence aussi avec la justice. Et c'est très bien que cette affaire ait lieu, parce qu'aujourd'hui elle prend des proportions qui ont dépassé largement les frontières du département, largement les frontières du pays et du continent Europe. On a des relais jusqu'en Amérique du Sud aujourd'hui. Et c'est très bien, parce que tout le monde entend parler des pratiques professionnelles de la majorité des entreprises viticoles du Bordelais, et aussi de leurs pratiques et de leur connivence avec la justice et de quoi ils sont capables.
1: Alors justement, est-ce que, et vous allez nous le dire, est-ce qu'un dépaysement de l'affaire aurait été possible ? Est-ce qu'il est désormais possible ? Et est-ce que d'après vous, ça changerait quelque chose si cette affaire était jugée dans une région, alors il n'y en a pas beaucoup en France où on ne produit pas de vin, mais dans une région qui n'est pas le plus grand vignoble de France ou l'un des plus grands vignobles de France et est considéré comme tel à travers le monde.
0: Alors bien entendu que si ça avait été possible, ça aurait été fait. Mais moi je pense que si on en est là aujourd'hui, avec tout ce contexte-là et toutes ces typicités bordelaises, y compris jusque dans la justice, c'est beaucoup dû pour moi à l'histoire de l'appellation Bordeaux. Et effectivement, si on avait pu aller ailleurs, on peut espérer que ça n'aurait pas été jugé effectivement de la même manière, parce que le lobby de la viticulture bordelaise est extrêmement puissant, et c'est pas le cas des autres appellations françaises, effectivement.

0: Donc on se dit, pour montrer notre bonne foi à la justice, puisque nous faisons appel et que nous continuons à croire et à avoir foi en la justice, on va commencer à payer à hauteur de nos moyens. Donc on paye 400 euros par mois aux différents adversaires du compte de l'association et 400 euros sur mes deniers à moi aussi, de mon compte en banque à moi, puisque nous sommes condamnés les deux. Donc on commence à payer 2 fois 400 euros chaque mois. Pression supplémentaire hein, encore pour toujours nous asphyxier, nous tenir la tête sous l'eau et puis nous empêcher de continuer à militer hein, aussi, hein, c'est ça hein, là-dessous. Certains des adversaires ne fournissent pas leur RIB. Donc nous devons envoyer des huissiers à ces adversaires et à leurs avocats en leur demandant « Que souhaitez-vous ?» officiellement par voie d'huissier. « Que souhaitez-vous faire ? Continuez-vous la plainte avec les autres ou est-ce que vous vous arrêtez ?» 1500 euros de plus. Voilà. Et voilà. Et des pressions comme ça, voilà. Et on commence à payer. Et on commence à payer. En juillet qui suit, on apprend que les adversaires font une demande de radiation de notre appel. Je découvre cette procédure. On se renseigne, on se rend compte que c'est pour en fait annuler une demande d'appel et que jusqu'à maintenant, celles qui ont été acceptées concernaient soit des personnes qui avaient dit ouvertement après la condamnation « je ne paierai pas, je ne me plierai pas à la condamnation » ou des personnes qui avaient complètement disparu de la circulation. Ce qui n'était pas notre cas. Donc on se dit quand même, on ne va pas nous imposer ça. Nous avons une audience le 13 octobre et on apprend donc le 10 novembre 2021 que le juge de la Cour de l'appel de Bordeaux a accepté la demande de radiation et que désormais, donc, pour avoir le droit de faire appel, nous devons nous acquitter de cette somme grotesque de 125 000 euros. Le seul événement positif dans cette décision, c'est qu'il s'agit d'une décision administrative définitive de la première chambre civile de la Cour d'appel. Ça change le statut de ces dédommagements et intérêts qui ne nous permettaient pas de faire un financement participatif, une cagnotte en ligne, pour recevoir de l'argent. Donc le soir même, on crée un financement participatif. Et depuis, eh bien, on a réussi à amasser quand même plusieurs centaines, milliers d'euros de soutien. Là, quand je vous parle, on a dépassé les 80 000 euros. On a dépassé les 70 000 euros en 3 mois.
1: Du coup, aujourd'hui, au printemps 2022, Valérie Murat, vous êtes en passe de rembourser, de payer les dommages et intérêts pour lesquels vous avez été condamné, ce qui entrouvre la possibilité prochaine d'un appel et donc d'aller davantage sur le fond de ce dossier qui en était pour l'instant resté sur de l'ingénierie juridique, si je résume bien un petit peu ce qu'on vient de dire.
0: Absolument, c'est très juste ce que vous dites, c'est exactement ça, et en fait, c'est précisément pour ça qu'ils sont allés sur la question du dénigrement, c'est précisément pour ça qu'ils essayent de me décrédibiliser en disant par exemple qu'il y a la grêle, le gel et puis il y a Valérie Murat et qu'ils me comparent par exemple à des catastrophes climatiques. C'est ça qu'ils veulent en fait, c'est ne pas parler du fond de ces analyses-là. Parce qu'en fait, il n'y a rien de nouveau hein, dans les analyses des vins HVE, absolument rien par rapport à ce que nous dénonçons depuis 10 ans. Rien du tout. La seule nouveauté, c'est que cette fois-là, on a fait analyser 22 vins et qu'on a réussi à lever, en même pas 3 mois, 5 000 euros de financement participatif. Et moi, mon sentiment, c'est que c'est ça qui leur a fait peur. Ils se sont dit, à coup de 22 bouteilles par analyse, on va tous y passer. Et oui, effectivement, ils vont tous y passer. Oui, voilà. C'est le projet. Je disais encore à un journaliste la semaine dernière, oui, mais si on s'était assise sur le bord de la route avec Marie-Lys et que très gentiment, nous avions agité un petit drapeau en disant « Ouh là là, attention, la santé publique, des ouvriers, des ouvrières agricoles, venez avec nous, rejoignez-nous. » Non, mais personne ne nous aurait écouté. Personne ne nous aurait écouté. Pour faire avancer les choses, il faut vraiment marquer les esprits. Parce que déjà, quand on est dans un endroit où il y a une chape de plomb, où tout est tu, où j'ai encore lu un article tout à l'heure dans Vitisphère, où je lis des vignerons qui, sans aucun complexe, disent « les maladies professionnelles dues aux pesticides n'existent pas ». On est en 2022 et j'ai envie de lui dire à ce monsieur « aujourd'hui la chimie et demain la chimio ». Qu'est-ce qu'il va vous falloir pour avoir un déclic ? Donc vous voyez, 2022, aujourd'hui, un article de Vitisphère, on lit encore ça. Ça veut dire que le formatage dans les têtes, il est encore extrêmement présent, il est encore extrêmement fort. Et le déni de ce monsieur, il est très très fort aussi. Donc qu'est-ce qu'il va lui falloir à ce monsieur pour comprendre qu'en utilisant des pesticides, il se met lui-même en danger aujourd'hui? On n'est plus dans les années 60. Aujourd'hui, tout le monde le sait, c'est de notoriété publique. Mais il y a quelque chose qui coince en lui pour arriver à avoir ce déclic.
2: Merci à Valérie Murat d'avoir été l'invitée d'Interférence et merci à vous, chers auditeurs, de nous avoir suivis. Interférence est un programme conçu et réalisé par Nicolas Coulot, rédaction en chef Luc Magrina, pour une coproduction Radio Terre et Radio Radio Plus. Vous pouvez réécouter ou podcaster cette émission sur le www.radioterre.net, le www.radioradiotoulouse.net et toutes les plateformes de streaming. On se donne rendez-vous la semaine prochaine et d'ici là, restez à l'écoute et en alerte.

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Je crois que l'homme pourra conserver son environnement ou n'existera pas. Voilà, l'alternative, si vous voulez, est simple. Les deux termes alternatifs sont simples. Ou bien on arrive à protéger notre environnement naturel, qui est, quand je dis notre environnement, il s'agit bien de l'environnement de l'homme, préserver la planète. Ou alors, eh bien, on va mourir soit sous des radiations multiples et variées, soit sous des immondices, soit parce qu'on avale trop de produits chimiques. C'est ce qui nous pend au nez, passez-moi l'expression, si on n'est pas vigilant.

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1: L'idée de l'air, moi, me semble quand même très très important pour notre santé. Donc, je pense qu'il faut qu'on aille vers d'autres solutions. Et après, avoir aussi un regard sur le futur. Quand on parle de voltaïque, au bout de 10-15 ans, quand il faut les remplacer, on en fait quoi? Est-ce que ça ne crée pas d'autres problèmes?
2: C'est une problématique que vous avez eue sur la ZAC, ça ou...
1: Non, parce qu'aujourd'hui, c'est pris en charge. On essaye de le mettre sur le cahier des charges pour que ça soit pris en charge, mais j'imagine, moi, dans des bâtiments municipaux, je songe refaire ma mairie, il y a plein de bâtiments municipaux qui pourraient avoir de l'énergie solaire. Qu'est-ce qu'on va en faire dans 10-15 ans de ces panneaux? Est-ce qu'on ne va pas créer d'autres pollutions? Alors j'espère qu'on va trouver tous les moyens pour y arriver, mais c'est un vrai souci, oui.

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1: Est paru très récemment un rapport de la Commission européenne qui fait un peu le bilan sur l'état de conservation des habitats d'intérêt patrimonial au niveau européen. Et on voit que les prairies, j'extrais ce petit graphique ici, on voit que la plupart des prairies, l'immense majorité des prairies en fait qui ont été étudiées, sont dans un état de conservation plutôt mauvais. Et ceci est expliqué, tu l'as évoqué Grégory, mais par une utilisation plus intensive au cours de ces dernières décennies, mais aussi la réaffectation des terres, le retournement, alors il faudra qu'on en reparle là, du problème du retournement des prairies, parce que ça c'est quelque chose de sensible, voire l'abandon dans certaines régions. Alors, en Franche-Comté, il y a eu aussi des bilans qui ont été faits, en particulier par le Conservatoire botanique national de Franche-Comté, dont le directeur est présent, qui ont montré qu'en effet, en Franche-Comté aussi, on n'a pas tellement de problèmes de disparition de surface de prairies. On aurait plutôt une tendance aujourd'hui à vouloir augmenter, suite au succès du comté, les surfaces de prairies, mais plutôt un constat de dégradation important, en tout cas par rapport aux critères qu'on utilise pour quantifier l'état de conservation, basé sur la biodiversité, mais aussi la typicité des habitats. Et en particulier, dans ce secteur sensible du bassin du Drujon, un site Natura 2000, eh bien, on a constaté que à peu près 92% des surfaces de prairies cartographiées étaient dans un mauvais état de conservation.

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1: Bonjour et bienvenue dans les infos de Radio Terre, les infos durables. Aujourd'hui, je vais vous parler du séminaire national d'éducation et promotion de la santé et de l'environnement. Nouvelle édition, donc un rendez-vous pour croiser les savoirs, mettre en lumière les initiatives de terrain et renforcer les liens entre santé, sociale, éducation et environnement. Ce sont des rencontres qui auront lieu le 29 et 30 juin au Mans, donc dans la Sarthe. Ça se passera donc au Palais des Congrès et le thème, c'est d'éduquer et agir pour une santé environnement transversale et accessible à tous. Parce que vivre en bonne santé dans un environnement sain est un droit fondamental, il est important d'inclure l'ensemble des citoyens dans les processus favorisant la santé. Cette nouvelle édition du séminaire éducation et promotion de la santé invite les acteurs des structures nationales et régionales à se retrouver pour partager et imaginer ensemble des approches inclusives. Un rendez-vous donc entre environnement et social, ça se passera le 29 et 30 juin au Mans, dans la Sarthe. Éduquer et agir pour une santé accessible à tous. À bientôt pour un prochain rendez-vous sur l'antenne de Radio Terre.
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1: Bonjour et bienvenue donc sur l'antenne de Radio Terre. Aujourd'hui, eh bien, on va parler de la journée entreprise et biodiversité. Pourquoi pas changer de cap ? C'est la Fondation pour la recherche sur la biodiversité qui propose cette année, avec le soutien du MNHN et de l'OFB, donc l'Office français de la biodiversité, de consacrer sa journée annuelle aux enjeux de transformation des systèmes économiques et financiers. Bien que sa nécessité ne soit plus à démontrer, sa mise en place implique des engagements de toutes sortes. Le dernier rapport donc du GIEC, sorti en février, dresse un portrait complet des responsabilités mais aussi des opportunités qui s'ouvrent aux entreprises. Comme chaque année, cette journée s'adresse aux acteurs de la recherche ainsi qu'aux acteurs privés et publics dont l'objectif est d'initier et de favoriser un indispensable dialogue. Ce temps fort s'appuiera sur une série de rendez-vous qui se tiennent tout au long de ce premier semestre 2026 et dont l'assemblée des parties prenantes sera le reflet. Voilà pour cette manifestation, la journée de la biodiversité et de l'entreprise, le mardi 23 juin de 9h à 17h30. Ça se passe à l'auditorium de la Grande Galerie de l'Évolution. C'est à Paris, au 36 rue Geoffroy-Saint-Hilaire, et c'est gratuit. À bientôt pour un prochain rendez-vous.

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On est en train de voir des variations, on dirait la température sur les changements climatiques dans les négociations. Aujourd'hui, beaucoup de pays sont d'accord et demain, on va voir, la plupart ne sont pas d'accord. Alors, ça monte et ça descend. On ne peut pas évaluer tout de suite est-ce que c'est important ou c'est compris. Mais la négociation d'hier soir, dont j'étais restée jusqu'à 5 heures du matin, il y a eu tous les pays qui ont dit les droits humains, c'est très important. Mais il y a beaucoup aussi d'entre elles qui sont en train de voir où on va mettre la notion de droits humains. Est-ce que dans les préambules, pour nous, qui n'est pas du tout juridiquement contraignant, ou bien on les met dans l'article D, et là, ils disent qu'ils l'ont perdu. Mais ils l'ont perdu jusqu'à quand? Si on veut trouver des solutions des changements climatiques, et à l'immédiat, il faut prendre certains risques. Et pour eux, si l'on perd de prendre les notions basées sur les droits humains, ça veut dire qu'ils ne sont pas encore prêts à sauver les restes de l'humanité, qui est quand même des milliards de personnes qui n'ont pas de voix à parler ici, qui sont représentées par ces dirigeants. Mais on attend voir les prochains textes qui n'est pas sorti jusqu'à maintenant. Et malheureusement, demain, c'est vendredi. Officiellement, c'est la fin de négociation où on va attendre l'accord. Et on n'a pas encore les textes. On ne peut pas voir là où ils ont pu positionner la notion basée sur les droits humains et les droits des peuples autochtones, si c'est contraignant ou si c'est dans les préambules.

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Et bah, l'idée, c'était de savoir, en fin de compte, qu'est-ce que devenaient nos fibres provenant de nos machines à laver. Donc les fibres synthétiques, c'est-à-dire des textiles, les nylons, les provenant de tous nos tissus synthétiques. Et là, on a eu un petit peu la surprise de découvrir que ce sont des milliards et des milliards de fibres qui, tous les jours, par chaque machine à laver, sont relarguées dans nos eaux usées. Donc on a malgré tout eu la bonne service de voir que la station d'Aliotis avait la particularité de stopper une bonne partie de ses fibres, mais elle en relargue encore une bonne partie, malheureusement, et c'est encore des milliards de fibres synthétiques, donc qui ne se dégraderont pas, qui resteront dans l'environnement, et qui sont relarguées dans les eaux marines. Donc là, il y a un véritable enjeu industriel, justement, à mettre en place des stations d'épuration qui soient capables de stopper ces fibres au maximum, c'est-à-dire, pourquoi pas, la totalité. Donc c'est un vrai enjeu qui démarre avec ce programme écosystème.

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Oui, j'ai des agriculteurs et même je fais très attention aux produits qu'ils utilisent. Je me fais communiquer les produits qu'ils utilisent parce qu'il y a des réglementations qui prévoient des distances par rapport aux maisons qui ne sont pas toujours respectées. Et pour éviter un certain nombre de contaminations qui peuvent avoir des conséquences dramatiques sur l'organisme, je fais en sorte d'être au courant et je dis d'ailleurs à mes agriculteurs, aux agriculteurs qui sont sur ma commune, je leur dis attention, il faut nous informer lorsque vous allez faire tel ou tel traitement. Bien entendu, les traitements par hélicoptère ou par avion, nous ne les souhaitons pas sur la commune.

0: coûte. Ça veut dire qu'il va falloir qu'on produise en prenant en compte ces enjeux, donc produire plus près des lieux de consommation pour éviter les transports, produire de manière beaucoup plus responsable, récupérer la matière, recycler, avoir des filières industrielles qui s'occupent de leurs produits sur tout leur cycle de vie, c'est-à-dire de l'amont à l'aval. Voilà, donc ça va permettre justement d'avoir une industrie qui réponde à la fois aux défis environnementaux et aux besoins sociaux, en prenant soin aussi de ses salariés, bien entendu, et des gens qui travaillent.
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2: Bonjour et bienvenue dans les infos durables. Eh bien, aujourd'hui, deux infos à vous communiquer. L'une est plus particulièrement axée sur Grenoble et son université qui organise les 16 et 17 juin. Journée d'études du Forest Hub. Le 16 juin, ce sera donc plutôt un travail d'études et le 17, un travail donc consacré à une sortie sur le terrain. Si vous êtes sensible donc à ce qui se passe à Grenoble côté écologie, je vous rappelle 16 et 17 juin à l'université. Et puis, on va s'intéresser aussi à une autre manifestation qui, elle, se déroulera à Montpellier. Du 1er au 5 juin, c'est la conférence donc, du microclimat, de l'écologie et de la biodiversité. Après Anvers en 2022 et Helsinki en 2024, eh bien, cette conférence se tiendra à Montpellier du 1er au 5 juin, comme je vous le disais. Elle fédère des chercheurs et chercheuses passionnés par les études du microclimat, par les variations de température. En croisant observations de terrain, modélisation, données de télédétection et approche interdisciplinaire, ce réseau contribue à mieux comprendre comment ces gardiens locaux influence la biodiversité. Au-delà des présentations scientifiques, le MEB 2026 à Montpellier sera un espace d'échange privilégié entre chercheurs, gestionnaires et acteurs du monde forestier. Écologues, forestiers, modélisateurs, gestionnaires, acteurs du territoire, rendez-vous du 1er au 5 juin à Montpellier. À bientôt pour un prochain rendez-vous.

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1: Bonjour et bienvenue dans les infos durables. Aujourd'hui, on va partir pour Tarbes. Bon, en tout cas, une manifestation se déroulera les 15 et 16 juin prochains. Il s'agit d'une formation sur les inégalités sociales et la santé, du constat à l'intervention. La réduction des inégalités sociales est un enjeu central de santé publique. C'est inscrit dans la stratégie nationale de santé. Elle figure dans les priorités des agences régionales de santé, les ARS. Donc, contrairement à ce qu'elle pourrait laisser a priori paraître, ces interventions en santé peuvent améliorer la santé tout en contribuant à aggraver les ISS. Les nombreuses actions locales des intervenants de terrain constituent une expérience riche d'enseignements, souvent peu décrites, évaluées ou transférées, qui serviraient à mieux travailler sur ces enjeux. Cette formation propose aux porteurs de projets en santé d'acquérir des outils dans le but d'adapter leurs interventions en fonction de leur impact sur les déterminants sociaux de la santé et les inégalités sociales. Voilà, donc pour en savoir plus, vous pouvez vous adresser au service formation de Santé Occitanie. C'était au 05 61 77 87 11 ou à la référente handicap Michel Olivant au 05 61 77 87 11 aussi. C'est organisé par le DRAPS Occitanie et ça aura lieu, je vous le rappelle, les 15 et 16 juin prochains. À bientôt pour un prochain rendez-vous sur l'antenne de Radio Terre.

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Enjeux économiques, durabilité faible ou durabilité forte. Plusieurs économistes réagissent rapidement à la vague de scepticisme à propos de la croissance économique que provoque la publication du rapport Meadows de 1972. Leur argumentation concerne avant tout la question de la raréfaction des ressources naturelles épuisables. William Nordhaus et James Tobin écrivent ainsi en 1972, dans un rapport intitulé « Is economic growth obsolete ?»,« Les ressources naturelles vont-elles devenir un frein de plus en plus important à la croissance économique ?» Nous n'avons pas trouvé de preuves pour étayer cette crainte. En fait, le contraire paraît plus probable. Leur argumentation soutient que la croissance économique n'est pas mauvaise en soi, mais qu'elle est mal dirigée. Une correction de la manière dont les prix sont fixés, par l'absence de subventions aux ressources se raréfiant et une internalisation du coût des dommages environnementaux, suffirait à corriger le problème en permettant à des technologies de substitution de prendre le relais en temps voulu. Se développent donc dans ce même élan des réflexions sur la direction optimale à donner à la croissance en présence de ressources naturelles non renouvelables. Voir Nordhaus 1973, Solow 1974 et Stiglitz 1974. Ces recherches jetteront les bases, dans le cadre de la théorie économique néoclassique, de ce que nous nommons aujourd'hui la durabilité faible. L'idée centrale de cette école est que le capital naturel peut être substitué par du capital reproductible lorsque la ressource devient trop rare. Cela fait dire à Robert Solow: les générations présentes sont autorisées à abaisser les réserves de ressources, de manière optimale bien sûr, tant qu'elles augmentent, de manière optimale bien sûr, le stock de capital reproductible. Cette substitution devant être rendue possible par l'innovation technologique, un présupposé fort en faveur des possibilités futures de la technique, est au fondement de ces réflexions. William Nordhaus, par exemple, mentionne la surgénération et la fusion nucléaire comme devant permettre de résoudre définitivement le problème des ressources épuisables. Ces théories économiques trouveront, à la fin des années 1980, une application directe avec le concept de développement durable. Dans cette perspective, la durabilité revient à préserver le capital économique total, ce dernier étant la somme du capital naturel et du capital créé. Permettre de compenser une baisse du premier par une amélioration du second a été défini par Herman Daly comme durabilité faible. La durabilité forte, en revanche, implique de préserver capital naturel et capital créé ou reproductible, indépendamment l'un de l'autre. Ils ne sont alors pas considérés comme substituables l'un à l'autre, mais complémentaires. Voir Daly 1989. La question de la substituabilité est donc au cœur de la distinction entre durabilité forte et faible, mais ces catégories peuvent encore être affinées en fonction de l'idée que l'on se fait d'un monde durable. La question ici est de savoir plus précisément ce qui doit être préservé ou, en clair, ce qui doit être légué aux générations futures. Pour Solow, la conception du bien-être des générations futures nous étant inconnue, c'est avant tout une capacité productive qu'il s'agit de préserver. Cette version particulièrement peu contraignante est désigné dans la littérature sous le nom de « durabilité de Solow » ou « durabilité très faible ». Dans cette même optique, la durabilité simplement faible désigne la préservation à travers le temps d'un potentiel de bien-être,
ce qui inclut non seulement les niveaux de production et de consommation, mais également certaines valeurs non marchandes de l'environnement, telles les valeurs récréatives. Voir Heidegger, 1999. La durabilité forte, à l'inverse, se conçoit comme la transmission aux générations futures, non pas d'une potentialité, mais de certaines caractéristiques physiques de l'environnement qui doivent rester intouchées, telles les services écosystémiques, la fertilité des sols, la biodiversité ou la stabilité du climat. La règle est ici celle du capital naturel constant, voir Costanza, 1991, Daly, 1991, Peirce, 1994. La durabilité très forte est comprise, selon cette même typologie, comme un état stationnaire, voir Heidegger, 1999. Le philosophe Brian Norton ajoute cependant que préserver les seules propriétés du milieu naturel nécessaires au bien-être humain reviendrait dans les faits à une conception de la durabilité centrée sur le bien-être, donc à se rabattre sur la version faible. Une définition conséquente de la durabilité forte demande alors de préserver l'environnement dans toute sa complexité, que ses différentes caractéristiques présentent ou non des liens avérés avec le bien-être humain. Les débats autour de l'interprétation à donner au concept de développement durable ont un lien direct avec la question de la croissance économique. Plus les exigences associées à la durabilité sont importantes, et plus on se rapproche de la conception forte, plus les effets de la croissance économique sont mis en cause. La réponse traditionnellement invoquée face à ce problème est celle du découplage. Il s'agit, selon les termes employés par William Nordhaus et James Tobin en 1972, de réorienter la croissance afin de continuer à faire croître le PIB tout en faisant décroître les flux de matière et d'énergie. Ce découplage peut être relatif. L'impact écologique

0: au PIB, prenant en compte les paramètres environnementaux et sociaux, ce dont l'extrait du texte d'Herman Daly présenté ici donne un aperçu. Mais plus les contraintes liées à la durabilité sont fortes, et plus le découplage absolu sera difficile à atteindre. Les économistes les plus exigeants en termes de durabilité sont souvent également les plus sceptiques quant à la possibilité du découplage. Voir Daly 1991 et 96, Jackson 2009. Une interprétation forte ou très forte de la durabilité débouche donc naturellement sur l'idée d'état stationnaire.
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0: Malaga.
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4: On a compris qu'on avait des richesses patrimoniales et qu'il fallait qu'on les mette en valeur et que donc on réfléchisse à un aménagement plus respectueux des richesses qu'on avait. Pour ça, on n'était pas capable en régie de mener ce travail. On a choisi...

0: bureau d'études. On a constitué pour ça un cahier des charges assez précis pour sélectionner un bureau d'études capable, dans l'aménagement qu'il allait proposer, de prendre en compte réellement ses richesses. Et pas simplement dans un diagnostic partagé de dire que oui, on a trouvé des traces médiévales, c'est très bien, on les a prises en photo et on va les mettre à la maison de la mémoire, parce qu'on a une maison de la mémoire à Sainte-Afrique. Non, plutôt que ça, comprendre dans quelle mesure, avec les ressources financières qui sont celles de Sainte-Afrique et pas de Versailles, comment on pourrait quand même réussir à valoriser et à intéresser des partenaires et de potentiels investisseurs pour voilà, investir et aménager ce quartier.
1: Mmh.

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0: Dans la problématique du changement climatique, il y a l'incertitude, une incertitude assez radicale. Comme le disait Catherine, on est à peu près certain maintenant que l'homme est à l'origine de bouleversements climatiques à venir. Mais c'est vrai qu'un des problèmes, et que vous lisiez le rapport Stern déjà cité ou le rapport du GIEC sorti le mois dernier, il y a encore énormément d'incertitudes sur l'intensité du problème. Hein, et si Stern évalue le dommage de chaque tonne de CO2 émise aujourd'hui autour de 150 euros. Il y a d'autres économistes, en particulier de l'autre côté de l'Atlantique, qui utilisent des modèles climatiques qui sont beaucoup moins catastrophiques et qui disent que la tonne de CO2 émise ne générera d'un dommage que pour un montant d'environ 10 dollars. Donc on a là une fourchette d'incertitude qui est assez radicale, ce qui fait qu'effectivement, les politiques de tout poil peuvent se permettre d'objectiver l'action ou la non-action un petit peu comme ils veulent en utilisant telle ou telle théorie qui leur va.
1: Ben.

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1: Moi, je viens d'un ministère où on a un grand discours sur la densification, un grand discours des actions, et on peut considérer que l'urbain, quand on fait l'urbain, quand on fait des bâtiments, des infrastructures, des routes, ben forcément, on abîme un petit peu la biodiversité. Et la densification, qui pour des tas de raisons, de lutte contre l'étalement urbain, qui permet de préserver d'ailleurs à l'extérieur des zones, plus pour la question de la biodiversité, de la nature, de l'agriculture, mais finalement, on en remet une couche finalement sur cette biodiversité. Et la question de l'urbanisation ou de la métropolisation et de la densification, c'est un sujet qui va s'accélérer dans les prochaines années. Je reviens pas sur la COP21, mais sur la COP21, on nous annonce 3 milliards d'urbains, de nouveaux urbains dans les 20 prochaines années, qui vont forcément arriver dans ces milieux et se concentrer autour du travail, autour des infrastructures, autour des équipements. Et donc on voit bien qu'à un moment, cette obligation, cette nécessité de loger les gens, le risque, c'est qu'on oublie la biodiversité. Et c'est quoi finalement pour ces personnes, pour ces nouvelles villes ou ces nouvelles portions de villes qu'on va construire ou qu'on va rénover, elles devront faire face à des tas de stress, un déstress climatique, parce qu'on aura de plus en plus des phénomènes d'îlots de chaleur, de la canicule, des pluies en plus importantes, torrentielles, etc. De la pollution du fait de ces concentrations à la fois d'humains, mais aussi à la fois de machines, etc. Et puis aussi une concentration de promiscuité, donc peut-être aussi une difficulté à vivre ensemble. Alors sur le milieu urbain ou très urbain, on peut réfléchir, on peut essayer de trouver des tas d'idées, puis finalement on se rend compte que la biodiversité, le végétal, la pleine terre, la nature, c'est finalement une des solutions les plus évidentes, les plus efficaces, les plus pratiques en milieu urbain ou très urbain pour peut-être améliorer ou avoir des premières solutions sur ces stress. Alors je dis stress parce qu'on ne sait pas trop est-ce que ce sera de temps en temps un peu gênant ou est-ce que ce sera vraiment des vraies questions pérennes à faire face dans nos villes.

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1: Bonjour et bienvenue dans les infos durables. Aujourd'hui, on va parler de la fête des mares. Les mares, c'est ces petites étendues d'eau. Donc, eh bien, cette année, du 6 au 14 juin, on les fêtera comme chaque année en France. La fête des mares, elle revient pour sa 11e édition autour de la thématique les mares, éveiller et transmettre. C'est donc du 6 au 14 juin. Il s'agira de participer à des activités qui seront proposées un peu partout sur le territoire français. L'objectif est de sensibiliser le grand public à la protection des mares, de montrer la richesse faunistique et floristique de ces écosystèmes, de transmettre les pratiques de bonne gestion et les initiatives mises en place pour préserver ces milieux. Une fête dédiée à la protection des mares et donc des zones humides dont on connaît l'importance. Si vous voulez en savoir plus, eh bien vous allez sur internet avec forum-zone-humide.org. A bientôt pour un prochain rendez-vous sur l'antenne de Radio Terre.
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1: Bonjour et bienvenue dans les infos durables de Radio Terre. Et aujourd'hui, on va parler de OptiMix 2026. C'est un symposium qui va parler de l'adaptation de la gestion forestière au changement climatique, moduler la composition et la densité des peuplements et contrôler la pression du gibier. Voilà, ça se passera à Nogent-sur-Vernisson en France, donc à l'espace des étangs, du 8 au 12 juin. Donc, installé en forêt dominiale d'Orléans, le dispositif OptiMix explore depuis plusieurs années les effets combinés des trois facteurs majeur sur le fonctionnement des forêts tempérées, la composition des essences, la densité des peuplements et la pression d'abroutissement par les ongulés sauvages. Ces leviers sylvicoles sont au cœur des débats actuels sur la résilience des écosystèmes en France face à la hausse des températures et aux sécheresses. Trois grands axes donc sont au programme, la biodiversité et écologie des communautés, le fonctionnement physiologique, donc la croissance des périssements résistants au stress climatique et la régénération forestière et le rôle de la grande forêt. Effet de la sylviculture et des ongulés sur la régénération, la fertilité des sols et le cycle du carbone. Ces thématiques visent à favoriser les échanges interdisciplinaires et à construire des passerelles entre la recherche et la gestion opérationnelle. Voilà pour cette manifestation qui se tiendra à l'espace des étangs en Nogent-sur-Vernisson, c'est dans le Loiret, du 8 au 12 juin prochain. A bientôt pour un prochain rendez-vous sur l'antenne de Radio Terre.

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1: Besançon 2022, les 12e assises de la biodiversité.
2: Le réseau Auré, entreprise et biodiversité.
3: Je suis Sylvie Gillet, directrice du développement et de la biodiversité du réseau multi-acteur Auré. Auré accompagne 180 adhérents sur trois priorités, qui sont l'économie circulaire, la biodiversité et le reporting, c'est-à-dire de quelle manière on rend compte de ce que l'on fait et de ses impacts.
4: D'accord. Donc, vous aviez un atelier ce matin aux Assises de la biodiversité. En gros, le thème, c'était quoi ?
3: Alors, le thème, c'était comment s'engager quand on est un acteur économique, quel qu'on soit. Non, pardon, on va le refaire. Hein. Alors, le thème, c'est comment s'engager en tant qu'acteur économique, quelle que soit sa taille, quel que soit son secteur, que l'on soit une petite, moyenne ou grande entreprise, pour justement prendre au sérieux, prendre en compte la biodiversité, pas seulement dans sa communication, mais dans ses actions. Et ce qui est important, c'est que la biodiversité est un sujet complexe. Il convient vraiment de passer au-delà de la complexité pour agir, mais agir en s'étant bien outillé et bien informé pour savoir où sont ses impacts. Toutes les entreprises ont des impacts sur la biodiversité, des impacts directs et des impacts indirects. Et elles sont en dépendance avec la bonne qualité du vivant, avec la bonne qualité des services écosystémiques. Et donc, il ne faut pas penser que seulement les entreprises qui ont dans leur modèle d'activité un rapport direct à la nature sont concernées. Tous les acteurs économiques peuvent prendre des plans d'action pour justement intégrer les pressions qu'ils exercent sur la nature.
4: Vous parliez donc de petites, moyennes, grandes entreprises. Est-ce que la conscience de ces choses-là est différente selon la grosseur de l'entreprise, selon sa situation géographique ou la nature de sa production ?
3: Ce qu'on constate, c'est qu'il y a une montée des attentes à l'égard de la contribution que les acteurs économiques peuvent avoir sur la biodiversité. On est vraiment dans un point de bascule où, depuis 2019, il y a eu une évaluation mondiale de la biodiversité. On sait maintenant qu'est-ce qui détruit la biodiversité et on attend de tous les acteurs concernés qu'ils agissent. Et sur la biodiversité, comme je le disais, c'est particulièrement compliqué parce que c'est pas comme le climat. On n'a pas une unité de mesure qui est la tonne équivalente carbone. Il va falloir se faire accompagner et trouver des dispositifs ou trouver des partenaires qui vont permettre d'adresser, pour utiliser un anglicisme, c'est-à-dire en tous les cas de prendre au sérieux ces impacts. Et ce matin, l'atelier visait justement à présenter plusieurs dispositifs d'accompagnement que les entreprises vont pouvoir suivre. Je n'ai pas répondu à votre question, mais la question c'est, est-ce que c'est plutôt l'affaire des petits, des moyens ou des gros ? Je ne crois pas du tout que c'est une question de taille.
4: Ce n'est pas l'affaire, c'est simplement la conscience qu'ils ont de la chose. Est-ce qu'il y a des prises de conscience différentes selon la nature de l'entreprise ?
3: Ce qu'on a l'habitude de dire et ce qu'on a constaté, c'est que la biodiversité a pu être comprise par certaines catégories d'entreprises grâce à la première stratégie nationale biodiversité qui avait identifié des secteurs. Il y a des secteurs plus impactants que d'autres et il y a des entreprises que l'on attend parce que leurs impacts sont visibles, sont directs. C'est par exemple le cas des carriers, c'est-à-dire ceux qui font des gros trous et ensuite ils vont devoir restaurer, remettre en état les carrières, ce qu'on appelle les infrastructures linéaires, c'est-à-dire ceux qui contribuent à artificialiser les sols, les énergéticiens. Et ce qui est intéressant, c'est que l'on voit que par la mobilisation de ces entreprises spécialisées, d'une certaine façon des usual suspects, on a pu mobiliser d'autres catégories, d'autres secteurs. La cosmétique a joué un rôle important parce que la bonne qualité des ressources naturelles va de pair avec ce qu'ils pourront produire, fabriquer et ensuite vendre. La prise de conscience s'est généralisée. Il y a une montée des attentes des citoyens. Il y a de l'activisme à l'égard de la nature comme à l'égard du climat. Les énoncés scientifiques sont là. Ce qu'il faut, c'est déjà agir, décider d'agir et agir en connaissance de cause. Et c'est là où interviennent des dispositifs qui vont favoriser cet accompagnement. Et ce matin, pendant l'atelier, on a été plusieurs à présenter différentes initiatives. Donc il y a à la fois des dispositifs d'engagement volontaire qui ont été suscités par les pouvoirs publics français. Mais il y a aussi des mécanismes type MOOC. Et c'est à toi de parler.
4: C'est à moi maintenant ?
3: Bah ouais.
4: Alors dites-moi deux, trois mots de ce mécanisme.
5: Alors, MOOC, si j'ai bien compris.
6: Ouais.
3: Ce qui veut dire le dispositif d'engagement des pouvoirs publics. Ouais.
6: Donc moi je m'appelle Antoine Dervaux, je travaille à l'Agence régionale de la biodiversité de Bourgogne-Franche-Comté. Donc là on parlait des dispositifs. Alors en ligne il y en a un qui vient de sortir qui s'appelle c'est un MOOC qui a été fait par la Ligue de protection des oiseaux en collaboration avec le MEDEF et l'Office français de la biodiversité, donc qui permet en fait aux salariés, aux chefs d'entreprise de se faire une idée un peu de pourquoi il est essentiel de prendre la biodiversité en compte pour les entreprises.
4: Les arguments, en gros, c'est...
6: Je peux juste parler de, voilà, entreprise engagée pour la nature. Donc ça, c'est un dispositif porté par le ministère de la Transition écologique. Ça s'adresse à toutes les entreprises, quelles qu'elles soient. Et donc l'idée, c'est vraiment de leur faire le premier pas avec la rédaction d'un plan d'action, avec des actions identifiées pour la préservation de la biodiversité en rapport avec leurs impacts à elles. Donc, c'est-à-dire qu'à la base, il faut quand même qu'elles aient une petite réflexion sur quels sont mes impacts vis-à-vis de la biodiversité. Donc, comme le disait Sylvie, un carrier n'aura pas les mêmes impacts que une boîte qui va monter des ordinateurs, par exemple. Voilà.
4: Et d'après ce que vous êtes en lien avec les entreprises, donc est-ce que vous avez le sentiment qu'aujourd'hui elles sont assez preneuses de ce genre de discours ? Et j'en viens un peu à la question, justement, qu'est-ce qui pourrait les motiver ? Et d'autre part, quels sont les freins potentiels ?
6: Alors, qu'est-ce qui peut les motiver ? Je crois que la première chose, c'est quand même l'image d'entreprise. Et le fait que, comme disait Sylvie, il y a quand même un changement dans la société. De plus en plus de jeunes qui sortent des études postulent les entreprises pour travailler, mais ils ne veulent pas postuler dans n'importe quelle entreprise. Et voilà, ils veulent des entreprises qui soient un peu en accord avec leurs convictions au niveau climatique, au niveau prise en compte de la biodiversité. Et donc ça, c'est déjà un moteur très important pour les entreprises. C'est-à-dire que c'est un levier pour attirer des gens. Et puis, elles ont tout intérêt...

0: sols deviennent stériles. Vous ne pouvez pas continuer à produire ce dont vous allez tirer votre subsistance. Regardez ce qui se passe aux Pays-Bas en ce moment. Les sols sont devenus tellement infertiles que l'État a été obligé d'interdire radicalement, sans transition, les phytosanitaires. Ça a mis en grande difficulté les agriculteurs qui n'étaient pas préparés à cette transition. Ça a été le même cas également au Sri Lanka, où il y a eu une sorte d'interdiction qui est arrivée du jour au lendemain, parce qu'il n'y avait plus de possibilité de production. C'est-à-dire que la nature, c'est notre biosphère, c'est vraiment ce qui nous permet de nous nourrir, de respirer correctement, de filtrer l'eau, de nous habiller. C'est-à-dire qu'il y a plus d'une soixantaine de services rendus gratuitement par la nature. À partir du moment où vous la détériorez, vous détériorez la possibilité de continuer à vous vêtir, à vous nourrir, à vous déplacer. Donc c'est un vrai enjeu pour les entreprises, quelles qu'elles soient. Et le Covid, ou la Covid, a bien montré ça, en immobilisant les entreprises dont les chaînes d'approvisionnement n'étaient pas soutenables, étaient aux quatre coins de la terre. Et ça, c'est intéressant de prendre conscience du fait que nos sous-traitants, les produits dont on dépend, sont extraits de la terre.
1: Et cette conscience générale, mais il y a aussi des cas un peu aigus et parfois contradictoires. Je pense aux entreprises qui gèrent tout ce qui est énergie fossile. Comment entrer dans une logique de biodiversité, de respect de la biodiversité, tout en continuant ça, ce qui est leur nature, enfin je veux dire leur raison d'être. Comment ces choses-là peuvent se gérer à l'intérieur d'une entreprise? Deux injonctions a priori contradictoires.
2: Alors ça ne les empêche pas de faire à côté quelque chose pour la biodiversité. Et je pense que les entreprises qui travaillent dans le pétrole, elles extraient du pétrole parce qu'on utilise du pétrole. C'est aussi ça, c'est qu'on peut toujours les critiquer. On roule tous en voiture et on met tous du total dans le réservoir. Il faut qu'on change, c'est sûr, mais avec un modèle peut-être meilleur. Je ne suis pas certain que la voiture électrique soit meilleure à tous les coups, j'en sais rien. Je ne suis pas calé dans le domaine. Hein. Ouais. Il y a aussi de l'extraction, il y a des terres rares. De toute façon, toute activité humaine a un impact sur la biodiversité, c'est ça qu'il faut se dire. Et donc l'idée, c'est de faire en sorte que l'impact soit le plus faible possible.
1: Et vous, votre rôle, donc par rapport à ça, c'est un rôle d'accompagnement, c'est ça, si j'ai bien compris?
2: Alors oui, à l'ARB, c'est un accompagnement des entreprises. Alors, on essaye déjà de faire de l'acculturation. On va voir les entreprises parce qu'à la base, leur travail, c'est de produire et de subsister, de croître. Et c'est pas forcément de sauver la biodiversité. Elles ne le savent pas, mais c'est essentiel pour elles, mais elles ne le savent pas. Et donc l'idée, c'est déjà d'aller les voir et de leur dire que c'est essentiel.
1: Vous parlez des différentes échelles d'entreprise. Si on parle des petites entreprises, je pense au niveau des PME, tout ça, est-ce que vous intervenez aussi?
2: Oui. Et par contre, c'est tout de suite, je ne sais pas comment vous faites à Auré, mais c'est plus compliqué parce que dans les grosses entreprises, il y a souvent un chargé de mission biodiversité, enfin environnement, hygiène, sécurité, voilà. Ils ont plus de moyens et c'est vrai que quand on va voir un plombier, il y a trois salariés, c'est plus compliqué de leur dire qu'il faut faire quelque chose pour la biodiversité. Alors à leur échelle, ils peuvent faire, ils peuvent regarder comment ils utilisent leur camion, est-ce qu'ils peuvent moins se déplacer, est-ce qu'ils peuvent... entretenir leurs espaces verts différemment, est-ce qu'ils peuvent se fournir différemment, est-ce qu'ils peuvent avoir une politique d'achat un peu différente. Voilà, c'est vraiment de l'acculturation, il faut que tout le monde s'y mette. Et...
1: Alors, au-delà de l'acculturation et des choses qui évoluent, quid du cadre législatif et du rôle du politique là-dedans? Est-ce que vous attendez des choses par rapport à ça, des décisions fortes? Est-ce que ça vous aide ou...
0: Il y a des signaux forts qui ont été lancés par les autorités publiques. Puisque la biodiversité a gagné ses lettres de noblesse comme le changement climatique, il y a eu un certain nombre d'événements, que ce soit le fait que la France et le président Macron en particulier,

0: particulier, ait voulu accueillir la première évaluation mondiale de l'IPBES à l'UNESCO. Ensuite, le Congrès mondial de la nature a eu lieu l'an dernier à Marseille. Il y a eu un One Planet Summit consacré à la biodiversité. Alors on peut se dire que tout ça, c'est des mots, mais non, parce que ça positionne la biodiversité à un niveau, de chef d'État, de dirigeant. C'est-à-dire que ce n'est plus seulement les experts qui font des inventaires, qui montrent la moindre dégradation localisée va pouvoir entraîner des effets délétères sur l'ensemble des écosystèmes. Là, il y a une volonté aujourd'hui des dirigeants de dire qu'ils se préoccupent du changement climatique comme de la biodiversité. On voit maintenant les deux mots beaucoup être associés. Le changement climatique est un des facteurs de pression sur la biodiversité. Il faut faire très attention en voulant lutter contre le changement climatique de ne pas mettre en cause ou en péril les habitats de la faune. Donc toute décision mérite qu'on ait une vision globale, et ça, seul le politique peut l'avoir. Le politique, il est garant de l'intérêt général, et c'est lui qui a une vision et une mise en perspective globale. Nous, on est des experts d'un sujet, on accompagne des acteurs, mais le politique et aussi les organisations internationales donnent le cadre. Et c'est dans ce cadre que chaque acteur va pouvoir, sur un terrain d'entente et un peu stabilisé, prendre des engagements. Ça n'est pas simple de s'engager pour la biodiversité, mais si on hésite parce que c'est compliqué, parce qu'on ne sait pas par quel bout commencer, la biodiversité va continuer et finir par s'éteindre à nos risques et périls.
1: On avait parfois l'impression, vous parlez de Marseille, que justement à Marseille, le constat était fait que concernant le climat, il y avait des éléments d'évaluation, il y avait tout un tas de choses qui permettaient de dire que, et des stratégies, et qu'au niveau de la biodiversité, on en était vraiment au balbutiement de se dire comment on peut évaluer ça, les échelles n'étaient pas toujours très claires, et même parfois que, je dirais pas que c'était antagoniste, mais on avait l'impression que les gens qui se battaient pour la biodiversité, c'était vraiment pour ça, et pas toujours, quand vous avancez des choses, je ne parle pas de vous, mais quand les choses avançaient, on n'avait pas le sentiment que justement les deux choses avançaient en même temps. Est-ce que ça évolue? Est-ce que vous avez le sentiment qu'aujourd'hui on ne peut pas parler de l'un sans l'autre et qu'il y a une attention, voire des instances qui prennent justement les deux en compte?
2: Les causes de l'un sont les conséquences de l'autre, et voilà, toutes les choses sont liées. Après, c'est vrai que le climat, on en parle plus parce qu'on en parle depuis plus longtemps. Cela dit, le climat où on est encore sur des projections, la biodiversité, c'est quelque chose de concret, on le mesure tous les jours, ça fait des années qu'il y a des naturalistes qui comptent les oiseaux et qui peuvent vous dire telle espèce est en chute libre, et ça c'est du béton, ça c'est.
1: Pour terminer,
0: oui. Je pense qu'il est important de noter, c'est que les scientifiques experts du climat et les scientifiques experts de la biodiversité ont compris qu'ils devaient travailler ensemble, comme tous les experts en entreprise. Donc il y a vraiment un dialogue qui se fait depuis peu de temps, mais maintenant il y a des évaluations communes du GIEC et de l'IPBES pour calculer des trajectoires qui vont permettre de lutter sur les deux... sur ces deux enjeux sans détériorer l'un au bénéfice de l'autre. Et pour revenir sur le fait qu'il n'y aurait pas d'approche en biodiversité comme il y a une tonne équivalente de carbone pour le climat, je voudrais ça aussi nuancer, parce que comme la biodiversité, c'est au local, c'est diffus, c'est hétérogène, on a une multiplicité d'approches. L'Office national de la biodiversité avait identifié jusqu'à 90 méthodes de calcul de la biodiversité. Donc le problème, ce n'est pas l'outil. On en a plein des outils. c'est juste le courage, la volonté et le fait qu'il faut qu'on agisse.
1: Pour terminer, est-ce que vous avez le sentiment qu'il y a besoin d'une révolution dans les entreprises aussi, au sens où la logique d'une entreprise, si on fait court, c'est de se développer, c'est d'engranger du profit. Il y a des instances de régulation sociale au niveau de l'État. Au niveau écologique, on voit bien que quand il n'y a pas ces instances-là, s'il n'y a pas de conscience de ces choses-là, c'est n'importe quoi. Alors comment on pourrait imaginer une entreprise qui se développe avec un cadre relativement harmonieux ou respecté dans la biodiversité, dans toutes ces choses-là? Est-ce que c'est une révolution dans la tête des gens? Est-ce que c'est un cadre législatif qu'il faut appuyer?
2: Les deux. Probablement les deux. Les choses évoluent et les entreprises seront contraintes, je pense, d'aller dans ce sens-là.
0: Et puis, on attend beaucoup, peut-être trop, du prochain accord cadre mondial sur la biodiversité qui sera finalisé lors de la COP15 de la Convention sur la diversité biologique. Là, c'est 196 États qui vont s'entendre difficilement, parce qu'il y a des États qui vont vouloir bloquer des objectifs chiffrés et ambitieux sur la biodiversité, mais la pression monte. Tout un tas d'acteurs font monter la pression, et en ce moment, les acteurs économiques sont incités à montrer qu'ils font partie de la solution, ils ne sont pas seulement le problème.
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1: Bonjour et bienvenue sur l'antenne de Radio Terre dans ces infos durables. Aujourd'hui, on parle d'une session de formation qui aura lieu du 15 au 19 juin, organisée par l'ANACT-FR. Donc, il s'agit de manager, c'est tout un travail. Constat est maintenant documenté et partagé. Dans les entreprises françaises, les modes de management doivent évoluer pour mieux faire face aux défis, les risques psychosociaux, phénomènes d'usure, transformation du travail ou encore quête du sens du travail. Les caractéristiques des formes de management qui contribuent à la qualité de la vie et des conditions de travail sont en parallèle mieux connu, un management qui veille au développement des personnes au travail, à la performance globale de l'entreprise. C'est un management participatif, à l'écoute des réalités de terrain et en soutien du travail de tous et de toutes. La Semaine pour la qualité de la vie et les conditions de travail 2026 sera l'occasion de partager des repères et des témoignages de professionnels. Donc ça se passera le 15 juin au matin notamment, et puis en après-midi il y aura une conférence autour de manager, c'est tout un travail. Ça se passera à Paris au ministère du Travail et des Solidarité. Et si vous voulez en savoir plus, eh bien vous allez sur le site de anact.fr, anact.fr. A bientôt pour un prochain rendez-vous sur l'antenne de Radio Terre.
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1: Bonjour et bienvenue sur l'antenne de Radio Terre. Bien, aujourd'hui, on va parler du Talent pour la planète. C'est la 6e édition. Elle se tiendra à Paris le 9 juin prochain. C'est un événement positif qui décode les transitions écologiques et sociales. Elle a pour vocation, donc, cette manifestation d'acculturer le grand public en décryptant les avancées des organisations et leur chemin vers les transitions écologiques, mais aussi sociales. En mettant en avant les talents qui portent ces enjeux et les formations qui accompagnent ces transformations, il s'agira de donner des clés de compréhension sur les métiers et compétences et développer pour agir et accélérer ces transitions. Pour la planète, c'est donc qui s'installe au 104 à Paris, le temps d'une journée pour comprendre, mobiliser et engager. Et c'est le groupe AEF ainsi que Pro Durable qui unissent leurs expertises pour organiser cette manifestation 6e édition du genre, je vous le rappelle. Talent pour la planète le 9 juin prochain à Paris. A bientôt pour un prochain rendez-vous sur l'antenne de Radio Terre.
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3: Comment je peux être? 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Hey, Saul, comment je peux être plus productif, plus créatif, comme Basquiat, man?
4: Je sais pas.

0: les 14e Assises de la Biodiversité, La Rochelle 2024.
1: Atelier retour d'expérience croisée pour restaurer l'équilibre de la vie marine, animé par Eric Fontump, professeur en écologie marine, avec la participation de Bertrand Moquet, directeur du port de plaisance de La Rochelle, Mathieu Coutan, directeur de l'aquarium de La Rochelle, et Renan Lucas, directeur délégué au parc urbain de Gironde-Pertuis. Participation aussi de Jean-Pierre Guéret, conservateur LPO de la baie d'Aiguillon.
2: Bonjour à tous. Donc moi, je me présente, je suis Eric Fintin, je suis professeur en écologie marine du Muséum national d'histoire naturelle. Et je suis aussi directeur d'études cumulantes. C'est pas beau comme titre, mais c'est parce que j'agis aussi pour l'école pratique des hautes études, évidemment en écologie marine. Je spécialise des migrations chez les poissons. Et puis j'ai beaucoup travaillé à la gestion des milieux marins, leur compréhension surtout, parce que je suis un scientifique de formation. Et donc on va faire un atelier dans le cadre de ces 14e Assises de la Biodiversité. Alors on est très content avec mes collègues de pouvoir vous présenter quelques retours d'expérience en matière de gestion et de restauration de la biodiversité en milieu marin. Donc tout d'abord, il devait y avoir avec nous Mathieu Coutan, le directeur de l'aquarium de La Rochelle, mais malheureusement, il a eu un empêchement de dernière minute, donc il ne sera pas avec nous. Je vous laisse vous présenter, peut-être de gauche à droite.
3: Oui, bonjour à tous. Bertrand Moquet, je suis le directeur du port de plaisance de La Rochelle. J'interviendrai dans un instant pour vous dire un peu comment on agit sur la biodiversité et le respect du milieu en ayant la responsabilité d'une activité qui, par certains égards, est industrielle.
4: Bonjour à tous. Renan Lucas, directeur délégué adjoint du Parc naturel marin de l'Estuaire de la Gironde et de la mer des Pertuis, avec une présentation sur l'outil Parc naturel marin et dans ses leviers d'action. Un projet en cours sur l'élaboration d'une stratégie restauration et comment on peut, les questions qu'on se pose et comment on intègre ces éléments-là dans la réflexion, dans un plan de gestion de parc naturel marin.
5: Bonjour à toutes et à tous, Jean-Pierre Guéret, moi je travaille à la LPO, je suis conservateur de la réserve naturelle nationale de la baie de l'Aiguillon. On est en co-gestion avec l'OFB et je vais vous présenter un retour d'expérience sur une opération de restauration de vasières en lieu et place de friches ostréicoles.
2: Voilà. Voilà. Donc moi, je vais juste en guise d'introduction, je vais vous parler des milieux marins qui sont finalement extrêmement diversifiés en général et en particulier sur nos côtes. Et si vous regardez cette photographie satellite, eh bien, vous voyez surtout une diversité apparente au niveau des milieux continentaux. Et si vous regardez vers la mer, on voit vaguement des nuances de gris et puis du bleu. Voilà. Alors ça, il y a des artistes qui s'intéressent à toutes ces nuances de bleu, toutes ces couleurs. Mais n'empêche que ce que ça montre, c'est que dès qu'on est sous la surface de l'eau, eh bien, on ne sait pas grand-chose. On ne sait pas grand-chose parce que nous, on ne sait pas le voir. Mais il y a eu un certain nombre d'études qui ont été réalisées. Alors là, c'est une carte sédimentaire, tout simplement. Le bleu, c'est plutôt vaseux. Le jaune clair, c'est fin. Plus c'est rouge foncé, plus c'est rocheux. Plus c'est granuleux. Et vous voyez ces cartes, ça ressemble à des grands ensembles. Et c'est une carte consensus qui a été réalisée à partir de sondes qui ont été faites sur les sédiments. C'est-à-dire qu'on envoie des bennes au fond, depuis la surface. On repère, parce que parfois il y a des levées très anciens, on repère où on est, avec les moyens plus ou moins précis en fonction de l'époque. On relève la benne. Alors si c'est de la roche, on ne va rien relever du tout. Si c'est quelque chose de meuble, on va relever et on va dresser comme ça par interpolation des cartes des milieux marins. Mais en réalité, c'est pas très précis à l'heure actuelle et on a un gros problème, c'est que le milieu marin est peu représenté, peu décrit à une résolution qui soit suffisante pour pouvoir faire de la gestion précise. Alors évidemment, là je vous parle des fonds marins. Alors, pardon, à chaque fond marin, bien sûr, il faut voir qu'il y a toute une biocénose, c'est-à-dire toute une série d'animaux et de plantes qui sont associés à chaque granulométrie, à chaque type de profondeur. Donc cette diversité géologique que vous voyez là, à elle est associée une diversité biologique. Alors ici, je vous ai juste fait une autre illustration, c'est que là, je suis sur le fond, et là, je suis dans la colonne d'eau. Et la colonne d'eau, elle se caractérise aussi d'une manière, avec des indicateurs très variés. Ici, on a le phytoplancton, la chlorophylle. Donc plus c'est rouge, plus c'est dense. Là, il y a la gamme de densité qui est proposée. Et ce que vous pouvez voir, c'est que plus on s'éloigne de la côte, et plus on va vers les tons violets, c'est-à-dire moins il y a de chlorophylle. Donc en fait, on a vraiment là déjà des paysages qui se dessinent, mais c'est des paysages pélagiques. Alors, à tout ça, bien sûr, toute cette granulométrie, tous ces différents types d'habitats, ben, comme je vous le disais, on a des diversités de... Je ne sais pas si ça marche, ça. Tac, voilà. Voilà, on a des diversités d'organismes vivants qui s'installent. Par exemple, ici, vous êtes sur une vasière à marée basse, c'est ouvert. Eh bien, si on regarde au microscope, on se rend compte qu'il y a quelque chose comme 100 ou 150.
6: Allô, allô, bonjour, vous allez bien? Allez. Désolé.
7: Oui. Ouais, c'est bon. Bah, bonjour à tous et merci beaucoup d'être venus si nombreux à notre atelier du coup sur la présentation sur le lien entre ZAN et la mobilisation du foncier. Donc simplement pour me présenter, je suis Félix Mailly, je suis chargé de mission à la Fondation pour un naturel homme, qui est une ONG qui traite des questions sociales et environnementales. Et donc je suis accompagné aujourd'hui de Florence et Nicolas, que je vais vous laisser simplement vous présenter avant de commencer la présentation.
8: Oui, bonjour, je suis Florence Nassier, je suis urbaniste, je travaille à l'agglomération de La Rochelle dans un service qui s'appelle Études urbaines et c'est un service qui s'occupe principalement des documents de planification et puis d'études urbaines, comme ça. Voilà, tout simplement.
9: Oui, donc Nicolas Hubrecht, moi je suis urbaniste architecte et donc je travaille à Écologie urbaine et citoyenne, une agence d'urbanisme qui est orientée sur les enjeux environnementaux, territoriaux, et donc là on va présenter une mission qu'on a réalisée pour le Grand Angoulême.
7: Et aujourd'hui aussi...
9: Vous n'avez pas entendu, c'est ça? Le Grand Angoulême, tout à fait, oui.
7: Donc ce qu'on vous présente aujourd'hui, c'est notamment la question de la répartition entre lutte contre l'artificialisation des sols et la mobilisation pour produire du logement, qui est notamment un des derniers rapports qu'on a publié donc en partenariat avec la Fondation Abbé Pierre sur la crise du logement et la lutte contre l'artificialisation des sols. Donc peut-être la première slide. Voilà, donc si on s'intéresse aujourd'hui à la lutte contre l'artificialisation des sols, c'est parce que l'artificialisation des sols a un impact conséquent sur la biodiversité. C'est notamment l'une des 5 causes majeures de l'effondrement de la biodiversité selon l'IPBES. Mais l'artificialisation, elle a des impacts concrets sur de nombreux services écosystémiques que rendent les sols. Donc sur la capacité de stockage de carbone des sols, parce qu'on le sait assez peu, mais les 30 premiers centimètres du sol en France, stocke environ 3 fois plus de carbone que l'ensemble du bois des forêts françaises. On a aussi un enjeu sur le cycle de l'eau. Avec des sols artificialisés, il y a des risques de ruissellement, de phénomènes d'îlots de chaleur. Et également, à l'intérieur même du sol, il y a de nombreuses espèces qu'il est important de protéger. Dans 1 gramme de sol, il y a entre 100 000 à 1 million d'espèces différentes, plus d'un milliard de bactéries. Ainsi, à l'échelle mondiale, on considère que 25% des espèces vivent dans les sols. Et donc, il faut savoir aussi que l'artificialisation, lorsqu'elle a lieu sur un sol, sa destruction elle est irrémédiable et quasi instantanée, alors que le temps de formation d'un sol, il n'est pas renouvelable aux échelles de génération humaine. Et donc, c'est pour ça que c'est important de le protéger et de freiner cette artificialisation. Et au-delà des enjeux de biodiversité et des enjeux des services écosystémiques, l'artificialisation des sols et l'extension urbaine posent aussi des problèmes sociaux. Donc si on peut simplement passer à la slide suivante. Souvent, on a l'impression que le ZAN, la limitation de l'artificialisation, c'est vu comme une contrainte, comme allant à l'encontre de l'aspiration des ménages, notamment d'avoir des pavillons ou avoir des grandes maisons. Mais pourtant, le modèle d'aménagement actuel, tel qu'il est, il n'est pas vertueux et il pose des problèmes sociaux importants. En effet, de par l'extension urbaine et de par la dissociation entre lieu de vie et le lieu de travail, il y a une dépendance à la voiture qui s'installe pour la plupart des ménages et qui pèse sur le budget des ménages. On considère notamment qu'il y a un quart des habitants du périurbain qui n'ont pas accès à un service de mobilité de proximité et qui sont donc dépendants de la voiture. De même, les zones pavillonnaires telles qu'elles se sont construites, elles ont été construites assez rapidement, de manière uniforme et souvent avec des matériaux de mauvaise qualité qui là aussi engendrent des dépendances sur les coûts liés à l'entretien et liés à l'énergie du logement. Au-delà de l'impact qu'a l'artificialisation et l'extension urbaine sur les ménages, ça a aussi un coût en fait pour les collectivités. Pareil, il y a tous les coûts qui sont liés à l'entretien et à l'extension des réseaux, donc les réseaux de voirie, d'électricité, de canalisation et d'eau, qui sont plus étendus lorsque le modèle d'aménagement est en extension et qui là aussi engendre des coûts importants. De plus, lorsqu'on pense aux coûts qui résultent pour les collectivités locales de l'extension urbaine, on a aussi la question de la faible densité qui pose des problèmes pour les transports en commun. Plus le réseau est étendu, moins les transports en commun sont rentables et plus le budget alloué aux transports en commun est aussi important. Pareil pour les recettes fiscales qui sont moins importantes, plus la répartition et plus la densité de population présente sur le territoire est faible. Donc toutes ces questions, on a essayé de... Il y a une volonté forte politique de limiter l'artificialisation des sols, donc pour éviter ces deux problèmes, ces deux conséquences à la fois sur le social et sur la biodiversité. Mais d'un autre côté, on a la question de la crise du logement. On considère qu'il y a environ 4,2 millions de personnes qui sont mal logées et dont 330 000 personnes qui sont sans logement. Donc comment concilier la lutte contre l'artificialisation et le logement, c'est toute la question, c'est tout l'enjeu, lorsqu'en plus on sait que sur la dernière décennie, les deux tiers de l'artificialisation des sols sont faits pour la production de logements. Donc nous, on veut montrer que c'est possible et qu'il y a des voies de passage pour produire à la fois du logement et lutter contre l'artificialisation des sols. On peut simplement passer à la slide suivante. Donc, on le voit sur ce graphique, le ZAN, il impose une diminution par deux de la consommation d'espaces naturels, agricoles et forestiers en 2031 par rapport à la décennie précédente. Donc entre 2010 et 2020, on a consommé 243 000 hectares d'espaces naturels, agricoles et forestiers. Et donc, ce qu'on voit ici, c'est les 121 000 hectares qui vont être disponibles à l'artificialisation pour la décennie qui arrive. Toutefois, dans ces 121 000 hectares, en fait, on se rend compte qu'il n'y a pas 121 000 hectares vraiment de disponibles. Déjà, il y en a 41 200 qui ont été consommés entre 2021 et 2022, donc ce qui limite assez largement les possibilités futures. On a également 12 500 hectares qui sont réservés aux projets d'envergure nationale et européenne. C'est notamment pour des grands projets d'industrie, des prisons ou des hôpitaux. Et également des axes autoroutiers. Et enfin, on a 31 000 hectares qui sont réservés aux communes avec la garantie communale. Pour chaque commune, un hectare sera possible à l'artificialisation, mais ça limite les possibilités de répartition des hectares futurs. Donc, nous, on propose trois axes de solutions pour réussir à produire du logement sans artificialiser les sols. Le premier axe, c'est réussir à mobiliser les bâtiments existants, notamment en mobilisant les logements vacants, les résidences secondaires, en favorisant la mobilité et en luttant contre la sous-occupation et la suroccupation. Ensuite, on propose de construire du logement là où c'est possible, mais en artificialisant moins, donc notamment la question de la densification douce. C'est une question qu'on va assez largement aborder aujourd'hui. Et enfin, de renforcer les outils de maîtrise des prix du foncier pour permettre à tous d'accéder à un logement abordable. Voilà.
10: Bonjour. Bonjour. Alors, donc, moi, je ne suis pas écologue, je ne suis pas environnementaliste, je suis juste urbaniste. Donc, ce que je vais vous présenter aujourd'hui, c'est un peu l'application de ce que vient de dire Félix sur notre territoire. Alors, vous avez peut-être eu le temps de vous balader un peu dans La Rochelle et dans son agglomération, mais nous, notre contexte ici, très simplement, c'est que cet enjeu d'artificialisation, plus la ville grossit et plus aussi elle se densifie, et bien évidemment, on se retrouve face à une perte de biodiversité, mais aussi surtout à une perte de sol vivant. Et ça, c'est quand même quelque chose de nouveau, nous, urbanistes. Ce n'est pas du tout un sujet qu'on abordait il y a encore 5 ans. C'est vraiment nouveau. Donc, c'est un nouveau paradigme. Il faut qu'on travaille avec ça. Et malheureusement, on n'a aucune connaissance sur ce qui se passe sous terre. Évidemment, on perd aussi ces services écosystémiques que Félix a décrits. Nous, ce qui se passe à La Rochelle, c'est plus on artificialise les sols, plus on fait des parkings sous terre, par exemple, puisqu'on essaye de ne pas forcément mettre des parkings dans les jardins, on va dire, dans un espace public, bien évidemment, on creuse et on a des impacts sur la nappe. Et comme on est près de la mer, l'impact, c'est une salinisation de la nappe et ça amène du sel dans la nappe. Donc, évidemment, en termes de ressources, pour nous, c'est de l'eau qui n'est pas potable, mais pour les végétaux, c'est aussi de l'eau salée qui rentre et des arbres qui meurent, puisqu'évidemment, ils ne peuvent pas boire de l'eau salée. C'est aussi la question de la recharge des nappes. Forcément, l'eau qui coule, elle va vite à la mer, très très vite à la mer. À La Rochelle, on a fait ça puisqu'on est sur un système de marais. Donc l'idée au départ, c'était on avait fait venir des ingénieurs hollandais pour faire ça au XVIIe siècle. L'idée, c'est de faire partir l'eau très vite. Or, malheureusement, on voit bien qu'avec le changement climatique, l'eau, elle ne va pas tomber si souvent, elle va tomber moins souvent, mais beaucoup, beaucoup. Donc, il y a vraiment un enjeu de rendre la ville éponge et de pouvoir garder l'eau. Évidemment, on va parler d'îlots de chaleur, d'effets, tout ce qui va se passer l'été en termes d'été caniculaire ou de chaleur toute la nuit, vous allez avoir très chaud. Si on n'arrive pas à rafraîchir la ville, ça va vraiment être un problème pour les habitants de La Rochelle, même si on n'est pas une ville très très dense, très très haute. Et puis aussi, on a des impacts sur l'éblouissement. Vous avez peut-être vu, vous avez peut-être trouvé une ville très blanche, très éblouissante, mais c'est aussi un enjeu, cette qualité d'espace public. C'est aussi évidemment les impacts sur la santé, puisque chaleur fait que si vous êtes une personne âgée ou un jeune enfant, c'est plus compliqué pour vous de vivre dans un espace très chaud. Alors évidemment, il y a aussi les enjeux de paysage, de cadre de vie, d'identité. C'est quoi une ville artificialisée alors qu'on a pendant un bon moment vécu dans un lotissement avec des parcelles à 800, 900, 1000, voire plus de mètres carrés. Donc tout d'un coup, si on fait des plus petites parcelles, les gens, ça les choque, ils ont du mal à accepter ça. Et puis, c'est l'acceptation sociale de la densification. Nous, en France, les gens, ils aiment bien vivre dans une maison, avec un jardin. On n'est pas des Espagnols qui vivent massivement dans des collectifs. Donc forcément, ça a un impact sur l'acceptabilité des gens à la densification. À La Rochelle, c'est un enjeu très important. Très régulièrement, on a des levées de boucliers des habitants qui disent « il y en a marre, la densification, c'est trop ». Évidemment, c'est aussi un impact sur la gestion des jardins. C'est-à-dire qu'une pelouse tondue toutes les semaines, elle aura forcément pas la même capacité à accueillir de la biodiversité. Donc, il y a aussi un enjeu identité, mais aussi générationnel. Comment est-ce qu'on gère son jardin ? Et surtout un jardin de plus en plus petit. Et puis, évidemment, c'est aussi le changement de pratique pour les acteurs. Pas simplement moi quand je tombe ma pelouse, mais c'est aussi les ingénieurs ici quand on fait des études pour savoir si on a suffisamment d'eau ou pas assez d'eau, quelles vont être les eaux pluviales qui vont tomber, qu'est-ce qui va se passer, quels les impacts. Donc il y a aussi tout un chaînage de formation de gens qui doivent changer un peu leur façon de réfléchir pour s'adapter à une ville qui doit être une ville plus éponge. Donc, il y a ces enjeux sur la biodiversité, mais nous, en même temps, on a une très grosse pression démographique. On est sur l'arc littoral. Les Français, majoritairement, aiment vivre au bord de la mer. Donc, on a une attractivité très importante. On accueille beaucoup, évidemment, des habitants, mais aussi des résidents secondaires, des touristes qui viennent en coloc. On a aussi des gens qui viennent pour un week-end. On a vraiment un très gros accueil. Et puis aussi, on est très dynamique en termes économiques. Donc, on a aussi besoin tout le temps de nouveaux fonciers pour activer cette régénération économique. On accueille en tout cas plus de 1000 habitants par an. Donc, il faut malgré tout, même s'il y a des capacités dans les logements existants, il n'y en a plus beaucoup quand même sur La Rochelle. On est sur un secteur très, très, très tendu. Et on s'est donné pour ça des règles dans nos documents d'urbanisme. On a dit aujourd'hui, 75% des nouveaux logements doivent être produits dans les zones déjà urbanisées. Donc, il faut vraiment réduire au maximum, en rapport avec le zéro artificialisation net, les espaces qui seront attribués à des projets, soit de logement, soit d'équipement, soit d'activité. Mais ça devra être vraiment des espaces rares, en fait. Donc, on va avoir des espaces rares en extension, mais aussi on va avoir des espaces rares en intensification. Sur un territoire comme le nôtre, on va voir tout de suite qu'il y a très peu de gisements de densification. Alors, les constats auxquels aujourd'hui on se confronte, c'est que d'abord, on n'a pas de données chiffrées pour objectiver cette artificialisation. Donc, très récemment, l'État a mis en place un outil qui s'appelle l'OCS-GE, qui va donner une occupation des sols très fine, mais on n'a pas d'antériorité. On l'a en 2019, on l'a en 2021, mais tout ce qui s'est passé avant, on ne l'a pas. Donc, on n'a pas cette observation, et en plus, on n'a pas un état très précis de ce qui s'est passé. On ne rentre pas en dessous de certains seuils. Par exemple, on ne peut pas regarder si un parking, c'est trop petit. Ou une piste cyclable, c'est pareil, c'est trop petit, ça ne se voit pas. On n'a pas, donc, nous, mis en place de SIG qui nous permet d'objectiver ce qu'on artificialise et ce qu'on désartificialise. Vous avez peut-être vu dans La Rochelle, aujourd'hui, il y a des parkings, on enlève la croûte et puis à la place, on remet un espace capable d'absorber l'eau, par exemple. Donc, c'est très compliqué, nous, de faire cette analyse, ce suivi. Et donc, sans suivi, c'est difficile aussi de mobiliser les élus, de leur faire comprendre ces enjeux. Et puis, en fait, ce qui se passe aussi, c'est que comme on connaît mal les sols, on ne sait pas vraiment comment ils sont. Donc, quand on fait un projet d'aménagement, on n'est pas capable de dire le sol, il était comme ça quand on commence le projet. Il était comme ça 10 ans avant, 20 ans avant, 30 ans avant. Et puis, dans 10 ans, dans 20 ans, dans 30 ans, il va être comme ça non plus. On ne sait pas dire ça. Donc, on ne sait pas quel est l'impact de nos travaux sur la qualité des sols et sur la biodiversité qui s'y trouve. Donc, c'est vraiment tout un champ tout nouveau qu'il faut qu'on arrive à explorer et on lance des études pour améliorer ça. Alors après, sur les pratiques locales, nous, à La Rochelle, évidemment, on est sur un territoire où les gens, ils aiment bien être dehors. Ils aiment bien profiter de leur espace vert. Mais en fait, ce qui se passe, c'est petit à petit, on va voir sur les photos après, qu'ils aiment bien être dehors, mais pas forcément dans un espace vert. On va voir comment. On est sur une mode très locale, ou peut-être pas seulement locale, mais de jardins secs. Les gens, ils aiment bien voir dans des catalogues de jardinerie, des petits graviers, une ambiance zen avec un Bouddha, et puis ils vont mettre un olivier, et puis un palmier, et puis c'est ça qui leur plaît, en fait, en ce moment. Si on leur parle de faire une haie bocagère avec une pelouse pas tondue, je crois que ça ne rentre pas dans leur rêve idéal de ce que c'est un jardin. Donc, on a aussi ces problématiques sociales, de mode, de comment on jardine et comment on utilise son espace vert. En plus, on aime beaucoup les maisons à rez-de-chaussée ici, à La Rochelle, sur l'île de Ré, maisons à patio. Donc, c'est des villes qui s'étendent beaucoup, des maisons qui s'étendent beaucoup dans les jardins. On a beaucoup de mal avec la maison qui monte, le R+2, le R+3. C'est compliqué déjà pour les habitants, pour les élus. Et puis, cette acceptation de la verticalité, elle est faible. Donc nous, évidemment, techniciens, quand on va commencer par les surélévations, tout de suite, ça fait peur. Donc c'est vraiment un enjeu compliqué. Donc je vous donne un exemple. Regardez, ça, c'est des lotissements qui sont faits en ce moment. Ça, c'est à gauche, vous voyez. Alors d'abord, la mode... un peu de ce côté blanc-noir, hein, c'est un peu national ça. Et puis surtout, il faut que ce soit propre, donc facile à nettoyer. Donc on a un orobé, on va avoir peut-être un espace de trottoir, mais certainement pas d'herbe, et encore moins d'arbres. Donc ça, c'est vraiment un souci. Donc nous, ce qu'on essaye de faire dans nos prescriptions, soit dans les outils qu'on utilise dans le PLUI, mais aussi par le biais de nos collègues qui agissent au quotidien dans l'accompagnement des porteurs de projets, c'est d'arriver plutôt à des projets comme on voit à droite, c'est-à-dire systématiser des espaces qui peuvent accueillir de la biodiversité, infiltration de l'eau, petits espaces où on va avoir un peu de végétalisation, et puis des arbres. Garder les arbres au maximum, et puis quand on ne peut pas, replanter des arbres. Donc on vise à obtenir ce qui se passe à droite, mais vous voyez, c'est quand même des projets, vous avez vu la hauteur, hein, c'est rez-de-chaussée tout le temps. Donc ça, c'est vraiment notre enjeu, notre difficulté principale, et il y a vraiment un très très gros, sur des territoires comme le nôtre en tout cas, une acceptation de l'évolution du cadre de vie, qui est vraiment un enjeu compliqué. Alors, il ne faut pas s'abattre, hein, on agit quand même. Donc, on a un outil formidable pour ça, c'est un document d'urbanisme qui s'appelle le plan local d'urbanisme. Il se trouve que chez nous, il est intercommunal, donc ça permet de faire la même chose pour toutes les communes qui sont sur ce même territoire. Donc, ça, c'est vraiment très puissant, puisque chacun est logé à la même enseigne, je peux dire ça comme ça. Et donc, on a plusieurs stratégies. Donc, d'une part, la limite de l'étalement urbain, et le ZAN va nous obliger à aller plus loin. Ensuite, on a une stratégie de gestion intégrée des eaux pluviales. Donc aujourd'hui, toute goutte qui tombe sur notre territoire ne va pas dans le réseau. Elle doit rester sur place. doit rentrer dans la terre. Donc ça, c'est vraiment un enjeu très très important. Donc ça va avec des outils d'obligation de pleine terre, par exemple, des choses comme ça. On a mis en place des coefficients de biotope, des obligations de pleine terre, bien sûr. On ne l'a pas fait encore dans les zones d'activité économique. Ça, c'est peut-être une évolution à venir. Pour le photovoltaïque aujourd'hui, qui est vraiment un enjeu très fort pour nous pour produire de l'énergie, on essaye d'inciter au maximum les porteurs de projets à le faire en toiture, pour surtout pas les avoir au sol, puisqu'aujourd'hui, maintenant, on oblige à faire des systèmes d'ombrières sur les parkings. Nous, on essaye de dire, l'ombrière, vous ne la mettez pas sur le parking, vous la mettez sur la toiture. C'est pas facile, mais c'est notre objectif. Donc, ce qu'on fait maintenant dans le document d'Urba, c'est que pour tout porteur de projet, on lui dit, bon, t'es pas obligé de faire du photovoltaïque au sol, mais par contre, t'es obligé de rendre ton toit solarisable. C'est-à-dire que le jour où tu voudras le faire, ben, tu ne pourras pas dire « Ah non, mon toit, il n'est pas assez costaud, je ne peux pas accueillir les panneaux. » Si, tes panneaux, tous les systèmes de gainage sont déjà prêts. Comme ça, le jour où on peut mettre des panneaux, ben, c'est déjà prêt, c'est faisable. Donc ça, c'est une obligation. On a évidemment identifié dans notre document d'Urba la trame verte et bleue, majeure, secondaire. On a évidemment mis des règles en place pour les protéger. On a mis aussi des règles en place pour protéger les arbres, et notamment les arbres en ville. On est même allé jusqu'à monter des exemples sur comment est-ce qu'on fait pour bien protéger un arbre, pas simplement ses racines, mais son houppier, enfin faire des distances de protection. On a évidemment demandé dans des OAP à végétaliser les pieds de mur. Et puis, pour que ça soit plus facile à comprendre, on a fait un super outil, vous pourrez le voir en ligne, il est très facile à trouver sur le site de l'agglo. C'est un mode d'emploi du PLUI. Et ça, c'est vraiment un mode d'emploi, il est fait à l'adresse de n'importe qui, c'est-à-dire toutes les personnes qui n'y connaissent rien en urbanisme, qui n'ont jamais ouvert un document d'urbanisme ou quoi, et bien avec le guide, le petit mode d'emploi, ils comprennent mieux ce qu'on attend de leur part. Et c'est plus facile après pour eux d'aller chercher ce qu'il faut dans le document d'Urba. Et cet outil, on a des bons retours, tout le monde nous dit qu'il est vraiment très facile à comprendre. On a des plaquettes de formation sur la gestion intégrée des eaux pluviales et même des formations qui sont faites auprès des acteurs, les ingénieurs, les promoteurs, les architectes. Et puis, on a une stratégie foncière en cours qui est, donc le but, c'est d'optimiser l'usage des sols sur notre territoire. Et puis, évidemment, le revers de la médaille, si on peut dire ça comme ça, c'est qu'on a quand même un projet de territoire, lui, qui continue de dire on veut accueillir. On n'est pas là en train de dire on n'accueille plus. D'ailleurs, je ne sais pas comment on ferait, mais si, en tout cas, c'est le projet, c'est de continuer à accueillir. Donc, il y a vraiment un enjeu pour nous de trouver la formule, de densifier, d'accueillir des nouvelles activités, des nouveaux habitants, des nouveaux touristes, sans pour autant agir trop sur l'artificialisation des sols. Donc, je vous montre un petit exemple. Donc, à gauche, voilà, c'est un élément du document d'urbanisme. On a des orientations d'aménagement et de programmation qui sont thématiques. Il y en a une, c'est une fiche qui dit « Optimiser les espaces végétalisés pour augmenter la capacité d'accueil de la biodiversité ». Donc, c'est vraiment un objectif très clair dans le document d'urbanisme. Et on a mis en place des outils pour le faire, pour l'illustrer et pour donner envie de le faire. À droite, vous voyez aussi notre fiche, c'est favoriser la biodiversité, conserver la végétation en place. Donc ça, c'est aussi des outils que les concepteurs sont censés regarder et censés suivre pour mieux conserver la végétation en place. Et puis à droite, c'est le mode d'emploi dont je vous parlais. On voit, on explique aux gens c'est quoi les différents coefficients de biotope. Donc quand une goutte d'eau tombe sur un sol ou sur un toit, eh ben, on a donné des coefficients différents en fonction de la capacité du sol à absorber. Et donc évidemment, c'est autant de bonus pour ce qui se passe en dessous. C'est-à-dire qu'un sol qui est vivant, c'est un sol qui reçoit autant d'eau que nécessaire pour bien fonctionner. Dernière diapo. Donc voilà, on est toujours en mouvement. Ce document d'urbanisme, c'est un document qu'on veut vivant. Évidemment, il évolue au fur et à mesure des acteurs, d'abord nos élus, et puis de tout ce qui fait la ville. C'est-à-dire qu'on a en permanence des relations avec les acteurs de la ville, et donc on essaye de l'améliorer de manière systématique. Donc, pour faciliter la compréhension de ce coefficient de biotope, qui est un peu compliqué à mettre en place, sur notre site internet, on s'est inspiré, parce que nous aussi, on regarde ce que font nos collègues d'autres collectivités. Rennes a un super outil, c'est une petite calculette. Donc, on va mettre sur notre site internet une calculette pour aider le porteur de projet à calculer c'est quoi le coefficient de biotope sur son projet, et l'aider justement en jouant avec la calculette pour trouver des solutions qui vont améliorer sa capacité à garder l'eau dans le sol et à garder cette biodiversité. En 2028, on devra avoir fait un PLU qui aura intégré le zéro artificialisation net. Donc ça, c'est un travail qu'on commence cette année. Et évidemment, il va falloir réduire de 50% notre consommation d'espace. Donc c'est des gros enjeux parce qu'en gros, dans le PLU aujourd'hui, je vous la fais courte, mais ça fait 180 hectares de trop. Donc il va falloir enlever tout ça d'emplacements réservés, de zones à urbaniser, etc. On va essayer de trouver des règles. C'est une idée qui m'a été inspirée par une collègue qui est dans la salle. C'est essayer d'inciter à artificialiser sur ce qui est déjà artificialisé, alors qu'on pourrait dire bah non, allons à se mettre dans un endroit sans artificialisation. Donc on va essayer de voir comment on pourrait rédiger ça. Et puis c'est des actions pédagogiques vraiment à faire auprès du grand public avec nos élus dans le cadre d'un inventaire qui commence par sur notre territoire qui s'appelle Atlas de la biodiversité, donc essayer de mettre ça en musique. Et puis on lance une grande étude, alors deux grandes études on va dire, d'abord une étude qui va nous permettre d'analyser la capacité de surélévation, le gisement de surélévation sur notre territoire, quand bien même ce n'est pas le sujet qui plaît à trop. Et le second, c'est d'améliorer la connaissance de notre trame vertébrée bleue, notamment en ville, parce qu'on ne la connaît pas. Et puis, définir une stratégie de renaturation des sols. C'est-à-dire, comme la loi biodiversité nous incite à le faire, ben nous, on s'est dit, avant que ce soit le SCOT qui le fasse, puisque ce n'est pas obligatoire pour les documents d'urbain de niveau PLU, nous, on va se la faire à nous, cette stratégie, et on va la combiner avec notre stratégie de densification. C'est-à-dire que là où on va pouvoir renaturer, ben on va essayer de le faire. Et puis, on va cibler ce qui est renaturable, ce qui est le plus efficace à renaturer et ce qui, à la limite, entre guillemets, si on peut dire ça, être perdu. Donc, c'est toute cette stratégie qui va nous permettre de le faire, de le refaire. Alors, elle s'appuie sur des méthodes qui sont inspirées de la région parisienne. C'est des méthodes Regreen qui ont été mises en place par l'Arbre en Ile-de-France. Et puis, on a une collègue ici aussi qui travaille là-dessus. C'est un projet qui s'appelle le Pacte. Pour le moment, je ne sais pas s'il ne changera pas de nom. Mais c'est une forme de contractualisation de bonnes pratiques avec les acteurs de l'aménagement ici sur notre territoire pour aller plus loin que ce que fait le PLUI. Le PLUI, il s'arrête à ce que le code lui permet. On peut essayer un petit peu d'innover, mais il ne faut pas trop le faire parce qu'après, on peut avoir des contentieux et Dieu sait qu'on en a beaucoup. Donc, on a d'autres outils qui permettent d'aller plus loin et c'est ce document qui s'appelle le Pacte.
7: Donc simplement pour décentrer un tout petit peu le regard sur la densification. Donc comme l'a mentionné Florence, la densification, elle apporte des bénéfices puisqu'elle n'entraîne pas de nouvelles artificialisations sur des terres agricoles, naturelles ou forestières. Et elle permet aussi de construire au plus près des services qui existent déjà, des transports en commun, des commerces. Et elle peut également être une source de revenus pour les propriétaires. En effet, si des propriétaires décident de faire de la division parcellaire et de vendre une partie de leur terrain pour ensuite construire et mettre en place un nouveau logement, ça peut être une source de revenus temporaire qui peut permettre, par exemple, de financer la rénovation énergétique d'un bâtiment ou d'autres projets. Toutefois, il y a également certains risques qu'il est nécessaire de prendre en compte, notamment le fait que ça doit se faire dans le respect des trames vertes et bleues, et qu'il est important de prendre en compte les continuités écologiques et également de conserver en fait la qualité de vie des habitants et le risque d'îlots de chaleur. Parce que s'il y a une trop grosse concentration de bâtiments au même endroit, il y a un risque également d'îlots de chaleur. Et on considère aussi que la division parcellaire, si elle se fait juste de manière spontanée par les propriétaires, il y a également un risque de concentration d'une urbanisation forte à un seul et même endroit, notamment dans les quartiers les plus modestes. Ce seraient ces personnes-là qui auraient le plus intérêt à faire de la division parcellaire et pour espérer avoir une certaine source de revenus. Donc ce qu'on propose, c'est notamment un accompagnement à la fois avec la collectivité, avec les habitants, avec les agences d'urbanisme pour éviter que cette densification se fasse à un même endroit, mais qu'elle soit au contraire répartie sur l'ensemble du territoire de la commune. Donc il y a plusieurs analyses qui ont été faites de combien la densification permettrait de produire du logement. Alors aujourd'hui, on considère que si on réussissait à mobiliser environ 1% des propriétaires, on pourrait construire environ 90 000 nouveaux logements par an en densification horizontale. Il y a aussi également la question de la densification verticale, si on peut mettre la slide suivante. Qui là, on le comprend assez aisément, c'est simplement surélever des bâtiments ou au contraire avoir des sous-sols plus importants, par exemple construire justement des parkings en sous-sol. Donc là, il y a également des estimations qui ont été faites sur combien de logements on pourrait réussir à produire. Donc c'est notamment Upfactor, qui est une start-up qui a fait cette analyse sur l'ensemble du territoire français et qui considère qu'il y a un potentiel brut de surélévation d'entre 10 et 15% du bâti. Et si on est plus réaliste, c'est-à-dire si on enlève notamment les bâtiments pour lesquels les combles sont déjà aménagés, pour lesquels les perspectives de rajout d'un étage sont possibles parce qu'il y a suffisamment de place, on considère que c'est plutôt entre 3 et 5% des bâtiments qui pourraient être surélevés. Donc évidemment, ça se pose la question toujours de l'acceptation des habitants et du respect du cadre de vie. Il faut aussi savoir que construire en surélévation, ça coûte environ 20% plus cher que si on avait construit un bâtiment avec le qui correspondait déjà à une hauteur suffisante. Donc c'est tous ces éléments-là qu'il est important de prendre en compte pour réussir à avoir une densification douce qui soit apaisée, qui corresponde à la fois aux souhaits des habitants et au respect des trames écologiques. Sur la question de la densification horizontale, on a aussi la question de la mobilisation des friches qui sont considérées au sens de la nomenclature ZAN comme étant des espaces déjà artificialisés. Et donc en fait, construire dessus n'entraînerait pas de nouvelle artificialisation. Il y a environ 150 000 hectares de friches industrielles qui ont été répertoriées par le CEREMA actuellement. Donc ça en fait un gisier important, à la fois pour produire du logement, pour produire de nouveaux endroits pour faire des activités économiques. Donc c'est ce vivier-là qu'il est aussi important de mobiliser. En sachant que la mobilisation de ces friches présente un coût assez important et que la réhabilitation uniquement par les collectivités est souvent très compliquée. Et qu'un soutien notamment de la part de l'État, on y reviendra un peu après, mais notamment au travers du fonds vert, est indispensable pour réussir à avoir des opérations qui soient équilibrées économiquement.
8: Alors, comment est-ce que nous, on a essayé d'instiller cette mobilisation des gisements ? D'abord, ce qu'on a fait, c'est que on a essayé de les trouver, ces gisements. C'est-à-dire qu'il a fallu qu'on fasse un peu un travail comme si on était un promoteur ou un agent immobilier. On s'est donné une méthode de travail pour identifier ce qu'étaient nos gisements. Donc on a fait ce travail dans le cadre du document d'urbanisme et on a estimé un gisement, je peux vous montrer ici. Par exemple, on a regardé ce qu'on avait comme... On a fait une sorte de typologie, on va dire. On a regardé ce qu'on avait comme de grandes dents creuses. On a regardé ce qu'on avait comme ce qu'on appelle des friches et des ensembles bâtis mutables, ce qui est finalement plusieurs bâtiments qu'on aurait pu regrouper ou détruire pour faire un nouveau bâtiment. Et quand on a fait cette analyse, donc on était à peu près en 2016-2017, vous voyez par exemple dans les grandes dents creuses, on avait une estimation, on pouvait faire à peu près 1800 logements dans 65 hectares. On avait des friches, mais c'est pas, nous, on n'est pas sur un territoire industriel, on n'est pas Dunkerque, on n'a pas beaucoup de friches. Donc, on a des petites friches qui sont toujours des petits morceaux qu'on pouvait y faire. On avait à peu près 88 hectares de pour faire du logement. Et puis, on avait à peu près 50 hectares d'ensemble bâti mutable. Et ensuite, en plus de ces postes de gisements, on avait estimé que quasiment, à la manière que Félix indiquait, c'est-à-dire que tout terrain peut potentiellement accueillir un nouveau logement. Ce n'est pas forcément une nouvelle maison. C'est un studio, c'est un petit peu ce que tu expliquais sur le Bimby à l'instant. Donc d'ailleurs, on a fait une étude Bimby en 2014 dans une des communes de l'Aglo où on avait fait venir des habitants pour leur montrer ce que c'est la densification. Et on avait fait ça de manière un petit peu orientée, c'est-à-dire que c'était un peu avant les élections. Et notre élu nous avait dit, avec le document d'urbanisme, là, c'est plus possible, moi, je ne vais pas être réélu, là. La densification, c'est trop. Plus personne ne supporte la densification dans ma commune. Donc on leur a dit, si vous voulez, on fait un test, on fait venir le bureau d'études qui a mis en place ce Bimby, et on va faire venir les habitants, on va leur payer une heure d'architecte, et puis on va regarder ce que ça donne, est-ce qu'ils ont envie de densifier, et comme ça va faire un peu de concertation. Et finalement, ça a très bien marché, parce qu'effectivement, les gens ont compris que c'était pas forcément n'importe quoi de densifier dans leur parcelle ou celle de leurs voisins, c'est pas automatiquement un immeuble qui allait pousser à côté de chez eux. Et ça a beaucoup pacifié l'ambiance, et l'élu a été réélu d'ailleurs, mais ça a permis à tout le monde de rediscuter de ce que c'est la densification par des exemples très concrets. Et puis c'est toujours sympa d'avoir une heure d'architecte pour parler de sa maison, on se projette, on fait des rêves, c'était vraiment un super outil pour parler de densification. En tout cas, nous, aujourd'hui, ce gisement, le PLU, lui, il est fait pour être activé. C'est-à-dire qu'on a un document qui pousse les curseurs, si vous voulez. On n'a pas très peu de règles qui obligent à vous reculer. Il n'y a pas de règles qui vous obligent à vous mettre loin de votre limite séparative. C'est vraiment fait pour densifier. Et d'ailleurs, ça marche. Ça marche tellement bien que depuis 2020, 85% des logements

0: 100% privé. Et donc, plus ça va aller, plus ça va être compliqué d'aller chercher ces fonciers. Et c'est vraiment tout l'enjeu des années qui vont venir, parce qu'on n'aura plus de foncier à l'extérieur pour s'étaler. Il va bien falloir trouver quelque part un endroit pour le faire dans les zones déjà urbanisées. Et ça va être très, très compliqué. Nous, sur notre territoire, on est un territoire tendu. On a très, très peu de... le coût de l'immobilier est extrêmement cher. Il y a vraiment un gros problème d'offre de logement. Et ça commence à être vraiment très critique sur notre territoire. Donc, le PLU favorise ça. Mais en même temps, il faut qu'on mette en place des outils pour l'organiser. C'est-à-dire que ça ne peut pas être non plus le chaos et n'importe quoi. Donc, c'est quelque chose qu'on essaye de mettre d'améliorer dans la terme de la stratégie foncière. Et puis, ce que je voulais dire aussi, c'est que... moi, j'ai une question. C'est-à-dire qu'on parle de densification douce, mais aujourd'hui, on ne sait pas véritablement quel est l'impact aujourd'hui sur la biodiversité de la densification. Donc, il y a des projets de recherche. Je ne sais pas si vous avez entendu du projet de recherche BAUME qui réfléchit à ça, mais nous, aujourd'hui, on n'a pas encore les moyens d'objectiver ce que la densification crée comme impact sur la biodiversité. Et ça c'est quelque chose qu'on arrive à regarder dans le temps qui vient. Mais en tout cas, on a vraiment besoin de produire beaucoup de logements. Aujourd'hui, on a un besoin de 1900 logements par an. Et on ne pourra pas tout faire que par densification douce. Donc l'enjeu de l'étalement urbain, de la densification douce, et notamment de la production de logements sociaux, nous, pour le faire, c'est plus facile dans des terrains qui ne sont pas déjà urbanisés, parce qu'on a tout de suite des grands tènements. Sur un petit tènement, c'est très compliqué de sortir une opération. Donc ça, c'est les gisements. On fait un peu la même chose dans les parcs d'activité. Je sais bien que ce n'est pas le thème, mais on le fait quand même. On observe les capacités de gisement dans les parcs d'activité. Et ensuite, on met un petit peu en place les mêmes outils. C'est-à-dire qu'on va voir les porteurs, les propriétaires, pour voir avec eux comment faire évoluer et densifier les parcs. Et puis, évidemment, on a d'autres enjeux qui ne sont pas que l'activité, c'est l'agriculture, en termes de renaturation des sols. Est-ce que c'est un sujet ? Aujourd'hui, ce n'est pas tellement un sujet, je crois. Il y a aussi les enjeux de production d'électricité, photovoltaïque au sol, ou agrivoltaïsme. Ça aussi, on va voir ce que ça aura comme impact sur les sols. Aujourd'hui, on ne sait pas. Et pour terminer, en fait, ce qui se passe, c'est que donc on voit bien qu'on a une artificialisation qui se fait, qui est inéluctable, même si on essaye de l'organiser. On n'a pas forcément tous les outils, mais enfin, on a deux outils qui sont très efficaces. C'est la gestion intégrée des eaux pluviales, avec un coefficient de biotope et des obligations de pleine terre. Évidemment, même si on arrive à préserver ça, on observe quand même une destruction d'arbres, de haies, de masses boisées. Tout n'est pas protégé par le PLUI. Et puis, évidemment, qu'est-ce qui se passe dessous ? On n'arrive pas à l'observer. Et puis, finalement, ces études, on ne les a pas. Donc, c'est compliqué d'objectiver. Il faut vraiment qu'on améliore cette information. Et puis, on lutte contre une opposition très forte de la population par rapport à la densification, par rapport à l'augmentation des hauteurs du bâti. Alors, assez rapidement, les gens, ils appellent ça des tours, des barres. Ils appellent ça bétonisation. Et ils utilisent très souvent l'argument « vous cassez des arbres, vous abîmez la nature ». Mais en réalité, ce n'est pas forcément la véritable idée qu'ils ont en tête quand ils veulent s'opposer à la densification. C'est vraiment protéger leur cadre de vie. Donc, c'est important de bien comprendre aussi, d'un point de vue social, les impacts de la densification. Quand bien même les gens ont besoin de logement, ils le savent bien, mais ce serait bien qu'ils mettent le logement pas trop près de chez eux, quoi. Voilà, c'est ça le problème. Voilà.
1: Merci. Donc, moi, ça va être une autre partie de la question du ZAN, qui sera plutôt la question de la renaturation. Donc, je vais vous présenter l'étude stratégique de maîtrise foncière et d'usage pour la préservation et la reconquête de la biodiversité sur le Grand Angoulême. Donc, c'est une EPCI de 38 communes. Donc, cette mission, elle est portée par le Grand Angoulême avec le financement de la Banque des Territoires. Pour y répondre, on est justement, par rapport au sujet, on va le voir, une équipe transverse avec donc un bureau, une agence d'urbanisme sur les enjeux territoriaux et les enjeux écologiques, mais aussi un bureau d'études environnement et un bureau d'études experts fonciers. Et justement, l'objectif de cette mission, c'est pouvoir avoir une politique en faveur de la biodiversité qui soit globale. Et justement, dans la stratégie de biodiversité de Grand Angoulême, un des points importants, c'était résorber les points noirs de la trame verte et bleue qui ont été répertoriés depuis longue date, hein, depuis 2012. Et donc, avoir une feuille de route pour pouvoir répondre à ces points noirs. Et l'autre sujet, c'est effectivement, évidemment, l'articulation avec

0: ZAN 2050 et pouvoir avoir une stratégie de renaturation vis-à-vis de l'ensemble des sites qu'on va artificialiser, donc par rapport aux banques de compensation par exemple. Tout cela vient en lien avec pas mal d'actualités politiques et aussi réglementaires au sein du canton Angoulême. Il y a un outil de diagnostic et de stratégie intercommunale qui est Carte et Climat, qui est mobilisé sur le SCOT et le PLUI pour valoriser l'aspect environnemental et écologique de ces documents. Il y a une mise à jour justement aussi du SCOT qui est en cours et aussi du PLUI qui est aussi intercommunal maintenant sur le canton Angoulême, qui est un grand changement. Et en parallèle de ça, il y a un document qui vient d'être réalisé, vous en parliez aussi pour La Rochelle, mais qui vient d'être réalisé depuis un an au canton Angoulême, c'est l'Atlas de la biodiversité intercommunale qui nous permet justement d'avoir cette trame verte et bleue sur les 38 communes, qui est une très grande avancée. Et justement, c'est comment pouvoir aller au-delà de ces documents un petit peu d'inventaire et le rendre effectif au niveau des documents d'urbanisme, mais pas que. Et en lien avec notre étude, il y a aussi une étude qu'a lancée le canton Angoulême, qui est donc une étude menée par l'AIURBA sur l'agence AIURBA sur la valorisation des friches et du territoire pour pouvoir un petit peu les améliorer. Et donc l'objectif pour nous, ça va être de mettre en place une stratégie qui puisse accompagner l'ensemble de cette actualisation réglementaire en faveur de la biodiversité. Voilà. Pour mettre en place une stratégie de ce type, il s'agit de comprendre un petit peu l'écosystème des acteurs du territoire. Donc tout ce qu'on avons fait dans une première étape, c'est vraiment identifier les acteurs liés aux enjeux de diversité ou fonciers, puisque ce ne sont pas les mêmes. C'est un travail assez complexe qu'on a mené avec plus d'une trentaine d'entretiens avec une trentaine d'acteurs pour comprendre un petit peu leur rôle, leur dynamique, leurs actions et leurs besoins sur le territoire. Quand on a fait cette cartographie des acteurs, on s'est rendu compte que ce n'était pas forcément évident pour eux de pouvoir resituer leurs actions sur le territoire du Grand Angoulême. Donc on voit bien qu'ici, il y avait un sujet important. Et ce qu'on a fait, c'est qu'on a essayé de faire de manière un petit peu systémique et un petit peu avec un protocole assez précis, essayer de comprendre les possessions de chacun ou la gestion de chacun, puisqu'ils ne sont pas forcément propriétaires, les achats, l'historique des volumes. Et ça a été un travail un petit peu de défrichage qui n'était pas forcément évident, puis qu'il n'y avait pas forcément des chiffres précis par rapport au territoire du Grand Angoulême, encore une fois, en fonction des institutions. Donc on a réparti l'ensemble de ces acteurs en fonction de leur entité. Hein, il y a les gestionnaires, il y a les producteurs d'inventaire, il y a les propriétaires fonciers, il y a les financeurs, et puis il y a aussi les instructeurs. Voilà. Et donc à partir de ce travail-là, on a après mis en place un atelier qui était très intéressant, où on les a mis un petit peu face aux nouveaux documents qui ont été réalisés par Charron Nature sur le Grand Angoulême, donc l'Atlas de la biodiversité, essayer de comprendre un petit peu mieux de leur point de vue la situation sur les territoires, les enjeux de biodiversité vis-à-vis de la trame pelousaire, la trame boisée et la trame aquatique, essayer de comprendre un petit peu ce qu'il en était, quel était l'état des services écosystémiques et quels étaient aussi l'état pour eux des modes de gestion. Et donc là, on a vu que ce qui était très intéressant, c'est que sur des territoires où pourtant on avait l'impression qu'il y avait une bonne protection au niveau du zonage en faveur de la biodiversité, des zones de protection, les modes de gestion n'étaient pas forcément valorisés. Par exemple, il y a la vallée de l'Échelle sur le Grand Angoulême, qui est une zone boisée qui est très importante, mais qui est en grande partie en gestion privée et qui présente beaucoup de coupes rases. Donc on a eu pas mal de choses comme ça qui ont été identifiées. Pareil pour les pelouses calcaires, qui sont un sujet très important, qui demandent une gestion vraiment, les pelouses calcicoles qui demandent un mode de gestion très particulier et qui ne sont pas aujourd'hui maintenus comme ils le devraient. Et donc là, on a plusieurs choses qui ont été proposées, les outils de maîtrise foncière ou d'usage, et aussi les banques de compensation pour essayer d'avoir un travail sur le temps long. Voilà. Après ce travail qu'on a fait avec l'ensemble des acteurs de la biodiversité sur le territoire, nous avons lancé un travail de cartographie qui consistait un petit peu à pouvoir prioriser les espaces à protéger et à renaturer, que ce soit les points noirs, mais aussi peut-être, comme vous allez le voir, les espaces qui ont été inventoriés dans cette trame verte et bleue, qui ne sont pas aujourd'hui sous zone de protection. Donc premièrement, on a croisé les données de la TVB mises à jour avec les informations territorialisées qu'on a pu avoir et qui étaient pertinentes. Donc par exemple, les différents types de protection en faveur de la biodiversité en fonction de leur niveau de protection, donc les CEN, les espaces naturels sensibles, ou par exemple aussi les inventaires, les INIEF, qui ont un niveau de protection un peu moindre, ou celles qui n'étaient vraiment pas protégées. Et après, à partir de ça, on s'est dit... qu'est-ce qu'on va pouvoir protéger dans cette zone de la TVB actualisée qui ne sont pas déjà. Et donc là, on a fait une priorisation selon le statut de protection réglementaire, donc le PLUI, avec les zones N, U et AU, justement, en essayant de faire passer les zones U et AU en zone N. S'il y a un projet d'aménagement, des OAP d'aménagement, en fonction de l'état de ces sites, s'il y a des friches, on a fait tout un travail d'inventaire de ce type. Et après, comment protéger ces zones? Peut-être aussi en encadrant et en améliorant les pratiques de gestion. Voilà, en différenciant notamment, comme vous allez le voir sur les cartes suivantes, les propriétaires privés et publics. Une fois qu'on a fait ce travail sur les zones qui n'étaient pas déjà protégées, le sujet est donc de renaturer les points noirs, hein, les discontinuités. Donc ça, c'est souvent, vous savez, avec les trames vertes et bleues, il y a ces questions de corridors. Et on se rend compte que sur le territoire du canton Angoulême, il y a pas mal de ces corridors qui présentent des points noirs et des discontinuités qu'il s'agit de pouvoir améliorer. Et donc, dans une stratégie ZAN, on pourrait aussi penser que les renaturations qu'on va devoir vont pouvoir améliorer ces sites-là. Donc là, déjà, il s'agit de regarder sur ces points noirs les projets en cours. Est-ce qu'on peut les adapter en fonction des enjeux de corridors écologiques et des modes, des projets fonciers qu'on peut mettre en place? Est-ce qu'on peut modifier le zonage AU du PLUI en zone N et renaturer ce qui doit l'être? Est-ce qu'on peut jouer sur les autres outils du PLUI, type emplacement réservé, EPC? Est-ce qu'on peut aussi jouer sur les friches, donc, avec ces banques de compensation, et notamment aussi les SNCRR qui viennent juste de sortir? Ou est-ce qu'on peut encore encadrer mieux la gestion en faveur des pratiques plus écologiques? Je vous le disais, par exemple, sur les prairies calcicoles ou sur d'autres zones où c'est vraiment indispensable. Voilà. Et donc là vous avez un exemple un petit peu des cartes qu'on a pu produire. Donc par exemple, quand on a repris cette trame verte et bleue de Charente Nature, on s'est rendu compte qu'en fait, en comparant avec le foncier privé et le foncier public, on a beaucoup de zones justement en foncier privé. Et justement ce qui est très intéressant, c'est que ça venait complètement en écho avec le retour qu'on avait pu avoir de l'atelier acteur et des zones par exemple où on a des zones boisées qui semblent vraiment dans des espaces protégés, mais en fait où à l'intérieur on n'a pas de vérification sur les modes de gestion parce que c'est dans l'espace privé aussi, et on a des coupes rases qui sont assez importantes. Voilà, donc c'est toute la partie sud, sud-est et sud-ouest qui aujourd'hui pose problème et qui demande aussi de se dire tiens, il va falloir aller au-delà de la maîtrise foncière et avoir aussi peut-être des maîtrises d'usage qui vont permettre d'améliorer ces sites-là. La seconde carte, c'est une carte où on a fait vraiment cette comparaison entre cette trame verte et bleue et les zones de protection sous protection de biodiversité. Donc ce qui est en vert, c'est en sous protection forte, hein, comme je disais, c'est type zone Natura 2000, CEN, les arrêtés de protection. En orange, c'est les zones d'inventaire, hein, les ZNIEF, donc aux ZICO, qui sont un peu moins importants. Et puis après, en zone rouge, c'est des zones qui aujourd'hui sont sans inventaire et sans protection. Voilà, donc ça aussi, c'est quelque chose qu'il faut traiter. Et enfin aussi, la troisième carte, c'est une carte qui vous permet de voir tout ce qui est en pointillé. C'est en fait, c'est des zones tampons qu'on a réalisées autour des zones de discontinuité ou de points noirs. Et pour voir un petit peu quel était le statut au PLUI de ces zones-là. Donc on voit qu'il y a beaucoup de zones en zone agricole ou au centre-ville, plutôt au centre du canton Angoulême, c'est au niveau d'Angoulême, c'est des zones urbaines. Et il s'agit de savoir comment on peut jouer sur ce zonage pour pouvoir un petit peu améliorer ces zones-là et recréer des corridors là où il y a ces discontinuités. Voilà, donc après, nous sommes maintenant à la troisième phase de cette mission. Il s'agit pour nous d'élaborer une stratégie foncière, donc se dire, en fonction des différents cas de figure qu'on a pu inventorier sur le Grand Angoulême, avoir des modes fonciers qui pourraient être correspondants. Donc par exemple, le mode foncier en zone hors urbaine de renaturation, une renaturation en zone urbaine, un travail de renaturation sur des zones économiques, ou comme vous le disiez tout à l'heure, ou encore un travail sur des zones qui sont déjà préservées, mais qui nécessitent une meilleure protection et une meilleure, surtout, gestion au sein de ces espaces. Donc on est en train de travailler un petit peu sur des modèles fonciers qui nous permettraient de répondre à ces différentes situations. Et à partir de cela, on va proposer une feuille de route qui va être priorisée en fonction de ces cartes que je viens de vous présenter. Et à partir de là, on va faire un parangonnage des démarches existantes pour faire des fiches actions qui seront proposées aux acteurs. Ces fiches actions, elles vont montrer les modalités technico-juridiques des différents modes fonciers qui permettraient d'améliorer ces sites, les modes opératoires et les partenariats qui seraient envisagés, les estimations financières et la faisabilité dans le temps. Voilà, en suivant, là, ce qui est prévu à l'automne, c'est un atelier de co-construction pour adapter justement les fiches actions à l'ensemble des acteurs, mais aussi les collectivités, qu'on n'a pas encore rencontrées, justement, c'est un point très important. Et enfin, pouvoir former les acteurs par rapport à certains modes fonciers qu'on va valoriser sur les fiches actions, qui seraient les plus adaptés au territoire et qu'on pourrait adapter au territoire. L'ambition post-mission du Grand Angoulême sur ce projet, c'est d'avoir une gouvernance partagée et suivie dans le temps, comme on l'a vu, parce qu'aujourd'hui, il y a quelques stratégies foncières qui sont mises en place, par exemple, par le CEN, par le département, par les syndicats de bassin, mais il n'y a pas une stratégie foncière à l'échelle du Grand Angoulême, et c'est justement l'objectif aujourd'hui, c'est de pouvoir mener ça sur le temps long. L'objectif aussi pour le Grand Angoulême, qui est en gestion, c'est de pouvoir avoir une foncière dédiée à l'université, qui puisse valoriser certains projets et justement, peut-être sur des premières études de cas en termes de la priorisation qu'on a proposée, commencer le travail de renaturation sur le territoire. Voilà, et justement, là, un petit exemple sur, justement, on vient de zoomer, c'est quand même plus précis, parce que sur 38 communes, on ne voit pas forcément tout ce qu'on pouvait montrer. Là, on a un cas de figure assez intéressant, où ce que vous voyez en pointillé, c'est les discontinuités de la trame verte et bleue. Et justement, quand on fait ce travail de croisement entre les différentes couches qu'on a pu récupérer, on voit que sur ces discontinuités, il y a des zones de friche et il y a des zones d'OAP en jaune. Donc là, il s'agit de savoir comment on peut valoriser sur les montages immobiliers des actions en faveur de la biodiversité. Voilà, donc là, vous avez le schéma, ce schéma-là, c'est un travail qu'on fait avec l'expert foncier pour essayer de se dire, sur ce type de foncier, comment on pourrait valoriser une gestion écologique en parallèle du projet urbain et un financement qui pourrait comprendre, intégrer les deux. Voilà, c'est le travail actuel et je vous remercie pour votre écoute.
1: Donc on va passer à la dernière partie qui est notamment la question des financements. Notamment pour mettre en place des opérations de renaturation, de densification, mais aussi tout ce qui est renouvellement urbain, requalification du bâti. Tout ça, ça coûte cher. Et le manque de financement et d'ingénierie, c'est l'une des problématiques qui a été le plus souvent soulevée lors des entretiens qu'on a menés avec les collectivités. Donc pour ça, on s'est intéressé au système de financement des collectivités locales. Et on s'est aperçu que en fait, le système de financement des collectivités locales tel qu'il a été créé ne correspond pas au nouveau paradigme de sobriété foncière, notamment dans la question des dotations qui sont données par l'État aux collectivités locales, dans lesquelles on peut trouver des critères qui vont à l'encontre de la lutte contre l'artificialisation des sols. On a également un système fiscal qui est beaucoup plus rémunérateur pour les espaces bâtis que pour les espaces non bâtis et qui incite d'une certaine manière à continuer l'urbanisation. Et on se rend compte également que entre les besoins d'investissement pour réussir le ZAN et ce qui est dédié actuellement par les collectivités locales et par l'État, il y a un delta assez important. Donc pour cela, aujourd'hui, on va s'intéresser à plusieurs sources de financement, et notamment le soutien à l'investissement des collectivités locales par l'État, au travers notamment du Fonds vert. Donc le Fonds vert, qui est un fonds qui vient soutenir des mesures de transition écologique, notamment à destination des collectivités locales, et qui rentre en fait parfaitement dans le ZAN pour deux mesures que le Fonds vert vient financer, qui est les opérations de renaturation et les opérations de réhabilitation de friches. Alors sans surprise, ce qu'on va constater ensemble, c'est que le Fonds vert n'est pas du tout à la hauteur des enjeux, et que le montant tel qu'il est dédié actuellement à ces deux politiques publiques est assez largement insuffisant. Donc simplement, là ce qu'on voit actuellement sur le billet, donc sur cette présentation, c'est le fonds vert en 2024 tel qu'il avait été à 2 milliards d'euros. Actuellement, il y a une nouvelle baisse qui est sûrement prévue pour 2025 qu'il porterait uniquement à 1 milliard d'euros. Ce qui réduit encore plus les marges de manœuvre pour les collectivités locales. Et en fait, on se rend compte que même avec les 2 milliards d'euros, il y a déjà toute une partie, toute une partie de l'argent qui n'est pas utilisable uniquement pour des opérations de friche ou de renaturation. Donc on a 800 millions d'euros qui sont fléchés sur certaines mesures de transition écologique, qui sont tout aussi importantes, mais on pense par exemple notamment à la rénovation énergétique des bâtiments scolaires ou à la mobilité dans les territoires ruraux. On a aussi un gel de 540 millions d'euros Il y a 140 millions d'euros qui font l'objet d'un premier gel et 400 millions supplémentaires. Dans le contexte actuel de restrictions budgétaires, il y a un risque fort qu'en fait ces crédits, au lieu d'être dégelés au fur et à mesure et de pouvoir être utilisés par les collectivités locales, soient uniquement annulés à l'occasion de la loi de finances de fin de gestion. Donc c'est aussi un manque très important. Donc il reste en fait 660 millions d'euros pour l'année 2024 qui sont utilisables pour plein de mesures de transition écologique, dont les friches et la renaturation. Donc nous, on a fait une première estimation des besoins. On a estimé qu'il faudrait entre 650 à 875 millions d'euros par an pour le recyclage des friches et entre 100 à 450 millions d'euros par an pour la renaturation. Donc on s'est basé sur des estimations qui a été faites par le cabinet Carbone 4 dans combien d'hectares de friches il faudrait en fait réhabiliter pour espérer atteindre et respecter la trajectoire ZAN. Donc actuellement, on est assez éloigné d'en fait des montants précis qui sont dédiés aux friches. Il faut savoir que en fait, il y a entre actuellement en 2023, il y a 1200 hectares de friches qui ont été réhabilités et il faudrait entre 2800 et 3800 hectares pour respecter la trajectoire ZAN. Donc le fonds vert, c'est une des composantes du financement des collectivités. Mais il y en a d'autres. Il y a notamment la question de la fiscalité. La fiscalité qui peut être mobilisée en partie à la fois pour avoir des financements plus importants pour les collectivités locales, mais également pour essayer d'inciter ou en tout cas d'envoyer un message politique auprès des propriétaires et de les inciter à avoir un comportement vertueux. Donc on peut mettre la slide. Donc notamment, nous, la question qu'on s'est posée, c'est la question de la mobilisation des logements vacants et de la mobilisation des résidences secondaires. Donc les logements vacants, ça pourrait être un potentiel assez intéressant si on arrivait à les remettre sur le marché pour produire du logement. On se rend compte en fait que le nombre de logements vacants a largement augmenté ces dernières années. Donc c'est ce qu'on voit notamment sur le graphique. La ligne rouge que vous voyez, c'est le nombre de logements vacants qui a en fait augmenté plus fortement que le nombre de logements entre 1990 et 2023, environ 2,3 fois plus vite que le nombre total de logements. Pour cela, une des solutions que nous on propose, c'est la taxation progressive des multipropriétaires de logements vacants et de résidences secondaires. En fait, on se rend compte qu'il y a des profils assez différents entre les propriétaires et que instaurer une taxation progressive, c'est aussi un enjeu de justice sociale. On a parfois des propriétaires modestes qui peuvent hériter d'un logement qu'ils laissent vacant parce qu'ils n'ont pas forcément les moyens de le remettre sur le marché ou qui est simplement en période de transition. Alors qu'à l'inverse, on a aussi des propriétaires qui, eux, ont un nombre assez pléthorique de logements et qui agissent plutôt dans une logique spéculative et qu'il paraît plus intéressant en fait, de venir cibler ce genre de propriétaires et d'avoir cette différenciation. Donc on peut passer à la slide suivante également. Et l'une des autres propositions qu'on porte également, c'est la taxation sur les plus-values de cession de terrains nus devenus constructibles. Alors ce mot est un peu barbare, mais c'est simplement venir taxer la différence entre les terrains... Alors, donc, simplement pour expliquer de manière plus efficace, lorsque des propriétaires de terrains agricoles, on estime qu'un hectare de terre agricole sur le marché, c'est environ 6 000 euros l'hectare. Alors qu'un hectare de terre constructible, c'est 90 000 euros l'hectare. Donc le delta entre ces deux hectares de terrain, il est très impressionnant. C'est environ fois 15. La plus-value, elle est fois 15. Et lorsqu'en fait un propriétaire qui avait un hectare de terre agricole voit de par la modification du document d'urbanisme, son territoire devenir constructible, il peut gagner une plus-value très importante. Donc nous, on critique en partie cette plus-value. On estime que cette plus-value, elle n'est pas du fait du propriétaire, elle est uniquement du fait de la décision de la collectivité d'ouvrir ce territoire à l'urbanisation. Donc on considère que ce n'est pas forcément normal que le propriétaire puisse engranger toute cette plus-value et qu'en fait c'est aussi un enjeu de justice finalement de réussir à récupérer cette rente. Donc actuellement, il y a deux taxes qui sont sur cette plus-value. Une taxe qui est à destination de l'État et une taxe qui est facultative et qui peut être mise en place par les collectivités locales. Nous, on porte une modification de ces deux taxes. On voudrait les fusionner pour en faire une seule, avec des taux plus importants, avec aussi des seuils pour qu'elles puissent s'appliquer dès qu'il y a une plus-value x3, alors qu'actuellement, elles s'appliquent uniquement lorsqu'il y a des plus-values de x10. Et on voudrait également attribuer le montant de cette taxe à des acteurs différents, donc pas l'État et ou les collectivités locales, mais plutôt d'autres organismes qui ont un impact important sur la mise en œuvre du ZAN à l'échelon local. Donc on pense notamment aux établissements publics fonciers et aux agences de l'eau. Alors les établissements publics fonciers, on le voit sur la carte, ils couvrent une partie assez importante du territoire, même si on a toute une zone, notamment en Bourgogne et en centre-Val de Loire, qui n'est pas couverte, donc qui est aussi un enjeu qu'on a identifié et qui est un préalable. En fait, il faudrait une couverture totale du territoire avant que cette mesure puisse être mise totalement en place. Mais pourquoi les établissements publics fonciers ? Parce que les établissements publics fonciers peuvent mettre en place des stratégies foncières, faire faire des opérations de proto-aménagement sur les friches et lutter en partie contre l'inflation qui est un risque qui a été identifié dans la mise en œuvre du ZAN. Pour les agences de l'eau, depuis la loi de 2016 sur la biodiversité, elles ont pour compétence également la renaturation, la désimperméabilisation des sols. Et donc, il nous paraissait aussi important de venir soutenir ces agences pour la mise en œuvre de leurs opérations qui contribuent en fait directement aux ZAN. Donc c'est ces enjeux-là qu'on a identifiés. On a également la question des dotations, qu'on ne va pas revenir sur cet aspect-là aujourd'hui, mais ce serait également changer certains critères qui notamment donnent un poids important au kilométrage de voirie et venir donner une part plus importante pour les espaces naturels. Donc simplement en termes de conclusion, au-delà de la question des financements, c'était simplement pour revenir sur une petite phrase qu'on entend assez souvent dans le débat public, qui serait qu'il ne serait pas possible à la fois de produire du logement social et de lutter contre l'artificialisation des sols, alors qu'au contraire, le logement social, c'est en fait un atout majeur dans la réussite de la production de logements et de la lutte contre l'artificialisation des sols. Parce qu'en fait, le logement social coche toutes les cases. En effet, c'est l'un des seuls moyens de garantir que le logement social sera à vocation de résidence principale et non pas de résidence secondaire. On se rend compte également que les logements sociaux sont environ deux fois moins touchés par la vacance que dans le parc privé. Également que la sous-occupation est deux fois moins importante dans le parc de logement social que dans le parc privé. C'est également des logements qui contribuent assez peu en fait, à l'artificialisation, parce que c'est majoritairement des logements qui sont faits en habitation collective. Et l'habitat collectif a été responsable en fait, d'environ 3% de la consommation d'ENAF, donc d'espaces naturels, agricoles et forestiers, sur les 10 dernières années, contrairement au logement individuel qui, lui, est responsable d'environ de la moitié de cette consommation. On en est revenu tout à l'heure sur la question de la densification. Et en fait, on se rend compte que les logements sociaux sont aussi des logements qui sont majoritairement faits dans des espaces qui sont déjà urbanisés, qui sont déjà artificiels, et donc que leur construction n'entraîne pas la consommation d'espaces naturels ou agricoles supplémentaires. Donc voilà, c'était la conclusion de cette présentation, c'est qu'on peut réussir à la fois à produire du logement et à lutter contre l'artificialisation, et que notamment le logement social est l'une des clés pour cela. Voilà, je vous remercie, et on va pouvoir passer au deuxième temps, qui est le temps des questions, des remarques. Donc si vous en avez, n'hésitez pas, on essaiera d'y répondre le plus justement possible. Alors, simplement pour réagir donc sur la question des bureaux et de leur transformation en logement. En tout cas, nous, c'est aussi une des pistes qu'on a identifiées. C'est vrai que ça peut représenter un potentiel assez intéressant de production de logements. Il y a plusieurs choses à garder en tête, notamment le fait que parfois, l'endroit où sont implantés les bureaux ne correspond pas en fait au lieu de vie. Vous l'avez mentionné, mais typiquement, la Défense, on peut se demander quel cadre de vie on peut offrir, encore que il y a encore une présence de commerce, de proximité, ce genre de choses qui est assez présent. Oui, bien sûr. Mais on a aussi d'autres problématiques, par exemple, sur la question des attendus en termes de qualité du bâti. Il y a certains bureaux qu'on ne peut pas transformer ou qui coûtent très cher en fait, à respecter les normes de logement et d'habitation. Donc il y a aussi un enjeu à ce que ces normes ne soient pas sous-évaluées par l'évolution législative et qu'on garde en fait, un critère de décence qui soit important, tout en facilitant, si c'est possible, bien sûr, leur reconversion.
2: La première question, c'est une question politique. Moi, je ne suis jamais qu'un technicien. Donc ça, c'est une décision qui appartient aux élus de l'agglomération de La Rochelle. Et aujourd'hui, les élus de La Rochelle, ils n'ont pas comme souhait de réduire l'attractivité de leur ville. Le colloque, s'il est fait ici à La Rochelle, ça fait partie aussi des manières de faire briller l'agglomération de La Rochelle. Donc aujourd'hui, ce n'est pas vraiment un sujet, mais cependant, ça revient régulièrement dans les concertations. Il y a des gens qui disent il y en a marre d'accueillir autant de monde, et si on arrêtait ? Mais moi, je ne sais pas comment on fait ça. On ne va pas faire un mur pour empêcher les gens de venir s'installer à La Rochelle. Oui. Alors, c'est vrai, notre service du tourisme à l'agglo, il a un projet de tourisme durable. Et effectivement, l'idée, c'est d'étaler dans le temps le nombre de nuitées, que les gens viennent à La Rochelle toute l'année. Et pas simplement, d'ailleurs, ce n'est pas le cas, ils viennent déjà toute l'année. Mais moins et mieux étalé et mieux organisé. Mais nous, on ne peut pas dire qu'on subit du surtourisme. Hein, on n'est pas Venise non plus. Après, la question de la croissance de l'agglomération et de son attractivité, je veux dire, on n'est pas les seuls. Hein, tout l'arc littoral, il est comme ça. Bayonne, c'est ça. Vannes, c'est ça. La Bretagne, c'est la même chose. Donc la question aujourd'hui, c'est l'aménagement du territoire. Nous, on accueille. Et puis, la question, c'est qui on accueille plus, j'ai envie de dire. Aujourd'hui, on accueille beaucoup de résidents secondaires. On développe beaucoup le Airbnb au détriment des gens qui travaillent, en fait, sur le territoire. Donc, c'est plus la question de qui on accueille, où est-ce qu'on les loge, avec des prix de logement à quel coût. Et aujourd'hui, on fait beaucoup de logement social, mais pas suffisamment. Aujourd'hui, on a 10 000 personnes qui demandent un logement social sur notre territoire. Donc c'est vraiment ça, c'est la question du prix du logement, sur quel foncier on peut faire du logement pas cher. Donc là on va peut-être parler d'autres outils, peut-être Félix veut parler du BRS ou des choses comme ça, mais c'est aussi d'autres outils qui permettent de dégager des possibilités de faire du logement. Et c'est toujours le même problème, c'est où, sur quel foncier on va pouvoir faire ces logements. Donc, et si on n'y arrive pas ? Donc, si on n'y arrive pas, c'est un peu toujours la même chose. C'est-à-dire, si on n'arrive pas à trouver une manière de faire du logement pour ces personnes qui veulent venir ici. Ben, ce qui se passe, c'est ce qui va continuer de se passer d'ailleurs, c'est que les prix aujourd'hui de l'immobilier à La Rochelle, c'est juste impossible de se loger. Donc ce qui se passe, c'est qu'on va toujours avoir une grosse ségrégation sociale, c'est-à-dire qu'un centre-ville et une première couronne qui va toujours être de plus en plus cher, avec des gens qui vont encore plus faire de mobilité alternante tous les matins et tous les soirs, qui vont habiter à 30 km. Et puis un cœur de ville qui accueille toujours du logement social, avec des endroits où on a des gros quartiers de logement social. Donc des grosses ségrégations du territoire. Je ne suis pas sûre que ce soit un modèle acceptable. Ah, alors quelle est la sanction ? En fait, je crois que l'État a mis en place un système. C'est-à-dire que comme on a des bilans à faire régulièrement, je pense qu'à un moment donné, le préfet a la capacité de refuser l'ouverture de zones urbanisées. Je crois que c'est ça, là. Voilà. Donc, je crois que 2028, c'est les zones AU qu'on ne peut plus ouvrir. Et après, il y a peut-être un nouveau cliquet, mais on n'y est pas. Là, je ne crois pas quand même. On n'est pas encore là. Mais enfin, l'objectif, c'est d'y arriver. L'objectif, c'est on connaît notre feuille de route. On sait ce qu'on doit supprimer. Et c'est vraiment l'objectif, c'est de le faire. Ça a un impact à la fois sur le prix du logement et puis sur la capacité des gens qui ont besoin des petits logements. Je pense aux étudiants, je pense aux actifs qui viennent travailler, par exemple, l'été. Si quelqu'un vient travailler parce que l'été, il y a plein de touristes sur l'île de Ré, il faut bien qu'il se loge. Donc, ça touche vraiment ces populations, des gens qui ont besoin d'un petit logement. Et en effet, on a objectivé ça sur le cœur historique de la ville de La Rochelle. On a perdu un stock important de logements à cause du Airbnb. Sans parler de ça, ça a aussi un impact sur la qualité de vie du commerce. C'est-à-dire que vous allez avoir une vie avec une offre de services Airbnb. C'est-à-dire que vous allez avoir des pâtisseries de luxe, Vous allez avoir plein de restos, mais vous n'avez plus de boucherie, vous n'avez plus de boulangerie. Donc c'est ça que ça veut dire une ville Airbnb. Donc oui, effectivement, les élus de La Rochelle et de l'Aglo ont mis en place différents outils en s'inspirant très largement de ce qu'a fait Bayonne. Hein. Donc en fait, on a pris des arrêtés où on demande de, quand on fait un nouveau logement Airbnb, et ben vous devez compenser. Alors je crois que c'est au-delà d'un certain nombre, je ne sais plus si c'est 2 ou 3. Ok, vous faites 3 logements Airbnb, vous devez créer un nouveau logement quelque part. Donc une sorte de compensation à la disparition de l'offre. Et puis on a mis en place des systèmes d'enregistrement. Donc les personnes qui changent la destination de leur logement pour faire du meublé de tourisme doivent se déclarer à la mairie. Donc on connaît le nombre de nuitées. Évidemment, ils sont taxés. Mais ça permet surtout de contrôler. Et aujourd'hui, c'est compliqué de contrôler parce que les gens ne savaient pas ou font semblant de ne pas savoir, ils ne se déclaraient pas. Donc maintenant qu'on les connaît, on permet de mieux objectiver aussi cette augmentation du Airbnb. J'ai envie de dire, le mal, il est fait. Il s'est fait au moment où Airbnb s'est créé, dans les années qui ont suivi. Et maintenant, ça se tasse. Mais le mal est fait. Mais maintenant, on agit. Donc après, les outils, est-ce qu'ils sont suffisants? Je ne sais pas, parce qu'on est déjà attaqué par les associations de propriétaires immobiliers. Donc aujourd'hui, notre dispositif, il n'est pas complètement opérant parce qu'on est au tribunal. Elle augmente, mais pas en proportion de l'artificialisation. C'est ce qu'on a vu sur le graphique tout à l'heure. On crée des nouveaux logements parce qu'il y a de la décohabitation, c'est-à-dire des gens qui divorcent, des enfants qui partent de la maison du foyer. Et puis il y a des résidences secondaires. Donc le tout combiné fait qu'on produit plus de logements que de personnes que ça générait normalement. Et donc ça produit un petit différentiel, oui, sur nos territoires.
1: Oui, alors justement, c'est vrai que cette thématique de la sous-occupation, c'est quelque chose, au départ, on n'y avait pas forcément pensé. Et c'est justement en ayant des entretiens avec plusieurs collectivités, et ça nous a été remonté presque à chaque fois, sur 16 collectivités engagées dans une démarche de sobriété foncière, il y en a 14 qui nous en ont parlé, donc c'était vraiment un fait majoritaire. Et en fait, cette question, elle est très compliquée. C'est vrai que c'est potentiellement l'un des gisements de mètres carrés de logement le plus important, mais en même temps assez compliqué à mettre en place. Alors ce qui manque, c'est pas forcément l'envie des gens de changer de logement, mais c'est aussi une offre de logement abordable et à destination de ces personnes-là. C'est notamment le fait d'avoir des résidences pour les personnes âgées qui donnent envie et qui soient pas forcément des résidences une fois qu'on a totalement perdu l'autonomie, mais plutôt des résidences qui permettent l'accompagnement vers la perte d'autonomie. Il y a plusieurs types de bâtiments qui ont été créés, notamment le béguinage ou le béguinage solidaire, avec des bâtiments qui sont en U, avec des maisons individuelles, mais en rez-de-chaussée, avec qui renforcent aussi le lien social entre les personnes. Il y a d'autres types d'habitations qui peuvent être proposer, notamment le logement intergénérationnel ou le logement participatif. C'est plusieurs pistes qui peuvent être mobilisées et c'est des initiatives qu'il est intéressant de pousser pour libérer ces grands logements et potentiellement réinstaller des familles nouvelles avec des enfants qui puissent s'installer dans ces logements-là. Donc il n'y a pas de solution magique, il n'y a pas de solution parfaite à part de compléter cette offre et surtout en fait, d'avoir une concertation avec les habitants. Parce que dès qu'on s'attaque à cette question, c'est tout de suite vu comme on veut faire sortir les gens de chez eux, et c'est pas du tout l'idée. Évidemment, c'est plutôt d'accompagner. Voilà.
2: Un tout petit élément. On fait exactement ce constat, et c'est un des axes de notre programme local de l'habitat. Nous, on a regardé les courbes de croissance de notre population. En gros, la population de La Rochelle, elle va continuer à grossir jusqu'en 2050, mais à ce moment-là, on aura vraiment beaucoup de personnes âgées dans le parc. Et donc, le gisement, c'est bien ces maisons-là. C'est les maisons de ces personnes qui seront plus forcément contentes d'habiter dans cette grande maison. Elles subiront un peu cette grande maison. Donc, c'est exactement ce qu'il faut qu'on fasse, c'est qu'on propose une offre alternative, mais ça ne sera pas tout seul. La personne ne va pas décider de déménager avec tout ce que ça représente comme galère à cet âge-là. Il faudra absolument qu'il y ait un accompagnement de la collectivité et des nouveaux. Pour moi, c'est des nouveaux services qui doivent s'offrir. C'est d'aller faire une sorte d'accompagnement, un peu comme on ferait une OPA. Sauf que là, c'est l'idée de dire aux gens, si vous voulez, moi, je vous propose d'aller habiter là et je vous aide à le faire. Mais ces outils-là, ils n'ont pas encore été mis en place dans notre collectivité. En tout cas, ça existe peut-être dans d'autres collectivités. le graphique vous montre, c'est en 2018 et 2020, sur le petit morceau-là, eh ben, on a utilisé 32% du gisement. C'est ça que ça veut dire. Donc, sur les 50, on a déjà pris une partie, enfin, on l'a déjà mobilisé, et puis à un moment donné, ben, ce gisement, il n'existera plus. Ouais, ben là, j'avoue que je ne saurais plus trop vous dire le différentiel, là. Ça date de 2020, là, j'avoue, j'ai oublié. Je ne peux pas tout vous dire, mais en tout cas, si ça vous intéresse, je pourrais vous réexpliquer, mais l'idée, c'est de juste vous montrer le stock qui était en bas, et puis comment on l'active, mais si mon chiffre, il n'est pas bon... Je ne peux pas exactement vous expliquer pourquoi là on a mis 12 et là on a mis 50 et je ne sais plus. Alors exactement, ça c'est tout à fait ça, c'est-à-dire qu'on s'était donné une règle complètement comme ça, enfin, sans trop savoir, parce qu'il a bien fallu qu'on se dise à quelle vitesse on va l'activer ce gisement, puisque nous on avait une démonstration à faire dans le document d'urbanisme pour dire, puisqu'on va activer une partie du gisement, ce qu'on n'arrivera pas à activer c'est autant qu'on va demander à faire en étalement urbain. Et donc on s'était dit on active 1% du gisement chaque année. Je crois que c'est un peu ce qu'il y avait tout à l'heure dans l'analyse que tu as montré. Et finalement, en suivant ces gisements, en regardant comment on croise notre SIG, les permis, ce que ça produit comme logement et où est-ce qu'il se trouve dans les gisements. Et en effet, on a constaté que, puisqu'on a été très performant, je parlais de 85% tout à l'heure, on a dépassé le 1%, on est plus que ça. On consomme beaucoup plus vite que ce qu'on avait imaginé, donc on dépasse les scores. Mais de toute façon, au final, ça reviendra au même. C'est qu'on aura quand même un gisement qui sera, au bout d'un moment, soit tari ou soit qui va se transformer. C'est-à-dire que nous, on imaginait être un gisement où on refait une maison dans une parcelle. Et bien, peut-être qu'à un moment donné, ce sera une démolition et puis une agrégation de parcelles. Il y a des gisements qu'on n'avait pas identifiés et qui ont produit du logement. C'est-à-dire qu'en plus de ces tableaux-là, on a aussi tout ce qui se produit hors gisement, qui se fait par régénération qu'on n'avait pas pu imaginer quand on a fait l'étude. Voilà.
1: Ok. Alors, il y a plusieurs choses. Déjà, le fait de taxer assez fortement lorsqu'il y a une plus-value, de passer de terrain nu à terrain constructible, déjà, ça permet de rééquilibrer en fait la différence entre ceux pour lesquels leur terrain était constructible et passe à non constructible. Non. Pardon. Oui, exactement, philosophiquement. Et en fait, si on rentre dans la logique de certains propriétaires vont en fait, ils pouvaient espérer une plus-value et au final, ils vont pas avoir cette plus-value. Je pense que rentrer dans des logiques de compensation financière, ce serait vraiment contre-productif et ça poserait en fait d'énormes problèmes parce que des collectivités seraient en fait engagées dans des procédures judiciaires de manière interminable. Donc là, malheureusement, il n'y a pas vraiment de solution. C'est des propriétaires qui vont être déçus et en tout cas qui vont sûrement, enfin peut-être faire l'objet aussi de recours contre les collectivités, manifester leur mécontentement. Mais malheureusement, c'est à part discuter avec les propriétaires et essayer de faire comprendre en fait les enjeux de lutte contre l'artificialisation, il n'y a pas enfin, en tout cas, nous, on n'a pas forcément identifié de manière de résoudre cette problématique.
2: Sur ce que vous posez comme question sur le propriétaire déçu, c'est l'avis du PLUI, effectivement, je suis complètement d'accord avec vous, les gens ils prennent un risque, ils prennent le risque de faire de la rétention et puis ils prennent le risque que leur zone elle disparaisse. C'est l'avis du PLUI. Nous, quand on fait un PLUI, on ne s'occupe pas de savoir qui habite où, hein, surtout pas. Ça ne nous intéresse pas du tout et on ne veut surtout pas le savoir. Donc, effectivement, régulièrement, il y a des gens qui râlent en disant « Vous m'avez fait perdre de l'argent. » Ils peuvent attaquer le PLUI, ils n'ont jamais gagné. Jamais. Donc, voilà, c'est comme ça. Je crois quand même qu'il y a une suffisamment grande communication aujourd'hui sur le ZAN pour que les gens comprennent qu'on est au fin d'un système, quand même. Il y a quand même un outil qui a été mis en place par le législateur. Bon, je ne sais pas comment, qui osera s'en servir, mais c'est le sursis à statuer pour empêcher l'urbanisation. Maintenant, ça prend, il y a énormément de risques à le faire et on verra ce que dira. Si jamais quelqu'un s'en sert, on sera tous attentifs à voir comment ça va se passer.
1: S'il n'y a pas d'autres questions, on va pouvoir conclure. Merci beaucoup. Merci de vous être rendu à cet atelier.
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3: Au début de l'année 2012, le label HVE, dit de haute valeur environnementale, était officiellement créé sous l'égide du ministère de l'Agriculture. Conçu pour préserver l'écosystème naturel des exploitations agricoles et réduire au maximum la pression sur l'environnement, ce label HVE, pour aussi vertueux qu'il puisse paraître, n'est pourtant pas exempt de critiques. Parmi elles, celle de l'Office français de la biodiversité, qui relevait fin 2020 que cette certification ne présente, dans la grande majorité des cas, aucun bénéfice environnemental. Au cours de cette même année 2020, la Cour des comptes a déploré de son côté que les différents plans consécutifs au Grenelle de l'environnement de 2007 demeurent pour l'instant très en deçà des objectifs fixés alors, notamment celui de réduire de moitié l'usage des pesticides en France à l'horizon 2018. Non seulement cet objectif n'a pas été tenu, mais l'utilisation de pesticides en France aurait même, selon la Cour des comptes, augmenté de 12% entre 2009 et 2018. 2018, c'est justement l'année où Valérie Murat et son association Alerte aux Toxiques, basée à Bordeaux, ont décidé d'envoyer 22 bouteilles de vin certifiées HVE au laboratoire Dubernet pour détecter d'éventuelles traces de pesticides dans la composition de ces vins pourtant estampillés haute valeur environnementale. La publication des résultats de ces analyses a valu à Valérie Murat et à son association une condamnation à 125 000 euros de dommages et intérêts pour dénigrement collectif suite à une action en justice portée notamment par le Comité interprofessionnel des vins de Bordeaux et près d'une vingtaine d'autres plaignants. Valérie Murat, ou quand la dénonciation des pesticides ulcère le vignoble bordelais, c'est le titre de ce nouveau numéro d'Interférence.
4: Je suis la fille d'un vigneron qui est décédé en 2012 d'un cancer bronchopulmonaire et qui a été reconnu en lien avec une exposition à l'arsenic du sodium de 1958 à 2000. J'ai engagé pour mon père, qui n'en a pas eu le temps, deux procédures judiciaires pour qu'il soit reconnu victime de l'industrie chimique et la première plainte au pénal en France pour homicide involontaire d'un vigneron qui tentait de mettre en lumière les responsabilités pénales de la firme Bayer et des services de l'État qui ont homologué pendant plus de 40 ans des produits à base d'arsenic du sodium qu'a utilisé mon père sans jamais être informé des dangers pour sa santé. Toute ma militance en fait vient de là, de ce qui lui est arrivé et de ce qui a détruit notre famille. Et quand mon père est décédé, je lui ai promis d'engager des procédures pour lui qu'il n'a pas eu le temps d'engager parce qu'il tenait à alerter ses confrères, ses consoeurs, ses voisins, ses amis sur la dangerosité de ces produits dont on ne parlait pas. Il y a 10 ans, on n'en parlait pas comme aujourd'hui. Et j'ai engagé donc ces deux procédures. Et puis, dans les recherches que j'ai commencé à faire en 2013, j'ai commencé à rencontrer des chercheurs, à m'intéresser à certains travaux. Et j'ai très rapidement fait la connaissance de Maryse Bimeran, qui est devenue ma camarade de lutte, et qui, elle, avait entamé des procédures judiciaires pour son frère. Nous avions le même avocat, maître François Laforgue, à Paris. Et Marie-Lise et moi, nous avons commencé à mener des actions ensemble, ici, très spontanément, très naturellement, ça s'est fait. Et on a commencé à faire ce que nous appelons des actions coup de poing. Parce qu'ici, nous sommes au royaume de l'Omerta. Le Bordelais, c'est une région dans laquelle on ne peut pas parler librement des pratiques de la bourgeoisie viticole. Elle n'y tient pas et elle fait tout pour que, au contraire, ce soit tu et que l'on ne sache pas ce qu'il y a dans une bouteille de vin et comment le vin est fabriqué et toutes les conséquences que cela comporte à la fois pour les professionnels et pour les riverains. Donc on a commencé à faire des soirées d'information, on a commencé à, par exemple, on a fait une marche blanche en 2016, qui est un acte quand même très très fondateur de la mobilisation que nous avons réussi à mettre en place ici, avec d'autres collectifs, ONG, syndicats, et aussi nous avions par exemple recouvert un rond-point en allant vers le nord du Médoc, où nous avions installé 70 croix blanches symbolisant les victimes des pesticides dans les ouvriers et les ouvrières agricoles, pour tracter aussi. Donc toujours des choses très très visibles, parce que ici, les institutions de la viticulture font tout pour que, dès que quelque chose émerge, ce soit tu, on remette le couvercle de l'Omerta sur la marmite qui est déjà en train de bouillir depuis longtemps. Alors c'est vrai qu'ici, depuis 10 ans avec Marie-Lise, on peut se vanter toutes les deux d'avoir mobilisé du monde. Ça, on ne peut pas nous l'enlever. Et on a vraiment fait émerger cette question des pesticides. Aussi, beaucoup grâce aux médias. Parce qu'il fallait aussi que cette question elle puisse dépasser les frontières du département et dépasser les frontières du pays. On n'est pas le seul pays en Europe ou dans le monde à utiliser des pesticides de synthèse en agriculture. Et on peut vraiment aujourd'hui, on en parlait encore avec Marie-Lise il n'y a pas longtemps, se vanter d'avoir vraiment mobilisé et fait émerger cette question. Et en 2018, nous avons pris la décision de nous mettre à faire des analyses en résidus de pesticides dans les vins. Pourquoi ? Parce que, à force d'action coup de poing, les institutions de la viticulture à ce moment-là, voyant que nous avions vraiment mobilisé du monde derrière nous, société civile, ONG, collectifs, syndicats, presse, quelques politiques locaux aussi se disaient comment faire pour calmer le jeu. Et donc il y a eu en 2016 une grande année où il y avait beaucoup d'annonces et les institutions laissaient croire à la société civile qu'on travaillait main dans la main. Et ça nous a énervé bien entendu beaucoup. Donc on a pris la décision pour créer un levier de force en plus supplémentaire et nouveau de faire des analyses. Donc en 2018, on décide de faire analyser, bien sûr on ne choisit pas les bouteilles au hasard, de faire analyser le vin de M. Farge, qui est le président du CIVB, le comité interprofessionnel des vins de Bordeaux. Et là, première bouteille, rien d'étonnant, on retrouve 16 résidus différents de pesticides de synthèse, dont 4 CMR. Et c'était ce monsieur qui, en 2016, avait dit, à grand renfort de conférences de presse, main dans la main avec la préfecture, lors d'une grande conférence qui durait 3 jours, le Bordelais sortira des pesticides. Et on s'est rendu compte avec cette analyse que ce monsieur qui faisait cette promesse, lui-même, n'était pas du tout au clair avec ça. On a ensuite fait analyser plusieurs vins du Médoc, mais chaque fois qu'on faisait les analyses, parce que ça coûte très cher, on ne dépassait pas en général 7-8 bouteilles. Parce qu'il fallait trouver au moins 250 euros par bouteille pour payer le laboratoire agréé qui les faisait. Puis les bouteilles en elles-mêmes, quand c'est des crus classés, il faut rajouter des dizaines et des centaines d'euros de plus. Et puis les expéditions aussi, parce que le laboratoire n'est pas sur Bordeaux, il est dans le département 11. On avait à chaque fois, on en avait vraiment pour notre argent, parce qu'il n'y a pas eu une seule fois où le laboratoire n'a détecté aucun résidu de pesticide. Alors pour expliquer un petit peu, parce que c'est un petit peu technique, En fait, dans les analyses de résidus de pesticides, quand on en retrouve, quand le laboratoire les détecte, c'est détecté à partir d'un certain seuil. Donc selon le laboratoire, on peut détecter avec des seuils très bas ou des seuils un petit peu plus hauts. Donc ça, c'est déjà une chose à savoir. Selon les laboratoires, ce n'est pas forcément les mêmes. Et ensuite, on peut aussi, par exemple, il peut y avoir une présence d'une substance active dans une bouteille qui n'est pas détectée par le laboratoire parce que le seuil est trop bas. Pourquoi ? Pour plusieurs raisons. D'abord, quand le vin en fermentation, la fermentation alcoolique, cela précipite les résidus qui sont dans le raisin de cuve, c'est-à-dire la vendange qui commence à être vinifiée dans le chai. Donc déjà, ça réduit. Après, il peut y avoir aussi des utilisations de décontaminants à pesticides qui permettent en fait de réduire les traces, voire de les effacer. Donc ça veut dire que si certaines substances actives ne sont pas détectées par le laboratoire, ça ne veut pas dire qu'elles n'ont pas été utilisées. Elles ont peut-être été utilisées, on n'en a pas la garantie, mais elles ont peut-être été utilisées, mais elles ont été

0: les effacer ensuite ou réduire leur présence dans les bouteilles quand il y a des analyses grâce au flot pur. Et c'est pour ça que nous avions beaucoup mis en garde il y a 2 ans et que nous étions en train de nous dire qu'il deviendrait peut-être obsolète de faire prochainement des analyses de nouveau, parce que si le flot pur effaçait toutes les traces des résidus présents dans les bouteilles de vin, on ne pourrait plus les détecter et du coup ça permettrait à des professionnels de dire zéro résidu de pesticides, ce qui est très grave parce que cela invisibiliserait complètement la pratique professionnelle, à savoir l'utilisation de pesticides de synthèse pour produire le vin d'avril à septembre, et ça invisibiliserait aussi, et c'est le plus dangereux, l'exposition en premier lieu des ouvriers, des ouvrières agricoles et des populations riveraines. Donc les gens qui vivent, qui travaillent, qui sont là de manière fortuite près des rangs de vigne, ou bien les gens qui fréquentent les établissements publics, culturels, sportifs, les ESAT, les EHPAD, etc. Et le problème est que ici en Gironde, dans le plus grand département de France, plus de 60 000 hectares,
1: Viticole.
0: viticole, oui. Absolument, le plus grand département viticole, vous faites bien de le préciser. Le paysage géographique est très très imbriqué dans les vignes. Ici, il y a des maisons, des établissements sportifs, culturels, des écoles qui sont très près des vignes. Parfois, les cours de récréation sont à 3 mètres, 5 mètres des premiers rangs de vignes. Et il y a quand même 132 écoles enclavées dans le Bordelais. C'est pas rien. Et ce que nous dénonçons, et ce que moi je dénonce depuis 10 ans, c'est l'utilisation de pesticides de synthèse parmi les plus dangereux pour produire des vins et qui expose en premier lieu les ouvriers et les ouvrières agricoles et en second lieu les populations riveraines. Jusqu'ici, dans le centre-ville de Bordeaux, on retrouve la présence de substances actives qui sont utilisées parfois à plus de 60 km d'ici dans des analyses d'air qui sont réalisées par ATMO, qui est une organisation qui fait des prélèvements et d'analyses de l'air. Et chaque année, les résultats d'analyse d'air de ATMO montrent la présence de pesticides qui sont utilisés parfois très loin d'ici.
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3: Alors, ce que l'on a appris, donc, le consensus scientifique autour d'effets sanitaires connus allergisants dermatologiques respiratoires, les effets neurologiques, notamment les maladies neurodégénératives comme Alzheimer, qui se développent beaucoup, Parkinson. Alors, Parkinson, depuis 2013, est reconnu maladie professionnelle par la Mutualité sociale agricole chez les agriculteurs. Les effets cancérigènes qui ne sont plus à démontrer, et aussi l'hypersensibilité chimique multiple. Effet de perturbateurs endocriniens, vulnérabilité accrue lors de l'exposition dès le plus jeune âge ou au stade intra-utérin. Dans le cadre de la mission d'information, on a rencontré, mince, j'en parlerai tout à l'heure, mais malgré tout, je vais le dire à ce sujet-là, enfin, tous les scientifiques ou les spécialistes. Et là, on a rencontré un chirurgien, un pédiatre du CHU de Lille qui s'est spécialisé dans les malformations des nourrissons directement liés aux pesticides. Quand on entend cette personne professionnelle du monde médical nous parler de son travail, ça bouge énormément. Et les pesticides, un des facteurs de l'émergence des maladies dites environnementales, de ces nouvelles maladies, entre guillemets, liées à l'environnement, notamment avec des effets croisés.

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Non, la politique de développement durable, je veux dire, c'est beaucoup plus global que ça, hein. C'est effectivement penser globalement, agir localement, c'est travailler sur trois axes qui sont interpénétrés en permanence. Le social, c'est très important parce que la cohésion sociale et le vivre ensemble sont, j'allais dire, la finalité du développement durable. La culture, c'est important aussi. L'environnement, bien sûr. Et puis l'économie. C'est-à-dire que si ces trois piliers-là ne sont pas convergents et ne marchent pas ensemble, il y a un déséquilibre et on ne peut pas y arriver. Donc le cliché de dire le développement durable, le bio, l'écologie, c'est pour les bobos, etc. Je pense que c'est quelque chose qui est aujourd'hui suranné, quoi. Et puis deuxième cliché, hein, c'est que lorsqu'on prône des mesures de vivre mieux et de vivre différemment, de réapprendre un certain nombre de choses à manger, à consommer, etc. C'est pas le retour à la lampe à pétrole, quoi. C'est ce fameux cliché en disant on n'est pas le développement durable, il doit utiliser le progrès des sciences et des techniques au service effectivement d'un mieux vivre ensemble différent et plus économe pour la planète.

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5: La France a à peu près, à peu près 20% de gaz à effet de serre issus de l'agriculture dans sa contribution globale, tandis que pour l'Allemagne, ça correspond plus à la moyenne de l'Union européenne, est un peu en dessous de 10%. Nous, Français, notre contribution est très importante, donc, d'où l'intérêt de s'y attarder. Alors la Pologne et le Royaume-Uni aussi sont des pays très concernés par ces questions.

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1: Bonjour et bienvenue sur l'antenne de Radio Terre. Aujourd'hui, eh bien, on va parler des infos durables avec une manifestation qui se tiendra le mardi 9 juin de 9h à 17h. Il s'agira d'une manifestation sur la santé et l'environnement, un atelier qui proposera un apport théorique sur les notions de promotion et d'éducation en santé et les différentes dimensions qui composent la santé environnementale. Il s'agit surtout d'un espace pour découvrir des méthodes d'animation, expérimenter des outils comme support pour vos actions auprès des publics. Les objectifs sont de se repérer parmi les notions de promotion et d'éducation de santé et d'environnement, de découvrir et d'expérimenter des outils pédagogiques et de connaître les structures et les lieux ressources de ces outils pédagogiques. Si vous voulez en savoir plus sur cette journée pédagogique pour l'environnement, qui, je vous le rappelle, se tiendra le 9 juin, eh bien, vous pouvez contacter donc Santé Cantal au 09 85 04 23 55. Tout cela est organisé par le CPIE d'Auvergne, que vous pouvez aussi joindre par ailleurs au 04 71 45 62 88. À bientôt pour un prochain rendez-vous sur l'antenne de Radio Terre.

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1: Bonjour et bienvenue dans les infos durables. Aujourd'hui, on parle de la semaine du développement durable. C'est une semaine donc qui va se tenir du 30 mai au 5 juin prochain. C'est officiellement donc la semaine européenne du développement durable. Côté terrain, c'est une période idéale pour des ateliers éco-gestes et économie circulaire, des temps collectifs autour du sens et de l'impact, des animations participatives ou une action symbolique intégrée à une démarche annuelle. Cette semaine ambitieuse s'articule autour d'un objectif commun, sensibiliser chacun d'entre nous aux pratiques quotidiennes qui favorisent une démarche citoyenne responsable. Il s'agit de mettre en lumière les actions concrètes que nous pourrons tous adopter pour construire un avenir durable et équilibré pour notre planète. Que vous soyez une entreprise ou un individu, cette semaine du développement durable est l'occasion idéale de prendre conscience de l'impact de nos actions et de trouver des solutions innovantes pour préserver notre planète. Il y aura certainement quelque chose autour de chez vous, donc, pour la semaine du développement durable qui aura lieu cette année du 30 mai au 5 juin. À bientôt pour un prochain rendez-vous sur l'antenne de Radio Terre.

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3: Je me rappelle de une cinquantaine d'années, je me rappelle à des feux rouges sur Toulouse où vous voyez un gars ouvrir une porte, sortir son cendrier et le vider. Aujourd'hui, on n'a plus du tout ça. Et tant mieux. Et tant mieux. Il faut qu'on continue à expliquer, à éduquer. C'est malheureux à dire, mais c'est éduquer. Mais se dire aussi que le développement durable, il n'est pas fait pour la ville voisine. Il est fait pour tout le monde. Et même si on fait une petite action, et moi j'ai l'impression de ne pas faire de grandes actions quand même, mais que toutes les petites actions que je fais, cumulées, ça peut faire des choses bonnes pour la santé. J'insiste sur ça parce que c'est vraiment vers ça que je souhaite faire passer ce message. C'est bon pour la santé.

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1: Alors la question de l'air et des grandes villes, elle est au cœur parce qu'elle touche à des problèmes sanitaires et elle touche effectivement à des problèmes de recrudescence, notamment d'asthme chez les enfants et de maladies graves chez les personnes âgées. Cette problématique, on sait d'où elle vient. Elle est produite effectivement par l'encombrement de nos villes, par les transports. Donc pour nous, c'est d'essayer de travailler sur cet aspect à notre échelle, c'est-à-dire d'essayer d'adoucir un petit peu la circulation dans nos villes. Et en matière d'agglomération et au niveau de Toulouse Métropole, je pense que nous avons un retard extraordinaire en matière de transport en commun. Je crois qu'aujourd'hui, l'urgence, c'est pas de construire des rocades supplémentaires, mais c'est de construire effectivement des moyens de transport qui soient beaucoup plus respectueux et beaucoup moins consommateurs de carbone. Je vais prendre un exemple. Pendant très très longtemps, et ça va de pair avec la politique, y compris de l'agriculture périurbaine, on a étalé les villes. On a incité des gens à s'installer à 30-40 km de leur travail et on a construit des routes, mais on n'a pas pensé à des transports en commun rapides. Aujourd'hui, par exemple, à Blagnac, notre problématique, elle est simple. Nous avons 25 000 habitants et à peu près près de 40 000 emplois. Tous les gens qui travaillent à Blagnac ne peuvent pas habiter à Blagnac, même si nous entamons une politique de densification d'une ville dense, parce que c'est la nécessité aujourd'hui. Mais les transports en commun ne sont pas au rendez-vous. Donc il y a un immense retard là-dessus. Et je pense que la problématique du transport aujourd'hui en matière de qualité de l'air, elle est première. Et je pense que c'est un vaste sujet qu'il va falloir attraper à bras le corps.

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1: On bénéficie tous de la biodiversité, c'est quelque chose qui devient assez évident. Vous, ce matin, vous avez eu la chance de prendre sans doute un café ou un thé, vous avez enfilé un t-shirt en coton, bu un jus de fruits, vous avez été biodiversité à chaque pas de votre début de journée. Et ça vous concerne dans votre vie personnelle, mais quand au niveau d'une collectivité, on parle d'épuration de l'eau ou d'avoir de l'eau pure dans les rivières plutôt, ou au niveau d'une entreprise, d'utiliser des ressources naturelles, et on est toujours dans une logique de lien de dépendance à la biodiversité, on bénéficie de cette biodiversité, et malheureusement on a aussi tous des impacts sur cette biodiversité. Je ne ferai pas la liste des impacts sur la biodiversité parce que malheureusement, en général, on les a que trop en tête, mais ça se passe aussi au niveau de la collectivité, au niveau de l'entreprise et au niveau aussi, bien sûr, du citoyen qui consomme et vit dans tous les pas de son quotidien avec la biodiversité.

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0: Ah, je viens de recevoir de Amérique les papiers d'identité pour notre acte d'association.
1: Ah, merci. Tiens, vous avez été marié?
0: Yes. Yes. Yes. Yes.
1: Avec une demoiselle pour Moyac?
0: Yes. Yes. Yes. Yes.
1: Oh, ça, c'est curieux, par exemple. C'est peut-être une parente de Gilberte.
0: Je ne sais pas.
2: Et toi, Gilberte, tu connais cette demoiselle Poumaya qui a épousé M. Thompson ?

0: Numéro 1, c'est déjà quelqu'un. La numéro 2, ce n'est pas douteux. Il faut qu'une autre soit numéro 3. C'est accidentel, mais tout naturel. Et l'on doit penser que c'était forcé, puisqu'on dit ma foi, jamais 203.
1: Mais qu'est-ce qu'elle a
2: dit?

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1: Bonjour et bienvenue dans les infos durables. Aujourd'hui, on va parler de la semaine écologie, environnement, biodiversité 2026. C'est la science en action. Il s'agira de restaurer la nature et de transformer les territoires. C'est un rendez-vous qui vous est proposé du 1er au 5 juin un peu partout en France et cette année aussi au Sénégal et au Portugal. C'est depuis 2022 qu'existe cette semaine écologique pour l'environnement et la biodiversité. Elle réunit des chercheurs, des acteurs socio-économiques locaux pour échanger autour des enjeux scientifiques, environnementaux et sociétaux de nos territoires. Cette année, cette semaine se tiendra donc du 1er au 5 juin et le thème sera restaurer la nature, transformer les territoires. Des siècles d'activités humaines ont dégradé les écosystèmes terrestres et aquatiques dont la biodiversité et l'intégrité du fonctionnement sont pourtant indispensables au bien-être et au fonctionnement de l'économie et des sociétés humaines. Située au cœur des relations que les humains entretiennent avec l'écosystème dans lequel ils évoluent, la restauration écologique est une approche qui requiert la mobilisation des savoirs et des pratiques pour concevoir, mettre en œuvre et évaluer des actions visant à réparer des écosystèmes et des paysages dégradés. Restaurer la biodiversité et le fonctionnement des différents milieux associés, que ce soit les sols, l'air, les océans ou les eaux douces, s'impose dès lors comme une nécessité et non un luxe. Voilà pourquoi cette année il faudra être attentif à cette semaine écologie, environnement, biodiversité, donc du 1er au 5 juin. A bientôt pour un prochain rendez-vous sur l'antenne de Radio Terre.
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1: Bonjour et bienvenue dans les infos durables de Radio Terre. Aujourd'hui, on va parler de relier la santé et la qualité de l'air intérieur. Il s'agit d'une journée, une matinée pour agir sur la qualité de l'air dans les territoires ruraux en présence de Dr Suzanne Déhou, médecin ORL, qui est initiatrice de l'ingénierie de santé dans le cadre du bâti urbain. Cette journée se déroulera donc à Dégagnac, ça se trouve dans le Lot, à la Maison de la Nature, et c'est organisé par Agir ESE, une journée donc pour faire progresser la connaissance en écologie et en biodiversité, notamment en milieu rural, avec plusieurs intervenants, un docteur, mais aussi le responsable du territoire de l'énergie du Lot, et puis Alec Kersi Énergie. Une matinée qui se tiendra le jeudi 4 juin. De 9h à 13h, et pour en savoir plus, vous pouvez contacter la chargée de mission Mireille Vermis au 05 65 35 80 26 sur cette sensibilisation donc à l'écologie et au territoire qui se déroulera à Dégagnac dans le Lot le 4 juin prochain. À bientôt pour un prochain rendez-vous.

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0: Premier témoin, Lamarck, Jouy, Milbert. Extrait de Système analytique des connaissances positives de l'homme, restreinte à celles qui proviennent directement ou indirectement de l'observation, de Jean-Baptiste Lamarck. L'homme, par son égoïsme trop peu clairvoyant pour ses propres intérêts, par son penchant à jouir de tout ce qui est à sa disposition, en un mot, par son insouciance pour l'avenir et pour ses semblables, semble travailler à l'anéantissement de ses moyens de conversation, semble travailler à l'anéantissement de ses moyens de conservation et à la destruction même de sa propre espèce. En détruisant partout les grands végétaux qui protégeaient le sol, pour des objets qui satisfont son avidité du moment, il amène rapidement à la stérilité ce sol qu'il habite, donne lieu au tarissement des sources, en écarte les animaux qui y trouvaient leur subsistance et fait que de grandes parties du globe, autrefois très fertiles et très peuplées à tous égards, sont maintenant nues, stériles, inhabitables et désertes. On dirait que l'homme est destiné à s'exterminer lui-même après avoir rendu le globe inhabitable. C'était un texte de Jean-Baptiste Lamarck. Jean-Baptiste de Lamarck est né en 1744 à Bazentin dans la Somme et mort en 1829 à Paris. Naturaliste français, il est l'un des premiers, en 1802, à introduire le terme « biologie » pour désigner, dans sa conception d'une bonne physique terrestre, l'étude des organismes vivants, à côté de la météorologie, étude de l'atmosphère, et de l'hydrogéologie, étude de la croûte terrestre. Dans sa théorie de la Terre intitulée « Hydrogéologie » en 1802, il suggéra, selon une note de Vernadsky, le concept de biosphère pour désigner l'ère de la vie, c'est-à-dire l'interaction de la matière vivante avec l'écorce terrestre, sans toutefois inventer le concept fonctionnel et évolutif moderne. Dans ses principes de géologie, Liel résume et critique les idées transformistes de la philosophie zoologique de Lamarck, mais ne mentionne pas son hydrogéologie, ouvrage également ignoré par Darwin. Dans la théorie biologique de l'évolution, les controverses entre néo-lamarckisme et néo-darwinisme persistent jusqu'à nos jours. L'ermite en province ou observation sur les mœurs et les usages français au commencement du XIXe siècle par Étienne de Jouy. Bientôt nous arrivâmes aux gorges de Septème, où, dans un des cantons les plus arides de l'aride Provence, on a construit plusieurs fabriques d'oxyde et de soude factice. Les vapeurs qui s'exhalent de ces laboratoires noircissent et brûlent tout aux environs. On croirait être au bord d'un volcan. J'interrogeais le négociant sur les résultats de cette découverte remarquable. « Belle demande !» s'écria le porte-croix. « Brûler et détruire, voilà le but et le moyen de toutes vos innovations. » Et partant de là pour fulminer un burlesque anathème contre toute amélioration qui ne remonte pas à plus d'un demi-siècle, il se déchaîna contre la soude factice, la vaccine et surtout contre l'enseignement mutuel. Elle est ouverte, cette boîte de Pandore d'où vont s'échapper tous les fléaux. Et comme si ce n'était pas assez de ce foyer de corruption, on nous menace d'en établir un autre sous le nom de chair de chimie. Mais les hommes religieux sont là, ils ont repoussé cette proposition insidieuse et refusé l'argent que l'on demandait pour un usage aussi pervers. C'était un texte d'Étienne de Jouy. Étienne de Jouy est dramaturge et librettiste français, né le 19 octobre 1764 à Versailles et mort le 4 septembre 1846 à Saint-Germain-en-Laye. Itinéraire pittoresque du fleuve Hudson et des parties latérales de l'Amérique du Nord, de Jacques-Gérard Milbert. Mais il est un point où dans chaque canton le défrichement doit s'arrêter, si l'on veut, en peu d'années, voir se succéder à un pays verdoyant et fertile, une terre aride et dépouillée. Or, cette juste mesure dans les défrichements, c'est cet équilibre entre les parties données à la culture et celles laissées à la grande végétation. C'est enfin cette économie qui ménage avec prudence ce que la nature ne produit qu'avec le concours de siècles, que méconnaissent entièrement les Américains. Ce peuple, sans doute à cause des obstacles qu'il éprouve lors d'un premier établissement, s'est habitué à regarder toute forêt comme un ennemi qu'il faut absolument exterminer. Et pour y parvenir efficacement, il y emploie sans relâche la hache, l'incendie et la mine elle-même. Il ne considère point que ces forêts qu'il abat, principalement sur les hauteurs, s'opposent à l'impétuosité du vent qui ne sont déjà que trop violents dans cette contrée, qu'elles arrêtent et fixent les nuages qui se distillent ensuite en rosée sur elles-mêmes, qu'elles sont la source féconde et intarissable de ces fontaines qui s'échappent de toutes les hauteurs et surgissent même des plantes. Enfin, qu'elles sont une cause puissante de salubrité par les torrents d'oxygène qu'elles versent dans l'air. C'était un texte de Jacques Gérard Milbert, né en 1766 et mort en 1840 à Paris, naturaliste et dessinateur, membre de l'expédition Baudin, un voyage d'exploration scientifique français. Ses divers voyages d'études aux États-Unis l'amènent à faire partie des premiers lanceurs d'alerte sur les dégradations provoquées par une déforestation massive.
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3: La négociation intergouvernementale est très importante parce qu'elle va donner le signal de l'accord. Que les gouvernements, oui, enfin s'engagent à faire quelque chose, que c'est commencé, que tous les États vont faire quelque chose dans les 10 ans à venir. Ça s'appelle d'ailleurs les contributions. Donc on les a déjà sur la table. Alors ça veut dire que tout le monde est rassuré, que allez, on peut y aller, on y va, on va tous s'épauler les uns les autres. Mais on a besoin aussi que les gouvernements donnent le signal.
4: Comment vous le sentez, vous, donc ?
3: Oh, je pense qu'il y aura un accord. Mais enfin, évidemment, c'est toujours très difficile parce qu'il y a toujours des coins qui bloquent. Hein. Il y a toujours cette question des finances. Et puis, je peux vous dire quelque chose qui soit absolument incorrect politiquement. Nous avons dans la négociation quelque chose qui s'appelle la responsabilité commune mais différenciée. On dit, vous avez commencé en 1850 votre développement, donc vous avez envoyé des gaz à effet de serre avant nous, donc c'est à vous de faire le job, etc. etc. Nous, on n'a rien fait, on est des pauvres, etc. Je pense que dans la responsabilité commune pour la planète, certains États, par exemple, empêchent leurs femmes ou leurs filles d'aller à l'école ou ne développent pas l'éducation. Ces États-là contribuent de manière extrêmement forte à la dégradation de la planète. Et donc, je ne vois pas pourquoi on leur donnerait de l'argent. Voilà, point.

voudrais d'ailleurs dire à la Haute Assemblée que cette stratégie offensive va se prolonger, et qu'il n'est pas question de demander aux forces de l'ordre de se retirer et encore moins...

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Il y a quelques éléments très connus et puis j'ai essayé d'aller regarder un petit peu derrière les chiffres qu'on connaît d'habitude. Alors les océans, c'est 71% finalement de la surface du globe. Pour l'Europe, en tout cas l'Europe des 28, c'est plus que l'espace terrestre, l'espace océanique européen. C'est 97% de la ressource en eau disponible sur Terre. C'est 50% quasiment de la population mondiale qui habite sur le littoral, à moins de 100 km des côtes. Pour l'Europe, c'est un tout petit peu moins, c'est 41% de la population, mais ça concerne quand même 23 des pays membres sur les 28. C'est la même quantité de personnes, c'est-à-dire la moitié de l'humanité qui dépend directement en termes d'alimentation, qui dépend des océans. C'est 90% du commerce de la planète qui transite par la mer. Je rappelle que le transit par la mer, c'est 100 fois moins d'émanations de CO2 que l'avion. Et en même temps, on estime que les dégazages sauvages, c'est 8 à 10 fois plus polluant que l'ensemble des marées noires dans le monde. C'est 50% du dioxygène disponible sur Terre et en même temps c'est 40% du stockage de CO2, ce qui vaut aussi aux océans de contribuer, d'être le contributeur majoritaire à la régulation du climat, mais aussi de s'acidifier et donc de ensuite engendrer des perturbations sur l'ensemble de la faune et de la flore marine. La fonte des glaces avec le réchauffement climatique, c'est la perturbation de l'ensemble des courants marins. J'ai replacé aussi 80% des zones de pêche qui sont en surpêche. Moi, le chiffre qui m'étonne plus, c'est plutôt que 20% de tout ce qui est pêché dans le monde est pêché illégalement. Donc c'est plus de 10 milliards d'euros, ça représente 10 milliards d'euros dans le monde chaque année de vente de poissons et de fruits de mer illégales. Et c'est 75% de la pollution marine qui provient des terres. Donc on parlera dans peu de temps des déchets plastiques dans les océans, mais le septième continent, ce qu'on appelle le septième continent donc dans le Pacifique, c'est à peu près la surface du continent européen. Donc effectivement, c'est un septième continent.

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Solagro a participé à l'accompagnement et au suivi de 24 fermes, principalement situées dans le sud-ouest de la France, mais pas seulement, enfin en région Midi-Pyrénées, mais pas seulement. Donc l'objectif, c'était de montrer les leviers d'action sur différents systèmes. Donc on a constitué des groupes de fermes par système pour ne pas avoir qu'un exemplaire de chaque système. Et les groupes de fermes sont constitués d'agriculteurs volontaires. Donc 24 fermes en France, mais 120 fermes réparties entre les différents pays, d'agriculteurs volontaires pour analyser leur système et s'engager dans des changements susceptibles de réduire leur impact. Mais je crois qu'on peut vraiment leur dire merci et bravo à tous ces agriculteurs qui ont accepté de s'engager pour expérimenter des propositions, enfin mettre en pratique des propositions qui vont dans le sens de l'atténuation du changement climatique.

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1: Bonjour et bienvenue dans les infos de Radio Terre, les infos durables. Aujourd'hui, je vais vous parler du séminaire national d'éducation et promotion de la santé et de l'environnement. Nouvelle édition, donc un rendez-vous pour croiser les savoirs, mettre en lumière les initiatives de terrain et renforcer les liens entre santé, social, éducation et environnement. Ce sont des rencontres qui auront lieu le 29 et 30 juin au Mans, donc dans la Sarthe. Ça se passera donc au Palais des Congrès et le thème c'est d'éduquer et agir pour une santé environnement transversale et accessible à tous. Parce que vivre en bonne santé dans un environnement sain est un droit fondamental, il est important d'inclure l'ensemble des citoyens dans les processus favorisant la santé. Cette nouvelle édition du séminaire éducation et promotion de la santé invite les acteurs des structures nationales et régionales à se retrouver pour partager et imaginer ensemble des approches inclusives. Un rendez-vous donc entre environnement et social, ça se passera le 29 et 30 juin au Mans, dans la Sarthe. Éduquer et agir pour une santé accessible à tous. À bientôt pour un prochain rendez-vous sur l'antenne de Radio Terre.
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1: Bonjour et bienvenue donc sur l'antenne de Radio Terre. Aujourd'hui, eh bien, on va parler de la journée entreprise et biodiversité. Pourquoi pas changer de cap ? C'est la Fondation pour la recherche sur la biodiversité qui propose cette année, avec le soutien du MNHN et de l'OFB, donc l'Office français de la biodiversité, de consacrer sa journée annuelle aux enjeux de transformation des systèmes économiques et financiers. Bien que sa nécessité ne soit plus à démontrer, sa mise en place implique des engagements de toutes sortes. Le dernier rapport donc du GIEC, sorti en février, dresse un portrait complet des responsabilités mais aussi des opportunités qui s'ouvrent aux entreprises. Comme chaque année, cette journée s'adresse aux acteurs de la recherche ainsi qu'aux acteurs privés et publics dont l'objectif est d'initier et de favoriser un indispensable dialogue. Ce temps fort s'appuiera sur une série de rendez-vous qui se tiennent tout au long de ce premier semestre 2026 et dont l'assemblée des parties prenantes sera le reflet. Voilà pour cette manifestation, la journée de la biodiversité et de l'entreprise, le mardi 23 juin de 9h à 17h30. Ça se passe à l'auditorium de la Grande Galerie de l'Évolution. C'est à Paris, au 36 rue Geoffroy-Saint-Hilaire, et c'est gratuit. À bientôt pour un prochain rendez-vous.

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Donc, le tournant du projet et la conception nouvelle qui est apparue à la ville de Sainte-Afrique quand les services de la région sont intervenus, c'est en 2008, quand donc, voilà, le service connaissance du patrimoine est venu étudier en partie l'île Voltaire, sur commande donc de la DRAC et de la BF qui s'intéressaient à notre ville. Et on s'est aperçu qu'il y avait donc des traces médiévales un petit peu partout dans le quartier et sûrement ailleurs dans le centre-ville, et qu'il serait bien dommage de détruire tout l'îlot comme on avait pu l'imaginer initialement. D'ailleurs, par rapport à la déclaration d'utilité publique, il faut savoir que notre architecte du bâtiment de France avait émis une réserve, un avis favorable, mais avec la condition de proposer un aménagement plus judicieux que ce qu'on avait présenté jusqu'alors, donc sur la maquette dont on parlait, de 25 logements, parking souterrain, en rasant tout le quartier Voltaire. Puisqu'en fait, avec les premières recherches qu'avait réalisé l'inventaire, il était évident qu'il fallait qu'on prête plus d'attention au patrimoine dans l'aménagement qu'on souhaitait réaliser. À partir de là, il a fallu un petit peu convaincre les élus, la population, de l'intérêt patrimonial du centre ancien et de l'intérêt de ne pas tout raser, puisque était ancré dans les esprits l'idée qu'enfin, on allait enlever toutes ces maisons qui tombent à moitié, qui sont insalubres, où il y a les pigeons, les chats, les rats, et tout le monde était content et ça allait pouvoir se faire vite. Et donc, en réalité, pour faire intégrer l'idée que finalement, on resterait peut-être avec des ruelles étroites, puisque c'était le témoignage de notre passé, que si on rasait ça, ben, c'en était fini, puisque ailleurs, à Sainte-Afrique, réaliser l'immeuble qu'on a fait tout à l'heure, on a de l'espace pour le faire ailleurs à Sainte-Afrique. En réalité, si on rase notre cœur, notre centre ancien, c'est fini pour toujours. Donc, intégrer cette idée petit à petit par le biais de la communication. La venue donc régulière des conservateurs du patrimoine de la région a aussi apporté énormément. Et puis, surtout, cette nouvelle conception nous a invités à mettre en place des partenariats intéressants auxquels on n'avait pas pensé jusqu'alors. Ça veut dire que maintenant, quand on réfléchit sur l'île Voltaire et à chaque fois qu'on a des réunions de travail, on a mis en place une sorte de commission, un comité de pilotage dans lequel on associe tout le temps et on les remercie. À chaque fois, ils viennent, ils nous apportent leurs conseils et leurs expériences, leurs riches expériences. Donc, on a à nos côtés non seulement les conservateurs du patrimoine de la région, donc Monsieur Céleste et Monsieur Chabert qui sont là pour ne citer qu'eux, Monsieur Cosse, donc l'architecte des bâtiments de France, accompagné de son collaborateur Monsieur Rudel, Monsieur Jacomet, donc directeur du CAUE de l'Aveyron avec Madame Cahuzac, et puis l'intervention comme ça d'experts qui viennent nous apporter tout leur savoir et nous guider vers un aménagement plus harmonieux de ce quartier. Important aussi, ils nous apportent leurs conseils techniques et leur soutien parfois financier. C'est le cas de la région pour l'étude d'archéologie du bâti qu'on a fait sur tout le quartier Voltaire. Et c'est le cas aussi de la DATAR qui nous a intégrés au réseau des petites et moyennes villes donc, du

Massif Central pour permettre de, voilà, d'une part de candidater à un projet permettant de financer en partie des études d'ingénierie qui s'orientent, voilà, vers des restructurations douces et respectueuses du patrimoine comme celle-ci, et qui par ailleurs nous ont offert la possibilité de rencontrer et de connaître des projets intéressants, bien plus avancés que les nôtres, comme ceux de la ville de Cahors. Ces chances-là, on ne les aurait pas eues si on n'avait pas réorienté notre conception de l'aménagement de ce quartier.

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sauf dans le bâtiment, la plupart des technologies disponibles aujourd'hui pour réduire les émissions de CO2 sont essentiellement immatures dans le sens où elles ne sont pas viables et profitables dans le contexte économique actuel. La problématique du photovoltaïque est un bel exemple de cela. Aujourd'hui, sans subvention massive du photovoltaïque, le photovoltaïque n'est pas viable. Vous avez vu que les difficultés il y a quelques années, lorsqu'on a réduit les subventions, le prix de rachat de 50 centimes du kilowattheure particulier à des niveaux plus faibles. Rappelons-nous quand même que tout ça a été extrêmement coûteux, puisqu'on rachetait l'électricité à 50 centimes le kilowattheure, alors qu'elle ne coûte, quand on utilise les technologies standards, que 5 centimes le kilowattheure à produire, et donc on multiplie par 10 le coût. Heureusement que ce photovoltaïque est resté à un niveau relativement modéré pour ne pas obérer le pouvoir d'achat des ménages ces dernières années. Je pense que si ces technologies sont effectivement encore immatures, tout à fait, si ces technologies sont encore relativement immatures, il est important de développer, de faire de la recherche et développement dans ces domaines pour faire en sorte que dans 2, 3, 5 ans, 10 ans, ces technologies deviennent profitables et qu'elles puissent être mises en place avec des subventions relativement raisonnables.

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Le milieu associatif est décisif. En fait, c'est eux qui doivent prendre le relais. C'est-à-dire qu'une fois qu'on a mis en place tous ces aménagements, il faut les faire vivre. Et c'est ce que j'ai tout à l'heure, c'est-à-dire que si les usagers ne peuvent ni y avoir accès, ni y participer, on passe un peu à côté de la plaque. Donc il faut effectivement des réseaux associatifs pour faire vivre tout ça. Alors ça peut être au sein même d'une résidence, hein, et il y a des résidences où il y a des bonnes volontés qui se manifestent, ou s'appuyer effectivement sur des associations qui vont vraiment animer tout ce qui a été mis en œuvre et rendre effectivement tout ça assez pérenne sur une durée digne de ce nom.

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1: Bonjour et bienvenue dans les infos durables. Eh bien, aujourd'hui, deux infos à vous communiquer. L'une est plus particulièrement axée sur Grenoble et son université qui organise les 16 et 17 juin. Journée d'études du Forest Hub. Le 16 juin, ce sera donc plutôt un travail d'études et le 17, un travail donc consacré à une sortie sur le terrain. Si vous êtes sensible donc à ce qui se passe à Grenoble côté écologie, je vous rappelle 16 et 17 juin à l'université. Et puis, on va s'intéresser aussi à une autre manifestation qui, elle, se déroulera à Montpellier. Du 1er au 5 juin, c'est la conférence donc, du microclimat, de l'écologie et de la biodiversité. Après Anvers en 2022 et Helsinki en 2024, eh bien, cette conférence se tiendra à Montpellier du 1er au 5 juin, comme je vous le disais. Elle fédère des chercheurs et chercheuses passionnés par les études du microclimat, par les variations de température. En croisant observations de terrain, modélisation, données de télédétection et approche interdisciplinaire, ce réseau contribue à mieux comprendre comment ces gardiens locaux influence la biodiversité. Au-delà des présentations scientifiques, le MEB 2026 à Montpellier sera un espace d'échange privilégié entre chercheurs, gestionnaires et acteurs du monde forestier. Écologues, forestiers, modélisateurs, gestionnaires, acteurs de territoire, rendez-vous du 1er au 5 juin à Montpellier. À bientôt pour un prochain rendez-vous.
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1: Bonjour et bienvenue dans les infos durables. Aujourd'hui, on va partir pour Tarbes. Bon, en tout cas, une manifestation se déroulera les 15 et 16 juin prochains. Il s'agit d'une formation sur les inégalités sociales et la santé, du constat à l'intervention. La réduction des inégalités sociales est un enjeu central de santé publique. C'est inscrit dans la stratégie nationale de santé. Elle figure dans les priorités des agences régionales de santé, les ARS. Donc, contrairement à ce qu'elle pourrait laisser a priori paraître, ces interventions en santé peuvent améliorer la santé tout en contribuant à aggraver les ISS. Les nombreuses actions locales des intervenants de terrain constituent une expérience riche d'enseignements, souvent peu décrites, évaluées ou transférées, qui serviraient à mieux travailler sur ces enjeux. Cette formation propose aux porteurs de projets en santé d'acquérir des outils dans le but d'adapter leurs interventions en fonction de leur impact sur les déterminants sociaux de la santé et les inégalités sociales. Voilà, donc pour en savoir plus, vous pouvez vous adresser au service formation de Santé Occitanie. C'était au 05 61 77 87 11 ou à la référente handicap Michel Olivant au 05 61 77 87 11 aussi. C'est organisé par le DRAPS Occitanie et ça aura lieu, je vous le rappelle, les 15 et 16 juin prochains. À bientôt pour un prochain rendez-vous sur l'antenne de Radio Terre.

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2: Au début de l'année 2012, le label HVE, dit de haute valeur environnementale, était officiellement créé sous l'égide du ministère de l'Agriculture. Conçu pour préserver l'écosystème naturel des exploitations agricoles et réduire au maximum la pression sur l'environnement, ce label HVE, pour aussi vertueux qu'il puisse paraître, n'est pourtant pas exempt de critiques. Parmi elles, celle de l'Office français de la biodiversité qui relevait fin 2020 que cette certification ne présente, dans la grande majorité des cas, aucun bénéfice environnemental. Au cours de cette même année 2020, la Cour des comptes a déploré de son côté que les différents plans consécutifs au Grenelle de l'environnement de 2007 demeurent pour l'instant très en deçà des objectifs fixés alors, notamment celui de réduire de moitié l'usage des pesticides en France à l'horizon 2018. Non seulement cet objectif n'a pas été tenu, mais l'utilisation de pesticides en France aurait même, selon la Cour des comptes, augmenté de 12% entre 2009 et 2018. 2018, c'est justement l'année où Valérie Murat et son association Alerte aux Toxiques, basée à Bordeaux, ont décidé d'envoyer 22 bouteilles de vin certifiées HVE au laboratoire Dubernet pour détecter d'éventuelles traces de pesticides dans la composition de ces vins pourtant estampillés haute valeur environnementale. La publication des résultats de ces analyses a valu à Valérie Murat et à son association une condamnation à 125 000 euros de dommages et intérêts pour dénigrement collectif suite à une action en justice portée notamment par le comité interprofessionnel des vins de Bordeaux et près d'une vingtaine d'autres plaignants. Valérie Murat, ou quand la dénonciation des pesticides ulcère le vignoble bordelais, c'est le titre de ce nouveau numéro d'Interférence.
3: Je suis la fille d'un vigneron qui est décédé en 2012 d'un cancer bronchopulmonaire et qui a été reconnu en lien avec une exposition à l'arsenic du sodium de 1958 à 2000. J'ai engagé pour mon père, qui n'en a pas eu le temps, deux procédures judiciaires pour qu'il soit reconnu victime de l'industrie chimique et la première plainte au pénal en France pour homicide involontaire d'un vigneron qui tentait de mettre en lumière les responsabilités pénales de la firme Bayer et des services de l'État qui ont homologué pendant plus de 40 ans des produits à base d'arsenic du sodium qu'a utilisé mon père sans jamais être informé des dangers pour sa santé. Toute ma militance en fait vient de là, de ce qui lui est arrivé et de ce qui a détruit notre famille. Et quand mon père est décédé, je lui ai promis d'engager des procédures pour lui qu'il n'a pas eu le temps d'engager, parce qu'il tenait à alerter ses confrères, ses consoeurs, ses voisins, ses amis sur la dangerosité de ces produits dont on ne parlait pas. Il y a 10 ans, on n'en parlait pas comme aujourd'hui. Et j'ai engagé donc ces deux procédures. Et puis, dans les recherches que j'ai commencé à faire en 2013, j'ai commencé à rencontrer des chercheurs, à m'intéresser à certains travaux. Et j'ai très rapidement fait la connaissance de Maryse Bimeran, qui est devenue ma camarade de lutte et qui, elle, avait entamé des procédures judiciaires pour son frère. Nous avions le même avocat, maître François Laforgue, à Paris. Et Marie-Lise et moi, nous avons commencé à mener des actions ensemble, ici, très spontanément, très naturellement, ça s'est fait. Et on a commencé à faire ce que nous appelons des actions coup de poing. Parce qu'ici, nous sommes au royaume de l'Omerta. Le Bordelais, c'est une région dans laquelle on ne peut pas parler librement des pratiques de la bourgeoisie viticole. Elle n'y tient pas et elle fait tout pour que, au contraire, ce soit tu et que l'on ne sache pas ce qu'il y a dans une bouteille de vin et comment le vin est fabriqué et toutes les conséquences que cela comporte à la fois pour les professionnels et pour les riverains. Donc on a commencé à faire des soirées d'information, on a commencé à, par exemple, on a fait une marche blanche en 2016, qui est un acte quand même très très fondateur de la mobilisation que nous avons réussi à mettre en place ici, avec d'autres collectifs, ONG, syndicats, et aussi nous avions par exemple recouvert un rond-point en allant vers le nord du Médoc, où nous avions installé 70 croix blanches symbolisant les victimes des pesticides dans les ouvriers et les ouvrières agricoles, pour tracter aussi. Donc toujours des choses très très visibles, parce que ici, les institutions de la viticulture font tout pour que, dès que quelque chose émerge, ce soit tu, on remette le couvercle de l'Omerta sur la marmite qui est déjà en train de bouillir depuis longtemps. Alors c'est vrai qu'ici, depuis 10 ans avec Marie-Lise, on peut se vanter toutes les deux d'avoir mobilisé du monde. Ça, on ne peut pas nous l'enlever. Et on a vraiment fait émerger cette question des pesticides. Aussi, beaucoup grâce aux médias. Parce qu'il fallait aussi que cette question elle puisse dépasser les frontières du département et dépasser les frontières du pays. On n'est pas le seul pays en Europe ou dans le monde à utiliser des pesticides de synthèse en agriculture. Et on peut vraiment aujourd'hui, on en parlait encore avec Marie-Lise il n'y a pas longtemps, se vanter d'avoir vraiment mobilisé et fait émerger cette question. Et en 2018, nous avons pris la décision de nous mettre à faire des analyses en résidus de pesticides dans les vins. Pourquoi ? Parce que, à force d'action coup de poing, les institutions de la viticulture à ce moment-là, voyant que nous avions vraiment mobilisé du monde derrière nous, sociétés civiles, ONG, collectifs, syndicats, presse, quelques politiques locaux aussi se disaient comment faire pour calmer le jeu. Et donc il y a eu en 2016 une grande année où il y avait beaucoup beaucoup d'annonces et les institutions laissaient croire à la société civile qu'on travaillait main dans la main. Et ça nous énervait bien entendu beaucoup. Donc on a pris la décision pour créer un levier de force en plus, supplémentaire et nouveau, de faire des analyses. Donc en 2018, on décide de faire analyser, bien sûr on ne choisit pas les bouteilles au hasard, de faire analyser le vin de M. Farge, qui est le président du CIVB, le comité interprofessionnel des vins de Bordeaux. Et là, première bouteille, rien d'étonnant, on retrouve 16 résidus différents de pesticides de synthèse, dont 4 CMR. Et c'était ce monsieur qui, en 2016, avait dit, à grand renfort de conférences de presse, main dans la main avec la préfecture, lors d'une grande conférence qui durait 3 jours, le Bordelais sortira des pesticides. Et on s'est rendu compte avec cette analyse que ce monsieur qui faisait cette promesse, lui-même, n'était pas du tout au clair avec ça. On a ensuite fait analyser plusieurs vins du Médoc, mais chaque fois qu'on faisait les analyses, parce que ça coûte très cher, on ne dépassait pas en général 7-8 bouteilles. Parce qu'il fallait trouver au moins 250 € par bouteille pour payer le laboratoire agréé qui les faisait. Puis les bouteilles en elles-mêmes, quand c'est des crus classés, il faut rajouter des dizaines et des centaines d'euros de plus. Et puis les expéditions aussi, parce que le laboratoire n'est pas sur Bordeaux, il est dans le département 11. On avait à chaque fois, on en avait vraiment pour notre argent parce qu'il n'y a pas eu une seule fois où le laboratoire n'a détecté aucun résidu de pesticide. Alors pour expliquer un petit peu, parce que c'est un petit peu technique, En fait, dans les analyses de résidus de pesticides, quand on en retrouve, quand le laboratoire les détecte, c'est détecté à partir d'un certain seuil. Donc selon le laboratoire, on peut détecter avec des seuils très bas ou des seuils un petit peu plus hauts. Donc ça, c'est déjà une chose à savoir. Selon les laboratoires, ce n'est pas forcément les mêmes. Et ensuite, on peut aussi, par exemple, il peut y avoir une présence d'une substance active dans une bouteille qui n'est pas détectée par le laboratoire parce que le seuil est trop bas. Pourquoi ? Pour plusieurs raisons. D'abord, quand le vin en fermentation, la fermentation alcoolique, cela précipite les résidus qui sont dans le raisin de cuve, c'est-à-dire la vendange qui commence à être vinifiée dans le chai. Donc déjà, ça réduit. Après, il peut y avoir aussi des utilisations de décontaminants à pesticides qui permettent en fait de réduire les traces, voire de les effacer. Donc ça veut dire que si certaines substances actives ne sont pas détectées par le laboratoire, ça ne veut pas dire qu'elles n'ont pas été utilisées. Elles ont peut-être été utilisées, on n'en a pas la garantie, mais elles ont peut-être été utilisées, mais elles ont été soit réduites, soit effacées par les différentes fermentations et aussi peut-être l'utilisation de ces décontaminants à pesticides comme la zéolite, le charbon actif et le plus performant, le flot pur. Et je voudrais faire juste une petite focus sur le flot pur. Il est tellement efficace et surtout sur les pesticides cancérogènes, mutagènes, reprotoxiques, perturbateurs endocriniens et SDHI qui sont les plus dangereux sur le marché, mais il est tellement efficace sur cela que dans des webinaires qui sont à destination des professionnels de la viticulture, on conseille aux professionnels d'utiliser des pesticides CMR pour pouvoir les effacer ensuite ou réduire leur présence dans les bouteilles quand il y a des analyses grâce au flot pur. Et c'est pour ça que nous avions beaucoup mis en garde il y a 2 ans et que nous étions en train de nous dire qu'il deviendrait peut-être obsolète de faire prochainement des analyses de nouveau, parce que si le flot pur effaçait toutes les traces des résidus présents dans les bouteilles de vin, on ne pourrait plus les détecter et du coup ça permettrait à des professionnels de dire zéro résidu de pesticides, ce qui est très grave parce que cela invisibiliserait complètement la pratique professionnelle, à savoir l'utilisation de pesticides de synthèse pour produire le vin d'avril à septembre, et ça invisibiliserait aussi, et c'est le plus dangereux, l'exposition en premier lieu des ouvriers, des ouvrières agricoles et des populations riveraines. Donc les gens qui vivent, qui travaillent, qui sont là de manière fortuite près des rangs de vignes, ou bien les gens qui fréquentent les établissements publics, culturels, sportifs, les ESAT, les EHPAD, etc. Et le problème est que ici en Gironde, dans le plus grand département de France, plus de 60 000 hectares...
1: Viticole.
3: Viticole, oui. Absolument, le plus grand département viticole, vous faites bien de le préciser. Le paysage géographique est très très imbriqué dans les vignes. Ici, il y a des maisons, des établissements sportifs, culturels, des écoles, qui sont très près des vignes. Parfois, les cours de récréation sont à 3 mètres, 5 mètres des premiers rangs de vignes. Et il y a quand même 132 écoles enclavées dans le Bordelais. C'est pas rien. Et ce que nous dénonçons, et ce que moi je dénonce depuis 10 ans, c'est l'utilisation de pesticides de synthèse parmi les plus dangereux pour produire des vins et qui exposent en premier lieu les ouvriers et les ouvrières agricoles et en second lieu les populations riveraines. Jusqu'ici, dans le centre-ville de Bordeaux, on retrouve la présence de substances actives qui sont utilisées parfois à plus de 60 km d'ici dans des analyses d'air qui sont réalisées par Atmo, qui est une organisation qui fait des prélèvements et d'analyses de l'air. Et chaque année, les résultats d'analyse d'air de Atmo montrent la présence de pesticides qui sont utilisés parfois très loin d'ici, et à des seuils qui ne sont pas si éloignés de ceux que l'on retrouve sur les sites de prélèvement, par exemple au nord du Médoc, à Saint-Estèphe. Déjà, on retrouve les mêmes molécules là-bas et ici. Et ensuite, les seuils sont aussi pas si éloignés que ça. Et ça, c'est la preuve que tous les ans, pour produire des vins, en fait, tout le monde baigne dans des vapeurs de produits toxiques.
1: Justement sur cette exposition, à la fois des ouvriers agricoles et puis des populations.

qu'il faut aussi un peu replacer dans le contexte. Il a fait un bac viticulture, c'est comme ça qu'il a appris à travailler. Toute sa carrière, tous les conseillers techniques, tout dans les chambres d'agriculture, dans les caves coopératives, parce que mes parents étaient coopérateurs avant d'être à leur compte. Tout le monde, tous les professionnels de ce secteur ont toujours conseillé à mon père d'utiliser des pesticides de synthèse pour protéger ses récoltes et en se protégeant lui, et il risquait rien. Et pendant toute sa carrière, pendant 42 ans, on lui a répété ça et lui, il y a cru et il a adhéré à ça. C'est comme ça qu'il a appris à travailler et il se protégeait correctement et pour lui, il prenait pas de risques. Donc le jour où il est diagnostiqué, mais surtout le jour où, 4 mois après son diagnostic, le service du professeur Brochard, le professeur Brochard, le service de pathologie professionnelle à Bordeaux, lui annonce que, suite aux examens menés et à l'étude de son calendrier professionnel, il y a un lien entre exposition à l'arsenic du sodium de 58 à 2000 et que sa pathologie vient de là et qu'elle est inscrite dans un tableau de la MSA et qu'avec ses documents il va pouvoir aller faire valoir ses droits. Et là le toit de la maison lui tombe sur la tête parce que là il se rend compte que même en se protégeant, en respectant toutes les règles d'usage pendant toute sa carrière, il a été exposé à un produit dont on l'a jamais alerté sur les dangers pour sa santé. Parce que si on l'avait alerté, mais bien entendu qu'il ne l'aurait pas utilisé. Bien entendu. Et d'ailleurs, tous les autres professionnels de la viticulture n'auraient pas non plus utilisé ce produit si on leur avait dit qu'ils pouvaient attraper un cancer, une tumeur de 15 cm d'épaisseur sur 10 de long. Forcément. Mais le problème, c'est que justement, ils n'ont jamais été alertés et que tout ce qui a été formaté dans leur tête, c'est que les pesticides, c'est une assurance récolte, que c'est comme ça qu'on travaille et que si on se protège, il n'y a pas de problème. Et ça, c'est une foutaise. Et là, ce qui a été très difficile pour mon père et qui lui a pris quand même un peu de temps, c'est de digérer la pilule de ça et de l'encaisser parce que c'est extrêmement injuste. En respectant la règle, en travaillant correctement, il a été trompé, il a été dupé. Donc ça a été quelque chose de très difficile à vivre pour lui. Et puis d'autant plus qu'on lui avait annoncé qu'il avait une pathologie lourde, irréversible et qu'il n'avait aucune chance de s'en sortir. Il était métastasé dès le départ. Donc les seules choses qu'on pouvait faire, c'était faire en sorte qu'il ne souffre pas trop, mais arrivé à un moment, il avait quand même des douleurs résistantes à la morphine. Et après la morphine, il n'y a plus rien. Voilà. Et il faut le dire ça aussi, parce que les cancers de la viticulture, c'est ça. Ce sont des pathologies hyper lourdes, hyper agressives, hyper bizarres aussi, et on n'en réchappe pas. Et c'est ça qui détruit les familles, d'autant plus que pendant toute sa carrière, on a respecté la règle et qu'on a respecté les conditions d'utilisation et les précautions d'usage. Donc ça a été très difficile à vivre pour lui. Et quand il s'en est rendu compte, et qu'on avait commencé ses recherches aussi, nous, de notre côté, il s'est dit, mais c'est pas possible, ce truc de l'usage contrôlé, là, ça va être un carnage avec les jeunes qui s'installent et qui bossent encore avec de la chimie de synthèse. Je peux pas me taire. Donc, lui, il a commencé à souhaiter rencontrer un avocat. Donc, François Laforgue, déjà, nous a beaucoup aidés quand il était question de faire les démarches de reconnaissance de maladie professionnelle, car même si la maladie de mon père était inscrite dans le tableau de la MSA de 1955, donc ça c'est pareil aussi, il faut en parler, jamais une campagne de prévention, jamais une alerte sur l'arsenic du sodium, bien que la MSA, la Sécurité sociale des paysans, inscrive et crée un tableau en 1955, c'est-à-dire avant que mon père s'installe à son compte, il crée un tableau qui établit des liens entre exposition à l'arsenic du sodium et plusieurs pathologies. Qu'est-ce que ça veut dire? Ça veut dire que la MSA sait qu'il y a un problème à cette substance et malgré ça, la MSA n'alerte jamais les bénéficiaires, les assurés dont elle est censée protéger la santé et assurer les soins. Parce que le problème, c'est que malgré cette inscription, mon père, il a dû aussi se bagarrer contre cet organisme. Il était à la retraite, donc spontanément, il a demandé à être expertisé par un médecin de la MSA. Ça a pris un temps incroyable, mais il fallait aussi qu'il se batte contre la,

pathologie. Et tout le monde n'est pas comme mon père. Mon père était très bagarreur, très tenace. Lui, il avait ce caractère-là. Mais tout le monde n'est pas fait comme ça. Et il y a des gens qui jettent l'éponge. Dès qu'ils apprennent qu'ils sont malades, ils ne font pas les démarches de reconnaissance de maladie professionnelle parce que c'est trop pour eux. Et on ne peut pas leur en vouloir. On ne peut pas leur en vouloir. Et donc, il y a une sorte de double peine comme ça et qui fait qu'il y a une sous-représentation aussi des pathologies professionnelles au sein de la MSA. Parce que moi, je comprends les gens qui sont atteints d'un cancer ou d'un lymphome ou d'un Parkinson et qui préfèrent concentrer leur énergie pour se bagarrer contre la maladie, qui doit déjà mobiliser beaucoup de ressources. Et quand on s'est rendu compte que, à quel point c'était difficile et qu'il y avait en plus ça, au bout d'un moment, mon père m'a dit mais il faut absolument voir si on ne peut pas engager une procédure judiciaire pour prévenir les autres. Voilà, parce que lui, contrairement à la majorité des paysans qui sont quand même beaucoup des taiseux et des taiseuses, hein, on ne parle pas de ses problèmes de travail, on ne parle pas de ses problèmes d'argent, on ne parle pas de ses problèmes de santé, une espèce d'orgueil comme ça mal placé. Bon, mon père, c'était quelqu'un qui parlait beaucoup. Il parlait beaucoup de sa maladie, parce que, c'est un cancer, ouais, il faut dire les choses, quoi, voilà. Hein. Et puis parler, des fois, ça fait beaucoup avancer les choses. Et moi aussi, j'en suis convaincue. Et lui, il parlait beaucoup de tout ça. Et parce qu'il voulait alerter tout le monde autour de lui, parce qu'il savait que ça allait être vraiment un carnage. Et donc, il décide de entamer des procédures judiciaires, mais malheureusement, il n'a pas eu le temps. Son état de santé s'est dégradé très brutalement en août 2012. Et il a été rapatrié, il a été interné en catastrophe, et puis rapatrié à la maison pour vivre ses derniers jours et mourir chez lui en décembre 2012.

0: Et de quand date la création de Alerte aux Toxiques ?
1: Alerte aux Toxiques a été créée en 2016. Et en fait, donc c'était l'année où nous avons fait le plus d'actions avec Marie-Lys. Et c'était l'année, peut-être que vous vous en rappelez, du cache investigation de Élise Lucet, qui est venue dans le MEDOF, faire elle aussi des analyses. Nous avons fait la marche blanche avec Marie-Lys 13 jours après le cache investigation d'Élise Lucet. On avait été en relation avec les journalistes. On savait que ça allait être un électrochoc. Et Marie-Lys et moi, on se disait depuis des années, un jour, on fera marcher les gens à Bordeaux contre les pesticides dans les rues de Bordeaux. Parce que ça n'est jamais arrivé. Et ça, faut que ça arrive. Dans cette ville-là, qui se rêve la capitale de l'onotourisme, de luxe, hein, il faut que les gens sachent. Et donc, le soir de Cache Investigation, on reçoit beaucoup de messages de gens qu'on connaît, de gens qu'on ne connaît pas, et qui nous disent « mais c'est incroyable, mais on tombe à la renverse, on tombe de notre chaise, mais tout ça pour produire des vins, mais on ne savait pas, mais... Oh !» Et les gens sont très choqués. Et avec Marie-Lys, on s'envoie des messages et on se dit « mais c'est maintenant qu'il faut la faire, la marche blanche, c'est maintenant. » Et on a organisé cette marche en 13 jours. 13 jours. Et on a réussi à mobiliser 1500 personnes. Et cette année-là, il y a eu beaucoup d'actions. Il y a eu aussi le Daïn devant la Cité du Vin.
0: Qui venait d'ouvrir, là.
1: Voilà, et qui avait été inauguré par François Hollande. Donc nous, on avait pris d'assaut la rue d'un côté, si bien que tous les journalistes et les invités officiels étaient obligés d'arriver par bateau de l'autre côté. Et à l'intérieur de la Cité du Vin, en fait, ils bloquaient l'accès de notre côté pour que les journalistes ne voient pas ce que nous étions en train de faire. Et on a fait allonger, je pense qu'on était 200 personnes au moins au sol, avec beaucoup de public autour. On a fait allonger du monde par terre pour symboliser les victimes des pesticides, les morts au sol. Et c'était très, très visuel. C'était une grande réussite. Hein. Et il y avait eu aussi, la veille au soir, pour la première illumination de la Cité du Vin, il y avait eu une illumination réalisée par un collectif de camarades militants où ils avaient projeté Stop Pesticides avec des projos cachés en dessous sur les murs de la Cité du Vin pour le premier soir. Donc c'était voilà, un truc hyper visuel et voilà, impossible de passer à côté. Bien sûr, les journaux s'en saisissent, les journalistes s'en saisissent. Donc nous, de toute façon, c'est évidemment ce qu'on cherchait. Et ça a fait beaucoup de bruit localement. Et puis après, avec la bulle Internet, l'information circule très très vite. Et c'est vrai que cette année-là, en 2016, on avait fait beaucoup de choses. Et du coup, en fin d'année, moi et Marie-Lys aussi, on était en réflexion et on se disait « mais il faut qu'on crée quelque chose ici et pas qu'on soit rattaché systématiquement à d'autres associations qui ne sont pas forcément basées à Bordeaux et qui parfois ont un peu un décalage aussi parce qu'ils ne sont pas ici, parce qu'ils ne vivent pas ici, parce qu'ils ne travaillent pas ici, ne sont pas confrontés au quotidien aux problèmes des ouvriers, des ouvrières et des riverains. » Et ils n'ont pas toutes les informations. Et donc, voilà comment est venue l'idée de fonder, pour nous, Alerte Toxique et le collectif Informé de Pesticides pour Marie-Lys, pour aussi avoir notre organisation à nous, et puis avoir quand même une visibilité et un nom qu'on puisse reconnaître, rattaché ici, au local, au Bordelais.
0: À la suite de ces actions collectives, vous décidez donc de faire analyser des bouteilles de vin que vous choisissez comment d'ailleurs ?
1: Alors, en général, on choisit toujours des personnes qui sont propriétaires de châteaux et aussi représentants de la filière viticole des institutions bordelaises. Donc par exemple, M. Bernard Farge, qui a déjà été président du CIVB et qui est redevenu président du CIVB.
0: On rappelle ce que c'est le CIVB ?
1: C'est le Comité interprofessionnel des vins de Bordeaux. Et il y a une chose importante à savoir à propos de ce comité, c'est que c'est un syndicat de professionnels à cotisation volontaire obligatoire. C'est-à-dire qu'on doit cotiser, c'est obligatoire, mais on dit que c'est volontaire. Donc tous les récoltants et récoltantes doivent verser une cotisation à la hauteur de ce qu'ils récoltent. Et le CIVB est censé promouvoir le travail de ces professionnels et les produits vins de Bordeaux. C'est très représentatif, le CIVB, surtout de la viticulture de luxe, la viticulture beaucoup du Médoc. et pas vraiment des petites propriétés à taille familiale, à taille humaine. C'est plutôt la promotion d'une viticulture industrielle et pas de petites propriétés qui vont faire de la qualité.
0: Et donc c'est plutôt les bouteilles issues de cette viticulture-là que vous choisissez d'envoyer au
1: Oui.
0: laboratoire en quelque
1: On
0: sorte.
1: choisit des bouteilles qui appartiennent à des représentants de la filière parce que, il y a une raison à ça aussi, c'est parce que ici, il y a une petite typicité bordelaise. Régulièrement, ces représentants se retrouvent sur les bancs des tribunaux administratifs à Bordeaux. Par exemple, je pense dernièrement au frère Medeville, qui avait été reconnu coupable et qui avait eu de lourdes amendes parce que ils avaient rajouté du sucre dans leur vin. Ou bien ils avaient.
0: Ce qui s'appelle la chaptalisation et qui est
1: Exactement,
0: interdit
1: tout à
0: en
1: fait.
0: France.
1: Alors, ils avaient aussi utilisé une autre méthode pour augmenter ou faire baisser le degré d'alcool, je ne sais plus. En dehors des frères Medeville, il y en a d'autres hein, qui ont été, par exemple, reconnus coupables d'autres faits, voilà, de pratiques qui sont interdites. Et je pense à un autre représentant. Qui a été président de la Fédération des grands vins de Bordeaux, obligé de démissionner car 11 organismes de gestion ont mis sur la table sa présidence en disant ce n'est plus tenable, ce monsieur ne peut plus nous représenter, il vient d'être reconnu coupable par le tribunal administratif, il a triché, donc il doit démissionner. Et ça, c'est quelque chose de très typique à Bordeaux. Et lorsque nous faisions les analyses, en général, les gens que nous choisissions, c'était des personnes qui avaient été reconnues coupables. Et ce que nous cherchions à montrer avec cela, c'était que ces institutions sont tenues par des personnes qui ont des pratiques de mafieux. Moi, ça fait 10 ans que je dis la mafia viticole bordelaise. Très souvent, des journalistes ou des interlocuteurs, des adversaires, on va dire, ils me disaient, Valérie Murat, vous exagérez. Non, j'exagère pas. Quand on triche comme ça et qu'on est aussi censé représenter et promouvoir le travail des professionnels, c'est pas honnête. Ça s'appelle de la corruption. Donc, ces choses ne sont pas acceptables. Et c'était ça que nous, on cherchait à mettre en lumière.
0: Alors le label HVE, qui a été créé sous l'égide du ministère de l'Agriculture il y a 10 ans, en 2012, vous considérez qu'il s'agit uniquement d'un label de ce qu'on appelle de greenwashing parce que ces critères sont trop souples, beaucoup trop souples, pour pouvoir garantir une plus-value environnementale d'un point de vue agricole?
1: Mais absolument. En fait, ce qui est vendu, c'est que ce serait même mieux que le bio. C'est ça qui est vendu hein, aux consommateurs qui sont mal informés et pas avertis. Parce que les consommateurs et les consommatrices amateurs, amatrices de vin, ne lisent pas les cahiers des charges. Il y a une infime minorité qui s'intéresse à ça. Ils regardent la bouteille, ils regardent les étiquettes et ils regardent ce qui est dessus. Or, déjà, on ne peut pas savoir la composition d'un vin, puisque le vin est le seul produit en France qui ne tombe pas sous le coup d'une obligation légale d'afficher sa composition. Et puis, secondement, il y a cette histoire de LMR. Si, par exemple, la LMR de l'eau que l'on boit était appliquée au vin, il n'y a même pas une bouteille sur cinq qui arriverait sur la table. Pourtant, c'est bien quelque chose qu'on boit, qu'on consomme. Mais il n'y en a pas. Et justement, voilà, pour parler du fond, c'est précisément de ça dont ils veulent pas parler. Ils veulent pas qu'on sache ce qu'ils utilisent pour produire ces vins. Et HVE, c'est quelque chose qui autorise les pesticides de synthèse parmi les plus dangereux sur le marché. Les cancérogènes, les mutagènes, les reprotoxiques, les perturbateurs endocriniens, les SDHI, par exemple. Alors que, quand je vous dis haute valeur environnementale, et que vous voyez cette petite pastille, ce petit macaron avec le bosquet au loin, la forêt, un arbre, un papillon et le soleil. Mais ça évoque quelque chose dans l'imaginaire qui serait respectueux de la santé, de l'homme et de l'environnement. Mais ce n'est pas le cas dans la réalité. Et c'est ce décalage, nous, que nous souhaitions montrer et sur lequel nous souhaitions alerter les amateurs, les amatrices de vin, pas forcément informés. Nous, en fait, ce qu'on a fait, c'est utiliser notre droit d'informer. On a juste fait ça. Et donc, effectivement, rien de nouveau avec ce qu'on faisait et ce qu'on dénonce depuis 10 ans. Absolument rien de nouveau.

0: Alors, sur les dernières analyses, celles qui nous ont valu cette fameuse plainte, justement, nous avons envoyé 22 bouteilles au laboratoire. 18 issues du vignoble de Bordeaux, puisque c'est quand même ce que je connais le mieux. Hein. Je serais bien embêtée si je devais parler du vin en Australie ou au Chili. Je connais pas la viticulture australienne ou chilienne. Donc effectivement, il y a une majorité de vins de Bordeaux, 18, et il y a aussi des champagnes, et il y a aussi d'autres AOP comme du Cabardès, par exemple. On les a pas choisis au hasard. Alors, il y avait deux bouteilles de champagne qui appartiennent à monsieur Henri Giraud et nous l'avions choisi parce que sur son site internet, monsieur Henri Giraud a inventé un sigle qui représente une petite main qui fait une sorte de hoquet et qui signifie zéro résidu de pesticides. Et partout sur son site internet, il se vante d'être zéro résidu de pesticides. Il est aussi souvent en train de se filmer dans des vidéos avec des célébrités en train de boire de son champagne et d'assurer qu'il n'y a pas de pesticides dedans. On a fait analyser son vin et je crois qu'il y en avait plus de 10 dans chaque bouteille, dans les deux. Et je crois qu'on était à 14 ou 16 résidus pour Monsieur Giraud. Hein. Alors l'équivalent du CIVB en champagne, c'est le CIVC. C'est un organisme très puissant hein, aussi, très luxueux, très chatouilleux du côté de la plainte en diffamation, avec des avocats très luxueux. Et ils ne nous ont jamais inquiétés de absolument quoi que ce soit, hein, ni Monsieur Giraud d'ailleurs. Et ensuite, il y avait la bouteille issue de la propriété de Madame Myrène Lorgeril, qui est une énorme propriété dans le sud de la France, plutôt aussi culture industrielle.
1: Quand les résultats arrivent et que vous publiez sur le site internet d'Alerte aux Toxiques, donc les résultats, et les résultats explicités de cette étude, eh bien, qu'est-ce qui se passe à ce moment-là? Là, on est en septembre 2020.
0: Alors, le dossier de presse a été publié le 15 septembre et mis en ligne le 15 septembre 2020. Il y a eu une exclusivité dans Le Monde. Il a été un peu repris par les journalistes locaux et nationaux. Peu à l'étranger, hein, pas beaucoup, en Europe essentiellement, je crois. Mais par contre, alors là, les insultes, les injures pleuvent très très vite dans les jours qui suivent sur le site internet de l'association, dans les commentaires, sur mes pages de réseaux sociaux Facebook et Twitter, sur mon téléphone portable, puisque mon numéro de téléphone portable est très très facilement trouvable, il est en ligne sur le site de l'association, mon adresse mail, et je suis traînée dans la boue comme ça n'est jamais arrivé. J'étais habituée à être discréditée, humiliée, décrédibilisée, invisibilisée dans ma militance depuis de nombreuses années, parce que ça fait partie du jeu quand on s'expose et qu'en plus on dénonce quelque chose qui tente d'être tu ici. Mais là, à ce point-là, très très vite, on est dans une violence inouïe. Et très rapidement, nous recevons un premier courrier de mise en demeure du CIVB, nous demandant de retirer ce dossier qu'il qualifie de dénigrant pour la filière des vins de Bordeaux. On a travaillé un petit peu plus d'un an sur ces analyses. Et puis, ce n'est pas notre genre de nous laisser impressionner par de telles intimidations. Mais le courrier arrivant quand même en recommandé, on se dit, ça sent on vous prévient. Et on se dit que non, on ne retirera pas ce dossier de tous les supports demandés. Et naturellement, très rapidement, je crois 15 jours après, le 26 octobre, la plainte tombe. Donc nous sommes prévenus par voie d'huissier. Alors là commence un défilé d'huissiers au siège de l'association et à mon domicile, puisque la plainte est contre l'association et aussi contre moi. Donc un balai incessant d'huissiers représentant 26 plaignants différents. Donc lorsque je suis à mon domicile, je rate les huissiers qui sont au siège de l'association à quelques kilomètres plus loin où je ne vis pas. Lorsque je suis au siège de l'association, que l'on me prévient qu'il y a des huissiers devant la porte et que j'y vais, je rate les huissiers qui sont chez moi. Et je me retrouve donc avec une boîte aux lettres pleine d'avis de passage des deux côtés. Et ça commence le jeudi soir et ça se termine le mercredi qui suit. Et je suis harcelée sur mon lieu de travail, au téléphone, au siège de l'association, à mon domicile. Et là, je sens que la pression, là, il donne le ton. Là, ça va aller très très fort. Attention, quoi. Et après, je suis obligée aussi de quitter mon poste de travail pour aller chercher les documents qui n'ont pas pu m'être remis en main propre. Donc ça déjà, ça montre le niveau aussi de pression des adversaires.

0: Donc on contracte aussi, bien entendu, très rapidement une convention avec un avocat. Donc nous choisissons Maître Éric Morin, qui est très connu ici, qui a gagné plusieurs procès, notamment récemment, par exemple, contre Monsieur Hubert Debois, ex-président du CIVB, propriétaire de l'Angélus, qui a été reconnu coupable parce qu'il était juge et partie. C'est-à-dire qu'il était propriétaire d'un grand cru classé. Il a été aussi, il siégeait dans l'organisme qui délivrait cette nomination, entre guillemets. Donc, il a été reconnu coupable. Petite parenthèse, quand c'est Monsieur Debois qui est condamné, bon, bah, lui, il peut faire appel. Bon, bah, finalement, il ne l'a pas fait. Et lui, il a eu 60 000 euros de peine avec 20 000 de sursis. Ce monsieur est richissime, multimillionnaire, propriétaire de l'Angelus. Donc, on voit aussi la différence de traitement de la justice quand c'est Monsieur Debois et quand c'est Alerte aux Toxiques et Valérie Murat. Donc voilà, il y a au total 26 plaignants, donc des organisations, des institutions de la viticulture et aussi donc des représentants de la bourgeoisie viticole industrielle bordelaise, très consommatrice de pesticides et qui cherche à protéger ses petits intérêts et qui cherche surtout à éviter que l'on sache comment ils travaillent réellement, c'est-à-dire tout ce qui n'est pas affiché sur l'étiquette, et d'où vient leur économie.
1: Alors l'affaire se retrouve devant le tribunal judiciaire de Libourne, quelques mois à peine après la publication de votre étude sur votre site, hein, 3 mois à peine, et là vous êtes condamné à 125 000 euros de dommages et intérêts. Comment vous réagissez quand vous l'apprenez, Valérie Murat ?
0: Alors c'est à la fois sans aucune surprise, et à la fois quand même un coup de poing dans le ventre, parce que c'en est grotesque cette somme. La plainte, et le nombre de plaignants, la démesure de ce qu'ils demandent, les bizarreries judiciaires de cette plainte aussi, il faudra en parler. Donc c'est à la fois, voilà, il y a un côté vraiment grotesque, surtout après avoir entendu leur ligne de défense.
1: Parce que vous êtes condamné pour dénigrement
0: collectif de la filière, c'est
1: voilà,
0: ça.
1: Dénigrement collectif de la filière.
0: Voilà, en fait, ils sont allés sur le terrain du dénigrement parce que c'est une plainte en diffamation déguisée. Et depuis le début, notre avocat, Maître Morin, demande la requalification de cette plainte en diffamation. Et ils sont allés sur le terrain du dénigrement et ils ont réussi à gagner là-dessus. Et cela crée un précédent qui est gravissime parce que le dénigrement est réservé, jusqu'à maintenant, aux sociétés commerciales. Nous sommes association loi 1901 et personne physique, moi, Valérie Murat. Il y a aussi une autre bizarrerie, c'est que les analyses n'ont jamais été contredites. Jamais. Par qui que ce soit. Je me suis toujours tenue à la disposition des personnes dont nous faisions analyser les vins depuis qu'on a commencé, hein, toujours. Jamais un seul ou une seule d'entre eux ne s'est mis en relation avec nous en disant bah, « mettons-nous autour d'une table avec les analyses et parlons, échangeons ». Jamais. Le dénigrement ne peut pas être invoqué dans une affaire judiciaire quand il s'agit de santé publique et d'intérêt général. C'est bien ce que nous défendons. Nous dénonçons une utilisation de pesticides dangereux chaque année d'avril à septembre pour produire des vins qui exposent les populations de professionnels et les populations de riverains tout autour. La justice libournaise ne s'en est absolument pas émue et nous a malgré tout cela condamnés. Et donc ça a été, oui, quand même un coup dur à encaisser en janvier de se retrouver reconnu coupable. Donc immédiatement, bien entendu, nous faisons appel. Et l'appel a été formulé par nos avocats très très vite, dès le mois de mars qui a suivi. Comme nous étions en plus, ça montre bien la volonté de nous asphyxier, nous avons été condamnés avec un appel non suspensif. C'est-à-dire que même en faisant appel, nous devions nous acquitter de cette somme. Et bien entendu que ni l'association ni moi ne possédons cette somme. Donc ils savaient que ça allait nous mettre vraiment en difficulté. Et puis dans la deuxième audience, il y a eu quelque chose de vraiment dégueulasse. Ouais, c'est vraiment le mot qui me vient le plus facilement à l'esprit. Ils sont allés chercher l'acte notarial intégral de la succession de mon père. où figure donc le domicile de ma maman qui vit dedans, en disant que peut-être ma mère vivrait dedans, peut-être. Et ils ont agité ça sous le nez du président de la cour d'appel, en disant, mais vous voyez, elle est nue propriétaire d'une partie de cette maison, elle pourrait payer en vendant cette maison ou en l'hypothéquant. Cette maison, elle m'appartient pas, elle appartient à ma mère. Et ils sont allés chercher ça et montrer ça pour faire croire que je suis une riche héritière. Je n'ai hérité de strictement rien. Quand mon père est mort, mon père est mort. Je n'ai pas eu d'apport de fonds, de quoi que ce soit. Ma vie, elle n'a pas changé économiquement, quoi. Ma maman vit dans la maison où mon papa est mort. Voilà, c'est tout. Et ils ont voulu utiliser ça pour faire croire à la société civile, à nos soutiens, que je serai une riche châtelaine comme eux. Alors ça, c'est quelque chose qui habituellement choque les présidents de cour. Et bah, Monsieur Roland Poté ne s'en est absolument pas ému.
1: Et il a Monsieur pas... Roland Poté, qui
0: c'est le président de la cour d'appel de Bordeaux qui nous a condamnés définitivement et qui est arrivé, bah, ça va faire un an là seulement. Qu'est-ce que ça montre? Ça montre que ce monsieur... Eh bien, il ne s'est absolument pas ému de ça, alors que moi, j'en ai parlé avec nombre d'avocats qui m'ont dit « Mais ça, les présidents de cour, ils n'aiment pas du tout, quoi. » Et en général, ils renvoient paître les avocats. Donc, ça veut dire que ben, y a connivence avec les demandeurs. Ce monsieur, il a pris une décision historique. Il a condamné une association pour la première fois pour dénigrement. C'est réservé aux sociétés commerciales. Le dénigrement ne peut pas être invoqué quand il s'agit de santé publique, etc., etc. Eh bien, il a quand même pris cette décision et il a donné raison, lui aussi, comme la présidente de la cour d'appel de Libourne, Valérie Bourzet, qui s'est complètement calquée sur la volonté du CIVB sans aucune preuve apportée du dénigrement. C'est quand même formidable, ça. Ils disent oui, alerte aux toxiques et Valérie Murat a dénigré. Elle dit oui, d'accord, 125 000. Oui, d'accord. Pas de preuves, même pas de lien avec le dénigrement. Parce qu'à un moment donné, moi, je me disais, mais ils vont nous apporter une facture d'une agence de communication qui va dire, bon, mais maintenant, il faut qu'on fasse une campagne pour laver notre image. Alors, c'est ce qu'ils ont dit hein, pendant une des audiences. Maintenant, il faut laver l'image des vins de Bordeaux qu'Alerte Toxique et Valérie Murat ont sali. Mais par contre, aucune preuve. Alors ça, c'est quand même formidable. Donc on est accusé de quelque chose qui ne concerne pas une association de la 1901 ni un particulier. On est reconnu coupable et la justice se cale complètement sur les volontés du CIVB qu'ils ont exaucées. Donc ça montre la typicité du Bordelais et la connivence aussi avec la justice. Et c'est très bien... Que cette affaire ait lieu, parce qu'aujourd'hui, elle prend des proportions qui ont dépassé largement les frontières du département, largement les frontières du pays et du continent Europe. Hein, on a des relais jusqu'en Amérique du Sud aujourd'hui. Et ben c'est très bien, parce que tout le monde entend parler des pratiques professionnelles de la majorité des entreprises viticoles du Bordelais, et aussi de leurs pratiques et de leur connivence avec la justice et de quoi ils sont capables.
1: Alors justement, est-ce que, et vous allez nous le dire, est-ce qu'un dépaysement de l'affaire aurait été possible? Est-ce qu'il est désormais possible? Et est-ce que d'après vous, ça changerait quelque chose si cette affaire était jugée ben, dans une région, alors il n'y en a pas beaucoup en France où on ne produit pas de vin, mais dans une région qui n'est pas le plus grand vignoble de France ou l'un des plus grands vignobles de France et est considéré comme tel à travers le monde?
0: Alors bien entendu que si ça avait été possible, ça aurait été fait. Mais moi je pense que si on en est là aujourd'hui, avec tout ce contexte-là et toutes ces typicités bordelaises, y compris jusque dans la justice, c'est beaucoup dû pour moi à l'histoire de l'appellation Bordeaux. Et effectivement, si on avait pu aller ailleurs, on peut espérer que ça n'aurait pas été jugé effectivement de la même manière, parce que le lobby de la viticulture bordelaise est extrêmement puissant, et c'est pas le cas des autres appellations françaises, effectivement.

0: Donc on se dit, pour montrer notre bonne foi à la justice, puisque nous faisons appel et que nous continuons à croire et à avoir foi en la justice, on va commencer à payer à hauteur de nos moyens. Donc on paye 400 euros par mois aux différents adversaires du compte de l'association et 400 euros sur mes deniers à moi aussi, de mon compte en banque à moi, puisque nous sommes condamnés les deux. Donc on commence à payer 2 fois 400 euros chaque mois. Pression supplémentaire, hein, encore, pour toujours nous asphyxier, nous tenir la tête sous l'eau, et puis nous empêcher de continuer à militer hein, aussi, hein, c'est ça, hein, là-dessous. Certains des adversaires ne fournissent pas leur RIB. Donc, nous devons envoyer des huissiers à ces adversaires et à leurs avocats en leur demandant « Que souhaitez-vous » officiellement, par voie d'huissier, « Que souhaitez-vous faire ? Continuez-vous la plainte avec les autres ou est-ce que vous vous arrêtez ?» 1500 euros de plus. Voilà. Et voilà. Et des pressions comme ça, voilà. Et on commence à payer. Et on commence à payer. En juillet qui suit, on apprend que les adversaires font une demande de radiation de notre appel. Je découvre cette procédure. On se renseigne, on se rend compte que c'est pour en fait annuler une demande d'appel et que jusqu'à maintenant, celles qui ont été acceptées concernaient soit des personnes qui avaient dit ouvertement après la condamnation « je ne paierai pas, je ne me plierai pas à la condamnation » ou des personnes qui avaient complètement disparu de la circulation. Ce qui n'était pas notre cas. Donc on se dit quand même « on va pas nous imposer ça ». Nous avons une audience le 13 octobre et on apprend donc le 10 novembre dernier 2021 que le juge de la Cour de l'appel de Bordeaux a accepté la demande de radiation et que désormais, donc, pour avoir le droit de faire appel, nous devons nous acquitter de cette somme grotesque de 125 000 euros. Le seul événement positif dans cette décision, c'est qu'il s'agit d'une décision administrative définitive de la première chambre civile de la Cour d'appel. Ça change le statut de ces dédommagements et intérêts qui ne nous permettaient pas de faire un financement participatif, une cagnotte en ligne, pour recevoir de l'argent. Donc le soir même, on crée un financement participatif. Et depuis, eh bien, on a réussi à amasser quand même plusieurs centaines, milliers d'euros de soutien. Là, quand je vous parle, on a dépassé les 80 000 euros. On a dépassé les 70 000 euros en 3 mois.
1: Du coup, aujourd'hui, au printemps 2022, Valérie Murat, vous êtes en passe de rembourser, de payer les dommages et intérêts pour lesquels vous avez été condamné, ce qui entrouvre la possibilité prochaine d'un appel et donc d'aller davantage sur le fond de ce dossier qui en était pour l'instant resté sur de l'ingénierie juridique, si je résume bien un petit peu ce qu'on vient de dire.
0: Absolument, c'est très juste ce que vous dites, c'est exactement ça. Et en fait, c'est précisément pour ça qu'ils sont allés sur la question du dénigrement, c'est précisément pour ça qu'ils essayent de me décrédibiliser en disant par exemple qu'il y a la grêle, le gel et puis il y a Valérie Murat et qu'ils me comparent par exemple à des catastrophes climatiques. C'est ça qu'ils veulent en fait, c'est ne pas parler du fond de ces analyses-là. Parce qu'en fait, il n'y a rien de nouveau hein, dans les analyses des vins HVE, absolument rien par rapport à ce que nous dénonçons depuis 10 ans. Rien du tout. La seule nouveauté, c'est que cette fois-là, on a fait analyser 22 vins et qu'on a réussi à lever en même pas 3 mois 5 000 euros de financement participatif. Et moi, mon sentiment, c'est que c'est ça qui leur a fait peur. Ils se sont dit, à coup de 22 bouteilles par analyse, on va tous y passer. Et oui, effectivement, ils vont tous y passer. Oui, voilà. C'est le projet. Je disais encore à un journaliste la semaine dernière, oui, mais si on s'était assise sur le bord de la route avec Marie-Lise et que très gentiment, nous avions agité un petit drapeau en disant « Ouh là là, attention, la santé publique, des ouvriers, des ouvrières agricoles, venez avec nous, rejoignez-nous. » Non, mais personne ne nous aurait écouté. Personne ne nous aurait écouté. Pour faire avancer les choses, il faut vraiment marquer les esprits. Parce que déjà, quand on est dans un endroit où il y a une chape de plomb, où tout est tu, où j'ai encore lu un article tout à l'heure dans Vitisphère, où je lis des vignerons qui, sans aucun complexe, disent « les maladies professionnelles dues aux pesticides n'existent pas ». Putain, on est en 2022, et j'ai envie de lui dire à ce monsieur « aujourd'hui la chimie et demain la chimio ». Qu'est-ce qu'il va vous falloir pour avoir un déclic? Donc vous voyez, 2022, aujourd'hui, un article de Vitisphère, on lit encore ça. Ça veut dire que le formatage dans les têtes, il est encore extrêmement présent, il est encore extrêmement fort. Et le déni de ce monsieur, il est très très fort aussi. Donc qu'est-ce qu'il va lui falloir à ce monsieur pour comprendre qu'en utilisant des pesticides, il se met lui-même en danger aujourd'hui? On n'est plus dans les années 60. Aujourd'hui, tout le monde le sait, c'est de notoriété publique. Mais il y a quelque chose qui coince en lui pour arriver à avoir ce déclic.
2: Merci à Valérie Murat d'avoir été l'invitée d'Interférence et merci à vous, chers auditeurs, de nous avoir suivis. Interférence est un programme conçu et réalisé par Nicolas Coulot, rédaction en chef Luc Magrina, pour une coproduction Radio Terre et Radio Radio Plus. 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On se donne rendez-vous la semaine prochaine et d'ici là, restez à l'écoute et en alerte.

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0: on aimerait connaître précisément la qualité de l'air dans notre village. Alors, on a essayé de passer, on va passer des appels d'offres pour
1: Des sociétés d'audit.
0: Des laboratoires, des choses comme ça, voilà. Mais ça aurait été bien qu'à Toulouse Métropole, on puisse dire, mais voilà, on a cette demande-là, est-ce que vous avez des labos qui sont certifiés, reconnus, voilà, pour que ça aille plus vite, pour qu'on puisse avoir les résultats. Parce que souvent, c'est ça, c'est que c'est la longueur aussi qui peut... Si on avait un référent à Toulouse Métropole en qui on puisse s'adresser, on réduirait souvent les coûts et les temps de façon radicale, et ça irait plus vite, et on pourrait agir plus vite, surtout dans ces...

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1: Nous, notre préoccupation, finalement, on est une ville à la campagne, si je puis dire, mais quand même qui est traversée par un flot de véhicules quotidiens important. On est sur une route métropolitaine, mais qui était départementale jusqu'à présent, avec beaucoup de poids lourds, avec beaucoup de voitures. Donc, c'est vrai que cette qualité de l'air, elle va passer pour nous avec une réflexion avec la métropole, et je pense qu'on sollicitera son président notamment pour essayer de trouver des solutions, justement, pour réduire ce flux routier. Par exemple, puisque c'est quand même une conséquence directe sur la qualité de l'air.

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1: Les chercheurs ont été encore en amont du suivi de l'état de la biodiversité par la définition même du terme de biodiversité. Ça va rejoindre un petit peu ma présentation ici, en ceci que c'est un concept qui vient essentiellement du monde de la recherche au début, après qui a été repris par la société civile, mais au début c'est des chercheurs, mais essentiellement, qui sont à l'origine de ce concept. Après, le monde de la recherche, bien sûr, contribue au suivi, à l'évaluation de l'état de la biodiversité à travers des publications scientifiques de différentes natures sur différents indicateurs de biodiversité. Donc ça, c'est la sphère plus académique. Deuxièmement, les chercheurs contribuent, pour certains, en mettant en place eux-mêmes des suivis de biodiversité. Et là, c'est toute la thématique, notamment des sciences participatives, mais pas uniquement. Il y a aussi d'autres types de suivis. Mais côté sciences participatives, il y a le programme Viginature, dont parlera, je pense, Jean-Philippe. Côté moins participatif, probablement, il y a le réseau, par exemple, de suivi de la qualité des sols fait par l'INRA, qui a une composante biodiversité qui commence, qui se développe. Et puis les chercheurs sont appliqués aussi, et c'est plutôt de ce point de vue-là que je vous parlerai, dans l'activité d'expertise scientifique auprès des décideurs et des gestionnaires.

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1: Bonjour et bienvenue sur l'antenne de Radio Terre dans ces infos durables. Aujourd'hui, on parle d'une session de formation qui aura lieu du 15 au 19 juin, organisée par l'ANACT-FR. Donc, il s'agit de manager, c'est tout un travail. Constat est maintenant documenté et partagé. Dans les entreprises françaises, les modes de management doivent évoluer pour mieux faire face aux défis, les risques psychosociaux, phénomènes d'usure, transformation du travail ou encore quête du sens du travail. Les caractéristiques des formes de management qui contribuent à la qualité de la vie et des conditions de travail sont en parallèle mieux connu, un management qui veille au développement des personnes au travail, à la performance globale de l'entreprise. C'est un management participatif, à l'écoute des réalités de terrain et en soutien du travail de tous et de toutes. La Semaine pour la qualité de la vie et les conditions de travail 2026 sera l'occasion de partager des repères et des témoignages de professionnels. Donc ça se passera le 15 juin au matin notamment, et puis en après-midi il y aura une conférence autour de manager, c'est tout un travail. Ça se passera à Paris au ministère du Travail et des Solidarité. Et si vous voulez en savoir plus, eh bien vous allez sur le site de anact.fr, anact.fr. A bientôt pour un prochain rendez-vous sur l'antenne de Radio Terre.
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1: Bonjour et bienvenue sur l'antenne de Radio Terre. Et bien aujourd'hui, on va parler du Talent pour la planète. C'est la 6e édition. Elle se tiendra à Paris le 9 juin prochain. C'est un événement positif qui décode les transitions écologiques et sociales. Elle a pour vocation, donc, cette manifestation d'acculturer le grand public en décryptant les avancées des organisations et leur chemin vers les transitions écologiques, mais aussi sociales. En mettant en avant les talents qui portent ces enjeux et les formations qui accompagnent ces transformations, il s'agira de donner des clés de compréhension sur les métiers et compétences et développer pour agir et accélérer ces transitions. Pour la planète, c'est donc s'installe au 104 à Paris le temps d'une journée pour comprendre, mobiliser et engager. Et c'est le groupe AEF ainsi que Pro Durable qui unissent leurs expertises pour organiser cette manifestation 6e édition du genre, je vous le rappelle. Talent pour la planète le 9 juin prochain à Paris. À bientôt pour un prochain rendez-vous sur l'antenne de Radio Terre.

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Bertrand de Jouvenel. Né en 1903 et mort en 1987 à Paris. Écrivain et journaliste français, politologue et économiste de réputation internationale. Fondateur de la revue Futurible, il est l'un des pionniers de la prospective. Il est également le premier, dès 1957, à lancer l'expression « écologie politique » au sens d'une nouvelle économie politique. Il aura exploré nombre des thèmes de la pensée écologique, à commencer par la critique du PIB. Il paiera toute sa vie sa sympathie passagère pour Doriot et une interview d'Hitler. Bertrand de Jouvenel, La Terre est petite, l'économie politique de la gratuité, 1957 et 1959. Nous n'habitons plus la même planète que nos aïeux. La leur était immense, la nôtre est petite. Pour la première fois dans l'histoire de notre espèce, il n'est plus vrai que les terres s'étendent à perte de vue, puisque notre terre tout entière a pu être embrassée d'un coup d'œil, fixée par la photographie, ce qui nous permet de mettre en pendant à l'image de notre demeure familiale, celle de notre demeure collective. C'est de façon quasi soudaine que cette lenteur et ces isolants ont disparu. Oui, quasi soudaine à l'échelle historique, et nous voilà dans un monde où l'éloignement est aboli. On en sait les avantages, mais il s'ensuit aussi des problèmes. La distance n'est pas seulement un obstacle, c'est aussi une protection. Les hommes se sont toujours représentés la Terre comme une géante sur l'épiderme de laquelle ils s'agitaient, passant éphémère, vivant d'elle, mais incapable d'affecter sa vie. Pour la première fois dans l'histoire de l'humanité, la Terre nous paraît petite. Non seulement petite, mais fragile. Au-dessous de nous, quelques pieds d'humus fertile. Au-dessus de nous, quelques kilomètres d'air respirable. Nous nous savons capables de corrompre cet air et de transformer ce sol en désert. Nous avons déjà produit dans l'air ce phénomène nouveau qu'on appelle smog. Nous avons conscience que certains territoires naturellement infertiles ont été rendus tels par l'action de l'homme. Mais nous pouvons à présent faire plus. Nous pouvons, ou pourrons bientôt, empoisonner la mer, fondre les capsules de glace polaire. Nous pourrons détruire les bactéries qui nous sont vitalement nécessaires ou propager les virus qui nous sont mortels. Par conséquent, l'orgueil juvénile que nous a inspiré notre capacité fantastiquement accrue d'exploiter la nature doit faire place désormais à un sentiment plus adulte de responsabilité à l'égard de cette petite terre fragile dont nous devons prendre soin. Et il serait beau que ce fût non seulement pour l'intérêt du genre humain, mais par amour pour cette petite terre qui nous porte. Impatient de la faiblesse de ses mains, l'homme a changé cette faiblesse en force, mais aussi dès lors son maniement doit devenir plus prudent et plus délicat. Nous sommes semblables à l'enfant qui, à mesure qu'il acquiert une plus grande vigueur, doit être averti de sa plus grande capacité de causer des dommages. Beaucoup d'entre nous, sans doute, en sont arrivés dans leur maturité à soigner tendrement un jardin à travers lequel ils se ruaient avec turbulence dans leurs jeunes années, y croyant voir un domaine illimité et invulnérable à leur déprédation. La terre doit à présent nous apparaître comme notre jardin, ce qui implique à la fois le soin de sa conservation et celui de sa beauté, à quoi nous marquons une lamentable indifférence. Assez généralement, on estime possible la navigation spatiale, elle-même produit de ce gain en vitesse qui a constitué mon thème. S'il est vrai, quelle nouvelle raison de chérir ce qui apparaîtrait dès lors comme notre port d'attache, notre patrie et notre foyer. Déjà, il nous est loisible d'avoir à notre mur une photographie de la Terre, prise par un satellite artificiel. Comment ne point la regarder avec les yeux que l'on porte sur la demeure de famille, que l'on s'attache à conserver et embellir?
Si la limitation de la science économique est la condition de sa rigueur, chercher à établir son domaine n'est pas sans danger. Mais c'est inévitable puisque la croissance de notre pouvoir, l'évolution toujours plus rapide et les résultats de nos techniques exigent qu'on ait une science capable de donner des conseils pour l'action. Or, la science économique est appelée à jouer ce rôle. Pour y parvenir, il faudrait que l'économie politique devienne l'écologie politique. Je veux dire que les flux retracés et mesurés par l'économiste doivent être reconnus pour dérivation hantée sur les circuits de la nature. Ceci est nécessaire, puisque nous ne pouvons plus considérer l'activité humaine comme une chétive agitation à la surface de la Terre incapable d'affecter notre demeure. Comme notre pouvoir sur les facteurs naturels s'accroît, il devient prudent de les considérer comme un capital. En bref, l'économie est la zone de lumière qui s'étend entre les ressources naturelles sur lesquelles s'appuie notre existence, les biens gratuits, et le suprême épanouissement de notre nature, les services gratuits.

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1: La fabrique écologique, c'est un think tank transpartisan qui a été créé il y a déjà 2 ans et demi, qui en fait comprend à la fois des responsables de différents partis politiques, de l'arc républicain comme on dit, et puis aussi des personnes qui sont en entreprise, qui mélangent secteur public, secteur privé, également des étudiants passionnés par la question écologique. Et je pense qu'on met souvent en avant le côté transpartisan, mais moi ce qui m'intéresse le plus, c'est qu'on y mélange toutes les générations. Et qu'au fond, on s'aperçoit, dans cet espace de génération climat, on voit bien que se côtoient ceux qui ont 18 ans et ceux qui en ont 60. Et on voit que la préoccupation écologique, elle traverse aujourd'hui l'ensemble de la société française, avec quand même encore un gros boulot à faire du côté des catégories populaires. Mais voilà, c'est le plus de la fabrique écologique, c'est qu'elle a mélangé les milieux, les débats et les manières de parler d'écologie.

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4: Donc l'impact de ces déchets sur la biodiversité marine, notamment, c'est quoi? C'est en termes de chiffres, malheureusement, c'est une véritable hécatombe. Animal, c'est quoi? C'est 1 million d'oiseaux de mer et 100 000 mammifères marins qui meurent de nos déchets chaque année. Donc il faut savoir que 80% des déchets retrouvés en mer proviennent de la terre, et parfois même de très loin, hein, même de Dijon, hein, on peut le dire, hein, je suis désolé, et 80 à 90% des déchets retrouvés en mer sont en plastique. Donc je n'ai pas voulu vous donner trop de chiffres, mais c'est une image est assez intéressante, c'est-à-dire toutes les 15 secondes, ce volume de déchets plastiques est jeté ou abandonné dans les océans. Donc vous imaginez toutes les 15 secondes, donc depuis qu'on est là, le volume de déchets plastiques qui se retrouve dans nos océans. Donc au rythme auquel on va, je pense que les océans, même s'ils ont une capacité de régénération, les océans et les mers évidemment, un jour ou l'autre, nous courons à la catastrophe avec ce problème. Effectivement, on a actuellement un gros problème, c'est le problème du réchauffement climatique, mais je pense que les déchets plastiques vont devenir, du même niveau, une autre catastrophe planétaire par rapport au problème des océans.

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4: Il y a le bio, mais il faut se méfier. Il faut un bon label. Le label européen ne suffit pas. Il y a des labels que je ne citerai pas pour ne pas faire de publicité, mais qui sont de très très bonne qualité, avec un degré d'exigence sur la culture des produits et sur les manipulations de transformation du produit, qui sont très exigeants, et d'autres qui le sont moins. Donc il faut être regardant sur le label, il faut prendre les bons labels. Et les circuits courts, évidemment, c'est quelque chose de fantastique, parce que si on y ajoute la troisième dimension, qui est celle de l'agriculture raisonnée, c'est-à-dire avec moins de traitements, avec moins de produits. On n'a pas besoin de tous ces produits. Il n'y a que les vendeurs de produits qui vous disent qu'il faut absolument utiliser des produits en grande quantité. C'est leur intérêt, bien entendu. Et je ne cite personne, mais on peut aisément mettre des noms. Si on est lucide sur cette question des traitements, mais juste ce qu'il faut, eh bien, on ne détruit pas, évidemment, le produit avant qu'il soit consommé. Parce que le problème, c'est que les produits que nous consommons sont pollués. Et tenez, je vais vous donner un petit exemple. Je lisais il y a deux jours, c'est pas vieux, qu'en 2016, il y avait une étude qui a été faite, et elle a été refaite d'ailleurs en 2017, sur tout ce qui bouleverse notre vie endocrinienne. Ce qu'on appelle les perturbateurs endocriniens. Eh bien, en 2016, on en a détecté dans les produits basiques, je dirais, de beauté, d'hygiène, environ 200. Et aujourd'hui, on est à plus de 400.

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1: Bonjour et bienvenue sur l'antenne de Radio Terre. Aujourd'hui, eh bien, on va parler des infos durables avec une manifestation qui se tiendra le mardi 9 juin de 9h à 17h. Il s'agira d'une manifestation sur la santé et l'environnement, un atelier qui proposera un apport théorique sur les notions de promotion et d'éducation en santé et les différentes dimensions qui composent la santé environnementale. Il s'agit surtout d'un espace pour découvrir des méthodes d'animation, expérimenter des outils comme support pour vos actions auprès des publics. Les objectifs sont de se repérer parmi les notions de promotion et d'éducation de santé et d'environnement, de découvrir et d'expérimenter des outils pédagogiques et de connaître les structures et les lieux ressources de ces outils pédagogiques. Si vous voulez en savoir plus sur cette journée pédagogique pour l'environnement, qui, je vous le rappelle, se tiendra le 9 juin, eh bien, vous pouvez contacter donc Santé Cantal au 09 85 04 23 55. Tout cela est organisé par le CPIE d'Auvergne, que vous pouvez aussi joindre par ailleurs au 04 71 45 62 88. À bientôt pour un prochain rendez-vous sur l'antenne de Radio Terre.
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1: Bonjour et bienvenue dans les infos durables. Aujourd'hui, on parle de la semaine du développement durable. C'est une semaine donc qui va se tenir du 30 mai au 5 juin prochain. C'est officiellement donc la semaine européenne du développement durable. Côté terrain, c'est une période idéale pour des ateliers éco-gestes et économie circulaire, des temps collectifs autour du sens et de l'impact, des animations participatives ou une action symbolique intégrée à une démarche annuelle. Cette semaine ambitieuse s'articule autour d'un objectif commun, sensibiliser chacun d'entre nous aux pratiques quotidiennes qui favorisent une démarche citoyenne responsable. Il s'agit de mettre en lumière les actions concrètes que nous pourrons tous adopter pour construire un avenir durable et équilibré pour notre planète. Que vous soyez une entreprise ou un individu, cette semaine du développement durable est l'occasion idéale de prendre conscience de l'impact de nos actions et de trouver des solutions innovantes pour préserver notre planète. Il y aura certainement quelque chose autour de chez vous, donc, pour la semaine du développement durable qui aura lieu cette année du 30 mai au 5 juin. À bientôt pour un prochain rendez-vous sur l'antenne de Radio Terre.

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1: L'idée aujourd'hui pour illustrer la thématique de cet atelier, c'était de montrer à travers l'élaboration de l'ère de mise en valeur de l'architecture et du patrimoine de Lombez, en fait, l'outil que ça peut représenter et en quoi finalement, même si ça répond à un cadre de loi de 2010 qui est la loi Grenelle qui fait passer les ZPPAUP, donc les zones de protection du patrimoine architectural urbain et paysager, en aire de mise en valeur. Aujourd'hui, une AVAP, ça reste un outil très pertinent au niveau de la connaissance de son territoire, au niveau de la connaissance de son patrimoine. Et du coup, c'est vraiment un élément fondateur pour pouvoir, à partir de là aussi, continuer à développer des stratégies territoriales qui tiennent compte de cette mise en valeur de toutes ces qualités une fois qu'on les a comprises. En ce qui concerne Lombez, les protections qui sont reconnues, c'est celle du monument historique qui est l'ancienne cathédrale, c'est celle du couvent des Jacobins, mais c'est aussi le site inscrit du moulin de la Save. Donc c'est bien des dimensions diverses de l'occupation de ce territoire. Ce dont on va parler, c'est en termes d'outils, c'est peut-être ce qu'apporte l'approche documentaire qui permet finalement de rendre objectif une partie du patrimoine. C'est à partir de cette approche documentaire et du terrain, la compréhension territoriale de l'installation de la ville dans son site. Et c'est ensuite ce qui permet d'identifier et reconnaître les particularités du paysage urbain et de l'architecture. Et enfin, d'aborder les questions du développement durable. Donc, dans une AVAP, il y a toujours une approche documentaire qui reste fondamentale.

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1: Finalement, l'existence de ce gaz est assez récente. D'ailleurs, ça va être intéressant de savoir pourquoi c'est aussi récent. Finalement, il y avait du gaz de schiste depuis des décennies, j'imagine, dans les sous-sols. Pourquoi tout à coup on le découvre ? Donc, depuis 4 ou 5 ans, depuis qu'on parle beaucoup du gaz de schiste, il y a deux lobbies qui s'affrontent, hein, parce que je crois qu'on peut le dire. Hein. Il y a le lobby écologiste qui a été monté par José Bové.
2: C'est pas nous qui avons commencé.
1: Ah, c'est vous qui avez...
2: C'est les industriels qui ont commencé.
1: Ouais, enfin, vous êtes quand même l'homme par qui la lutte anti-gaz de schiste est arrivée en France, hein, parce que c'est vous qui avez monté le truc, cette grande manif au Larzac, hein, c'est ça ? C'était en quelle année, justement ?
3: 2011.
1: En 2011, ouais, en fait, c'est très récent. Cette grande manif au Larzac animée par José Bové, c'est là où tout à coup... Vous et moi, enfin, ou je ne sais pas si fait, en tout cas les gens lambda, ont découvert qu'il y avait un problème avec les gaz de schiste. Et les industriels qui ne s'attendaient pas du tout à une telle fronde, j'ai l'impression, hein, je pense qu'ils ne l'avaient pas du tout anticipé, tout à coup se sont rendus compte qu'il y avait un problème majeur. Et surtout, au-delà des industriels, les politiques. Parce qu'évidemment, comme en France... On est très souvent en campagne électorale, hein, que ce soit municipale, cantonale, on le sait malheureusement trop ce week-end, présidentielle, européenne. Du coup, cette fronde un peu citoyenne, hein, qui a été montée assez, j'avoue, ça je dois dire que vous êtes quand même vachement bien débrouillé sur ce coup-là, les politiques ont bloqué. Hein, ont bloqué l'exploration des gaz de schiste aux grandes dames des industriels qui n'ont de cesse de montrer qu'il n'y a aucun problème avec cette technologie et qui brandissent l'exemple américain. On est en pleine crise financière, économique, enfin, on l'espère un peu à la fin, mais pas tout à fait, et qui brandissent l'exemple américain où là, on n'a aucun état d'âme. Je crois 200 000 puits ont été forés aux États-Unis et la croissance repart. Donc les industriels montrent du doigt, disent, voyez, c'est ça, le gaz de schiste nous permettrait peut-être de sortir de la crise.

Hein, vous savez que la politique de l'eau en France, elle est organisée par grands bassins. Donc ici, nous sommes sur le bassin de la Loire et de ses affluents, donc l'Allier. Et à l'intérieur de ces bassins, la France a mis en place un système de gouvernance assez original avec des agences qui sont dirigées par un conseil d'administration composé de représentants des élus, de représentants des usagers et puis aussi bien sûr de représentants de l'État. Et à côté des agences, les comités de bassin. Et donc les comités de bassin regroupent des représentants, là encore, des élus, de l'ensemble des usagers et des administrations. Et ils ont pour rôle, ces comités de bassin, notamment, de voter le document stratégique à l'échelle du bassin, le SDAJ, et les conditions de sa mise en œuvre et d'en surveiller l'application. À l'échelle, immédiatement en dessous du SDAJ, se trouvent les SAGE, les schémas d'aménagement et de gestion des eaux, qui sont définis à l'échelle des sous-bassins. Et à l'échelle encore en dessous se trouvent les contrats territoriaux qui représentent des stratégies d'action sur les différents territoires pour améliorer l'état écologique, notamment, et l'état qualitatif et quantitatif des masses d'eau.

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1: Bonjour et bienvenue dans les infos durables. Aujourd'hui, on va parler de la semaine écologie, environnement, biodiversité 2026. C'est la science en action. Il s'agira de restaurer la nature et de transformer les territoires. C'est un rendez-vous qui vous est proposé du 1er au 5 juin un peu partout en France et cette année aussi au Sénégal et au Portugal. C'est depuis 2022 qu'existe cette semaine écologique pour l'environnement et la biodiversité. Elle réunit des chercheurs, des acteurs socio-économiques locaux pour échanger autour des enjeux scientifiques, environnementaux et sociétaux de nos territoires. Cette année, cette semaine se tiendra donc du 1er au 5 juin et le thème sera restaurer la nature, transformer les territoires. Des siècles d'activités humaines ont dégradé les écosystèmes terrestres et aquatiques, dont la biodiversité et l'intégrité du fonctionnement sont pourtant indispensables au bien-être et au fonctionnement de l'économie et des sociétés humaines. Située au cœur des relations que les humains entretiennent avec l'écosystème dans lequel ils évoluent, la restauration écologique est une approche qui requiert la mobilisation des savoirs et des pratiques pour concevoir, mettre en œuvre et évaluer des actions visant à réparer des écosystèmes et des paysages dégradés. Restaurer la biodiversité et le fonctionnement des différents milieux associés, que ce soit les sols, l'air, les océans ou les eaux douces, s'impose dès lors comme une nécessité et non un luxe. Voilà pourquoi cette année il faudra être attentif à cette semaine écologie, environnement, biodiversité, donc du 1er au 5 juin. A bientôt pour un prochain rendez-vous sur l'antenne de Radio Terre.
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1: Bonjour et bienvenue dans les infos durables de Radio Terre. Aujourd'hui, on va parler de relier la santé et la qualité de l'air intérieur. Il s'agit d'une journée, une matinée pour agir sur la qualité de l'air dans les territoires ruraux en présence de Dr Suzanne Déhoux, médecin ORL, qui est une initiative de l'ingénierie de santé dans le cadre du bâti urbain. Cette journée se déroulera donc à Dégagnac, ça se trouve dans le Lot, à la Maison de la Nature, et c'est organisé par Agir ESE, une journée donc pour faire progresser la connaissance en écologie et en biodiversité, notamment en milieu rural, avec plusieurs intervenants, un docteur, mais aussi le responsable du territoire de l'énergie du Lot, et puis Alec Kersi Énergie. Une matinée qui se tiendra le jeudi 4 juin. De 9h à 13h, et pour en savoir plus, vous pouvez contacter la chargée de mission Mireille Vermis au 05 65 35 80 26 sur cette sensibilisation donc à l'écologie et au territoire qui se déroulera à Dégagnac dans le Lot le 4 juin prochain. À bientôt pour un prochain rendez-vous.

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